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1: Il est toujours numéro un, notre David. Il est entré dans l'histoire. Le DJ français David Guetta a été sacré meilleur DJ de l'année 2026 dans le classement Top 100 DJs de DJ Mag. Une distinction qu'il décroche pour la 6e fois.
2: Wow.
1: Bravo David.
3: Léo Messi. Wow.
1: David.
4: Wow. Comment ça va, Europe 2, quoi? Vous êtes... comment on dit en forme en français?
1: Ouais, on dit ça, ouais.
2: En forme.
4: Mais vous êtes en forme!
1: Super. Et toi, David, meilleur DJ de l'année, bravo!
4: Ouais, thanks. Numéro uno, quoi. Numéro un.
1: Ouais, ouais, c'est
4: du top 100 DJ Mag, encore une fois, quoi. À un moment donné, il faut arrêter de voter, les gars, quoi. Ah, ça devient gênant pour les autres.
1: Ouais,
4: c'est
1: complètement crazy. Alors, un petit mot en français, peut-être, David, pour remercier les gens?
4: Oui, comment on dit déjà merci beaucoup?
2: Merci beaucoup.
4: Merci beaucoup. Ouais. Je connais aussi baguette, champagne, Ibiza.
1: Ouais.
4: Je suis presque bilingue, je parle français un petit peu.
1: David, t'es français.
4: Jamais forget.
1: Meilleur DJ du monde alors.
4: Ouais, je vais pas vous mentir, ça commence à devenir embarrassant pour les autres, quoi. C'est
1: chiant. Est-ce qu'il y a peut-être un message, David, que tu pourrais dire pour les autres DJ qui rêvent de te détrôner?
4: Travaillez dur, faites des tubes et surtout prévoyez une deuxième carrière, quoi.
1: C'est vrai, c'est-à-dire que pourquoi par exemple?
4: Parce que moi, je compte rester numéro un jusqu'à ce qu'on invente le top 100 DJ mort, quoi. DJ dead. Ibiza! Bon, je vais me coucher, j'ai plus 20 ans, quoi. J'ai plus 20 years old, quoi.
1: Comme on dit,
4: ça a piqué, quoi.
1: Salut, mon ami.
4: Bisous,
1: bisous.
4: Ciao.
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2: La Star Academy revient, 14e saison, 17 nouveaux élèves qui rentreront dans le château demain et auront comme nouveau directeur Moziman.
3: Pas mal ça.
4: Ouais, chambé.
2: Oui.
4: Ancien
2: oui.
4: élève qui a gagné.
3: Ah ouais.
2: Oui, oui, c'est bien. Oui.
3: Puis il a la cote, Moziman, oui, c'est un vrai producteur et tout. Oui, non, ouais. C'est bien, je trouve ça bien.
2: Voilà. Cogne complètement, mais
3: oui,
2: tout ça,
3: bien
5: tu regardes pas, toi, de toute façon.
2: J'aime beaucoup Moziman dans la vie, mais non, sur scène aussi, mais là, je m'en fous. Est-ce que les personnalités de la villa vont regarder? On va leur demander.
5: On va commencer avec le patron, avec Nikos.
6: Il s'en fout, l'autre, on va lui couper les couilles. Oui, allô.
5: Salut, Nikos.
6: Salut, Lelo. Salut, fils.
5: Salut.
6: Bienvenue sur Europe 2.
4: Ah, bien
6: m'asseoir, la Star Academy reprend. Et je suis déjà fatigué.
3: Ah, ouais.
6: 25 ans que je présente cette émission, vous avez vu ma gueule, on dirait que j'ai pris 3 coups de pelle et que j'ai mangé plus rien du tout. On dirait que je me nourris plus. À ce stade, je ne présente plus la Star Academy, je fais partie du mobilier du château. On me tape 2 fois dessus avec le poing pour savoir si je suis porteur.
5: Vous êtes quand même content de reprendre, Nikos.
6: Oui, fils.
5: Oui.
6: Mais ça me saoule.
5: Ah bon?
6: Je vois déjà les candidats arriver. Je veux devenir chanteur, très bien, commence déjà par chanter juste. Et après, on verra pour devenir Céline Dion. Et puis, il y a d'autres choses qui m'énervent.
4: Ah bon?
5: C'est quoi?
6: Pendant les primes, je dois être émerveillé partout.
4: Ah oui?
6: Quelle émotion, quelle voix, quel talent.
5: Ah.
6: Même quand le candidat chante comme une alarme de 3008, je suis obligé de dire, c'est au firmament des étoiles que l'on voit le mieux la clarté de la justesse de tes cordes vocales, et c'est en touchant les étoiles que tu diras vive la vie. Rappelez-vous d'ailleurs de Georges Alain qui avait massacré à ses
3: On s'en souvient.
6: Un carnage, comme a fait Piette tout à l'heure aux toilettes après une raclette.
3: C'est faux, j'ai fait un perfect.
5: Courage, Nico, c'est comme chaque année, vous allez gérer, vous inquiétez pas.
6: Merci, Lou.
5: De rien.
6: Star Academy revient demain.
4: Ouais.
6: Et moi aussi. Comme chaque année, comme le Beaujolais nouveau, mais avec moins de goût. Bisous, les loups.
5: Merci, bisous, Nico. Bisous, Nico, à demain sur TF1. On va finir avec Patrick Sébastien.
7: Le plus gros cérébron, le plus fort cérébron.
4: Qu'est-ce qu'il fait?
7: Il fait l'hélicoptère avec sa bistouquette.
6: Salut. Ah putain, coupe ça. Ça va, les petits lève-tôt, vous êtes en forme, les petits coquins?
4: Ouais.
6: Oh putain, pas moi.
4: Goal de bois?
6: Ah, je suis en goal de bois. J'ai passé la soirée au club, le Trisome Desire, tu connais ou pas? Un Trisome Desire. C'est comme un paddle, quand il en manque un, tu peux plus jouer. Vous parlez de la Starac, c'est ça?
5: Tout à fait, Patrick, vous aimez bien?
6: Ouais, mais ça manque de folie, là.
5: Ah bon?
6: Ça manque de folie, les primes. Moi, je me souviens quand je faisais le plus grand cabaret.
5: Ah, c'est vrai.
6: Putain, souvenez-vous, c'était de la télé.
4: Ah ouais.
6: Souviens-toi, en 2002, on recevait le premier contorsionniste qui nous prouve enfin que c'est littéralement possible d'avoir la tête dans le cul. Un an après, il a invité Cyril Lignac sur scène et il nous a montré que c'était possible d'avoir le cul bordé de nouilles. Ah putain, incroyable. 2006, on avait reçu Mimi Mathy, j'embrasse Mimi, qui avait sauté d'un parpaing pour plonger dans un verre à shooter de vodka.
4: Ah, c'est trop bien ça.
6: Putain, c'était énorme.
4: Wow.
6: Et puis, il y avait le retour de magie de Gérard Majax,
4: mais non,
6: qui avait réussi à mettre Michel Blanc et Axel Red dans un shaker pour faire Pink.
5: Oui, mais tout ça, ça n'a rien à voir avec la Starac.
6: Qu'est-ce que je me kiffe. En parlant de la Starac, vous savez qu'il y a quelqu'un chez eux qui est passé chez moi hier soir.
5: Mais ah bon?
6: Ouais, il a fait toc-toc parce qu'il avait faim.
5: Ah
6: après
5: oui
6: son élimination, vous voulez savoir qui c'est?
5: Ah oui,
6: Amika.

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3: Des nouvelles de notre club de foot amateur. On part prendre des nouvelles d'un club de foot. Tu les as contactés, c'est ça?
4: Ouais, ça y est, j'ai enfin eu l'entraîneur. Le club, je te l'ai mis, c'est US Moussonvilliers.
3: Moussonvilliers, pardon.
4: Deneau, c'est l'entraîneur.
3: Ah, c'est l'entraîneur ou le président du club?
4: C'est l'entraîneur.
3: D'accord. Ouais. Pécob, c'est lui.
4: Voilà.
3: C'est dans l'Orne, c'est ça?
4: Exactement.
3: Voilà. Et alors, il faut qu'il nous fasse un petit jingle quand même, non?
4: Il nous en prépare un la semaine prochaine, parce que là, il y a entraînement ce soir. Donc, il ne les voyait pas hier soir.
3: On a profité pour lui demander comment se passe le début de saison alors.
5: Ouais, la saison commence correctement. En fait, si tu veux, moi, j'ai repris le club là au mois d'août.
3: Ouais.
5: Donc, j'ai fait venir pas mal de recrues, tout ça. On est en D4. Le groupe vit bien, surtout à la troisième mi-temps. Et puis, en termes de championnat, on est à 2 victoires pour 1 défaite pour le moment. Donc, ça se passe pas trop mal, on va dire.
3: D4. Alors, c'est une des plus basses divisions du foot amateur, pour ceux qui ne connaissent pas. 2 victoires pour 1 défaite, c'est pas mal, surtout quand on sait que les veilles de match, les joueurs ne font pas dans le détail.
4: Ah oui.
3: Entraînement.
6: Qu'est-ce que t'as bu hier?
7: Un peu de bière, un peu de sky, un peu de siroc.
8: Pécable.

0: Soft, des diabolos classiques au bar. Et on a commencé un peu la vodka.
1: Oh là.
0: On a fini en boîte avec les.
2: Ça partait pour toi bien.
0: Ouais, ouais.
2: Qu'est-ce que t'as vu, mon gars?
3: Bah, j'étais avec lui.
0: Comme ça, il a fini comme ça.
2: C'est grave.
4: Pétanque.
2: Oh, t'es soft.
0: Ouais.
2: Mais tu t'es rangé.
5: Une partie gagnée à pétanque 2-0, donc une bière.
0: J'ai trop vu. J'avais mal aux pieds, j'étais occupé.
2: Comment t'as mal aux pieds si tu bois?
0: Bah, l'alcool il monte là et il descend là. Moi.
2: Ah ouais, galère.
0: Il se stocke que dans une jambe.
2: Ah ouais, galère. Bon, bah, pécable.
4: Bon, bah, pécable.
6: Pécable.
7: Tout est pécable. Imaginez si Zizou, ça se passait comme ça.
6: Ouais.
7: On m'a dit que tu as bu d'un que.
6: J'ai bu seulement deux jus d'orange ce matin et une petite bière à la fin du match.
7: Mais impeccable. Non mais c'est incroyable. Il paraît que le matin, pendant qu'ils écoutent, ils nous écoutent sur Europe 2, bah, faudrait qu'on mette ce jingle. Moi j'ai envie de dire Koé sur Europe 2.
2: Impeccable.
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2: Ouverture du bar de Piètre.
3: Ah, bon, ouais. Enfin,
4: alors, excusez-moi avant que le baron, je voulais juste te dire, c'est Piètre qui vous parle là. J'ai été vérifier les mots bretons de la machine à café et ils étaient tous bons.
3: Ah, merci, vos traductions
4: étaient bonnes.
2: Bien, merci beaucoup.
4: Allez, on va fêter ça, mon gars. Je sais plus où qu'on en est là. Alors ça, c'est une bonne idée, ça.
3: De quoi?
4: Plus des cris. Rien que pour la beauté des paysages, monsieur.
3: Ah, t'as raison. Comme ça, on pourra mieux admirer les éoliennes.

0: Je sais plus où qu'on en est là. Ah oui, alors ça c'est une bonne idée ça.
1: De quoi ?
2: Plus des cris.
0: Rien que pour la beauté des paysages, monsieur.
1: Ah t'as raison. Ah, comme ça on pourra mieux admirer les éoliennes bien dégueulasses.
0: Ah, tu sais ce que t'es, toi ?
1: Non.
0: Un gâcheur d'enthousiasme.
1: Oh, ça va,
0: bah non,
1: c'est vrai.
0: Mais
1: dis la vérité.
0: Tu sais
1: qu'est-ce que je dis, la vérité ?
0: Ah ouais, mais
1: ah, bah
0: bon.
1: Ouais,
3: gâcheur d'éolienne.
4: Alors, gâcheur. Alors, voilà, des éoliennes.
5: Ah, il faut la deuxième.
4: Deuxième indice.
0: Bon, par contre, ça devrait être interdit au moins de 18 ans.
1: Qu'est-ce qui devrait être interdit ?
0: Bah, les technologies sans fil.
1: Sans fil.
4: Il y a des gens qui ont été chopés en train de faire l'amour.
0: Non, les technologies sans fil, c'est pas la vanne.
4: Mais m'engueule pas
0: retenir.
4: Non plus. Bah, c'est pas la vanne. Qu'est-ce que je sais pas quoi retenir, moi.
5: Mais sans fil.
4: On cherche pas, c'est pas ça qu'il faut retenir.
0: Allez, mais si, sans fil. Non, pas tac-tac, justement.
5: Téléphone.
0: Bon. C'est pas dangereux comme truc. Parce que si tu passes au milieu, tu risques pas d'être électrocuté.
1: Ouais, mais ils ont mis ça en hauteur, évidemment. Mais juste en dessous, ils ont ouvert un restaurant Crousty Oiseau.
0: Je comprends rien.
4: Un mec qui me dit c'est pas ça qu'il faut retenir, mais je retiens rien. Donc,
3: les câbles, alors attends, c'est un truc.
5: Les oiseaux,
3: les câbles à haute tension. C'est un truc avec les câbles à haute tension.
5: C'est un oiseau qui a tout fait sauter.
0: C'est, en fait, ils ont inventé, c'est les Finlandais qui ont inventé un système d'électricité qui passe, mais sans fil. En fait, au lieu que t'auras plus de fil dans
3: l'induction, quoi.
0: Ouais, c'est ça. C'est ça. Ils mettent des poteaux en hauteur et ils transmettent l'électricité de poteau en poteau et t'as plus de fil au milieu.
5: En Bluetooth, ils sont pas.
4: Ça doit être bon pour l'environnement, ça, non?
0: Après, c'est ce que je veux dire. S'il y a un oiseau qui passe à ce moment-là, ça fait un croustille oiseau.
4: Je pense qu'au niveau cancer du cerveau, on doit être bien là aussi, non?
5: Ouais,
4: pas mal.
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2: Les champions du monde de l'actu tout de suite. Direction un vol de Delta, destination de Seattle, depuis l'aéroport Tacoma. Il y a un monsieur qui a pénétré sur un tarmac interdit. C'était le 6 octobre vers 17h30. Le gars voulait prendre son avion. Il était en retard. Il a pris le volant d'un tracteur d'Alaska Airlines. Il a percuté un autre véhicule. Attendez, c'est pas fini. Il a ensuite tenté de s'emparer d'un camion-citerne. Pas celui où il y a de l'essence, celui où il y a les cacas des avions. Le camion-citerne d'American Airlines, avant d'être finalement arrêté par la police, une sorte de GTA. Il a été transporté à l'hôpital pour y subir des examens, surtout psychiatriques. Le trafic aérien a été brièvement interrompu, mais a pu reprendre. Incroyable.
3: Il a 5 étoiles là.
2: Non mais le gars, il doit conduire un Fiat Multipla dans la vie. Le gars, il a le choix entre tous les trucs. Il va conduire le camion à caca. Enfin, c'est quand même pas possible. Second champion, touriste saoudien, accusé par deux femmes d'avoir eu une attitude déplacée et surtout une énorme érection et de s'être frotté contre elle dans l'ascenseur de la Tour Eiffel. Arrêté par la police, il leur a dit qu'il souffrait de priapisme. Alors qu'est-ce que le priapisme ? C'est une maladie qui se définit par une érection anormale, douloureuse et prolongée qui peut durer plus de 4 à 5 heures. Ce qui n'est pas en lien avec une excitation sexuelle, c'est comme ça, c'est physique. Il a expliqué aux policiers que c'était la conséquence d'une opération chirurgicale. Eh bien, pendant sa garde à vue... L'homme est resté en érection toute la journée avec un policier qui a observé ça et qui a dit effectivement...
4: Il y a un problème.
5: Soit je l'excite.
2: Effectivement. Et donc, situation qui a contribué à sa remise en liberté, puisque visiblement, c'est effectivement médical.
6: Le mec, il est pour rien, quoi.
2: Voilà.
7: T'imagines le mec, si c'était du mytho, et il était dans sa tête, il disait « Putain,
2: Tiens. T'es obligé de tenir, Michel. Allez, vous avez vu, c'est méga. Voilà, c'est quand même incroyable. Il paraît que maintenant qu'il est de retour chez lui, il a fait un emploi de porte-manteau. Il paraît que c'est très pratique.
3: Le linge aussi.
2: Ah, il paraît que sa femme, elle jette n'importe quoi à tout moment, bam, ça se met dessus.
5: C'est pratique.
2: Ah, et ça sèche tout seul. Voilà. Et enfin, la troisième championne, alors là, écoutez bien. Elle s'appelle Lucinda Hardwell. Elle a 41 ans, c'est dans le Kentucky. Elle est accusée d'agression et de trouble à l'ordre public après que la police ait déclaré qu'elle avait, ouvrez les guillemets, éclaboussé sa voisine au visage avec de la diarrhée.
4: Oh, mais comment elle a fait ?
2: Attendez.

0: répandait des rumeurs sur sa famille. Finalement, elle est arrivée. Et donc.
1: Là, il y a préméditation, parce que pour aller chercher le...
2: Déjà, ah oui, déjà, aller le faire,
3: c'est
2: bah, bien
3: quoi
2: sûr.
0: Faut le faire, faut aller le sortir, faut le mettre dans la poire à dinde, faut le stocker, faut se balader avec sa poire à dinde et faut choisir le bon moment. Voilà, alors écoutez, c'est marrant qu'on en parle parce que je suis invité à manger chez cette dame pour le poulet du dimanche.
1: Ah oui, qu'est-ce que tu fais?
0: Décommandé.
2: Ouais.
0: Non, je vais pas y aller.
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2: Bonjour à tous. Bonjour. Et bienvenue sur Europe 2. Vous allez assister au maillon très, très, très, très, très faible à la radio. Devant moi, quatre candidats qui vont devoir faire équipe. Ouais. Pour tenter de remporter...
3: Combien cette semaine?
2: Allez. 0 €.
3: Oh.
2: Découvrons maintenant l'équipe de gladiateurs qui va jouer avec nous ce matin.
4: Bonjour, Angela Macrel.
5: Au boulot les filles. Allez, va là-bas. Et que ça sorte.
6: Bonjour, Donald Trump, pornstar.
7: Bonjour, Valérie Ricard-Ferstin. En l'apéro, José.
8: Bonjour, Barack Obama masqué. Allez vite, vite, parce que j'ai une soirée après.
2: Je vous rappelle qu'avant de répondre à une question, vous pourrez dire banque.
6: Allez.
2: Vous rempochez l'argent que de toute façon, vous l'aurez pas.
6: On se concentre.
2: On a tout mis dans la clim. C'est parti. Je rentre tout de suite au maillon. Très faible. Oh. Angela Macrel.
4: Oui.
2: Il reste deux lettres au Scrabble. Et Melon et Belèche, ils jouent. Il reste le W, pardon, et le Q.
3: Ah, bah oui.
2: Melon pioche le W.
6: M'en étonné.

0: Pour la manger, il faut que tu te mettes.
1: Ah, si.
2: Bah,
1: si.
2: Oui, bah, c'est mieux.
1: C'est mieux, c'est mieux. Pour la digestion, c'est mieux.
0: Tu peux écouter Tagada.
1: Allez,
0: s'il vous plaît. Bon, allez.
3: Allez, faut manger des fraises. Tagada, gada. Mais attention, elles peuvent donner des caries, c'est les fraises.
4: Tagada, gada.
3: Ah oui, mais tout le monde en mange. Les fraises.
4: Tagada, gada.
3: Tagada, gada.

0: quoi?
1: La Listerine. Vous savez, ce petit truc que vous prenez, le fameux...
2: Bain de bouche.
1: Carache un peu la gueule. Il paraît qu'il faut le faire une minute. C'est impossible.
2: Ouais.
1: Après 40 secondes, t'as l'impression que tes gencives vont se décrocher.
2: Tes yeux vont tomber.
1: La Listerine a été commercialisée à l'origine comme désinfectant chirurgical et nettoyant pour sol au 19e siècle.
2: Ah oui. Tiens,
1: avant d'être repositionné discrètement comme bain de bouche dans les années 20. Ah, c'est le Tour de France. Particularité, les ingrédients n'ont pas changé entre les deux usages.
0: Ah oui, ils ont gardé la même formule.
1: Ce qui servait à désinfecter les planchers depuis un siècle, maintenant vous permet de vous rincer les dents.
3: Oh,
1: ah,
3: non,
1: résultat, des années après, les gens sentent bon de la bouche, mais plus du carrelage.
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0: Faut qu'on parle du Tour de Lombardie là.
1: Allez.
2: Il y a pas que ça.
3: Tu sais quoi?
1: Vas-y, parle-en.
3: Vas-y, bah vas-y.
0: Non, mais en fait, je déconne, mais c'est la dernière grande classique, comme on dit, du cyclisme.
3: Et tu déconnes pas en plus.
0: Non, c'est vrai, je vais regarder. Et là, du coup, en plus, on profite de l'absence de Tadej Pogacar pour que les autres puissent se révéler, comme on a eu la dernière fois, au championnat du monde, où notre Français, il a fait de la merde.
2: Ouais.
0: Mais on se dit que peut-être que là, il va y aller, Paul Sexas.
2: Allez, Polo. Et là, donc, en plus, Piat, je sais ce qui va se passer, parce que c'est le tour de Lombardie. Ils vont faire le tour du lac de Côme.
0: En
2: et
0: plus,
2: vu qu'il il est allé cet été, il va être avec sa femme, il va dire, regarde, on était là, chérie.
1: On était là, et on a pris un verre, là.
2: Il n'y a
1: rien qui me plaît dans ce monde. Il n'y a rien qui me plaît. Quand il y a des montées, ça va à deux à l'heure.
0: Justement, c'est là où il se passe tout.
1: Quand il y a des descentes, ça va trop vite. Il y a toujours des gens, des incivilités qui se resserrent, qui balancent de l'eau sur le joueur. Ils sont habillés, on dirait les fringues
3: sur
1: de Théo Lavabo, avec des pubs de partout. C'est moulant, ça fait mal au cul. Il n'y a rien qui me plaît dans ce sport.
0: Là, il y a 4700 mètres de dénivelé. Là.
1: Rien ne me plaît.
0: On va pas s'ennuyer.
1: Regardez-les-moi, là, quand ils se baladent entre copains le dimanche matin, comme ils n'ont pas l'air cons, là, en tenue rouge fluo, on dirait des stabilos. Et là, rien qui va. Vraiment, c'est vraiment. Ils marchent. Ils vont boire un coup avec leurs chaussures. Cac-clac. Ils marchent, ils ont une couche, là, tellement ils ont la selle qui leur a remonté les minibules.
0: Mais ne crée pas la passion des autres. C'est pas parce que t'aimes pas que c'est pourri.
1: Si. Je considère que parce que j'aime pas, c'est pourri. Qu'est-ce qu'un chasse-patate?
2: C'est quelqu'un qui est anti-patate.
0: Bah ouais, aussi. Non, c'est un mec qui joue au loto.
1: Non, c'est un coureur qui roule seul entre l'échappée et le peloton. Qu'est-ce qu'un pneu tubeless, plus facile?
2: C'est le frère de Désirless. Désirless.
1: Il y avait Désir, il y a tube. Le frangin.
0: Non,
1: pas du tout.
0: Non, c'est un pneu qui est verbalement agressif.
1: Et bah, j'ai appris que j'avais ça la dernière fois. Il est monté sans chambre à air. J'ai voulu faire réparer mes pneus. J'ai dit au mec, on va mettre une rustine. Il m'a regardé, il m'a dit, non, c'est un tubeless. J'ai dit, c'est le frère de Désir. Ça l'a pas fait.
0: Non.
1: Et un P-Max, c'est quoi un P-Max?
0: C'est un pédipopotame.
1: Et non, c'est la puissance maximale produite pendant un effort, bref.
2: Vous savez, c'est un T-Max qui avance en pétant. Quoi.
1: Et voilà.
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3: Bonjour à tous. Bonjour. Et bienvenue sur Europe 2. Vous allez assister au maillon très, très, très, très, très faible à la radio. Devant moi, quatre candidats qui vont devoir faire équipe. Ouais. Vous tentez de remporter.
4: Allez, combien cette semaine?
3: Allez. 0€.
4: Oh.
3: Découvrons maintenant l'équipe de gladiateurs qui va jouer avec nous ce matin.
5: Bonjour, Angela Macrel.
6: Au boulot les filles. Allez, vite en avant. Et que ça sorte.
7: Bonjour, Donald Trump, porn star.
8: Bonjour, Valérie Ricard Fastin. En apéro, José.
9: Bonjour, Barack Obama masqué. Allez vite, vite, parce que j'ai une soirée après.
3: Je vous rappelle, avant de répondre à une question, vous pourrez dire banque.
7: Allez.
3: Pour empocher l'argent que de toute façon, vous l'aurez pas.
7: On se concentre.
3: On a tout mis dans la clim. C'est parti, je rentre tout de suite au maillon. Très faible. Angela Macrel.
5: Oui.
3: Il reste deux lettres au Scrabble. Et Melon et Belèche, ils jouent.
5: Il reste le
3: W, pardon, et le Q.
4: Oui.
3: Melon pioche le W.
7: M'en étonné.
3: Et.
5: Vraiment?
7: Oui.
8: Ah oui, il faut gagner.
5: Et me lèche le cul.
3: Correct.
7: Ah, oh.
3: Donald Trump.
7: Oui.
8: Est-ce que tu sais?
5: Vous êtes grave. Vous êtes vraiment grave.
3: Vous n'avez pas vu prendre l'élan? Il a pris de l'élan. Est-ce que tu sais pourquoi? Faut-il manger de la glace après un chagrin d'amour?
7: Ah oui, je l'ai. Car la glace répare, la glace remplace.
3: Correct. De quoi? Valérie Ricard Festin.
8: Banque.
3: Que faut-il faire si jamais tu es enfermé à l'extérieur de chez toi?
8: Il faut parler à sa serrure. Car la communication, c'est la clé.
3: Correct. Barack Obama masqué. Que fais-tu quand tu penses que tu as une vie de merde?
9: Je pense à la personne qui vient de rencontrer mon ex et qui croit que c'est quelqu'un de génial.
3: Ça, c'est correct. Pardon.
8: Ah oui.
3: Allez, nous arrivons.
4: On n'a pas dit banque.
8: Si, j'ai dit.
3: Non. Vous n'avez pas dit?
5: Non,
8: si,
5: j'ai dit.
3: Et non.
5: Ah ouais.
3: 0€ en banque.
7: Oh là là.
3: Et non. Vous n'êtes pas les peintres les plus vite de l'Octoberfest. Avec 0€ en banque, vous êtes tous et toutes les maillons faibles. Au revoir.
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2: Les champions du monde de l'actu tout de suite, direction un vol de Delta, destination de Seattle, depuis l'aéroport Tacoma. Il y a un monsieur qui a pénétré sur un tarmac interdit, c'était le 6 octobre vers 17h30. Le gars voulait prendre son avion, il était en retard, il a pris le volant d'un tracteur d'Alaska Airlines. Il a percuté un autre véhicule. Attendez, c'est pas fini. Il a ensuite tenté de s'emparer d'un camion citerne. Pas celui où il y a de l'essence, celui où il y a les cacas des avions. Le camion citerne d'American Airlines, avant d'être finalement arrêté par la police, une sorte de GTA. Il a été transporté à l'hôpital pour y subir des examens, surtout psychiatriques. Le trafic aérien a été brièvement interrompu, mais a pu reprendre. Incroyable.
3: Il a 5 étoiles là.
2: Non mais le gars, il doit conduire un Fiat Multipla dans la vie. Le gars, il a le choix entre tous les trucs. Il va conduire le camion à caca. Enfin, c'est quand même pas possible. Second champion, touriste saoudien, accusé par deux femmes d'avoir eu une attitude déplacée et surtout une énorme érection et de s'être frotté contre elle dans l'ascenseur de la Tour Eiffel. Arrêté par la police, il leur a dit qu'il souffrait de priapisme. Alors qu'est-ce que le priapisme ? C'est une maladie qui se définit par une érection anormale, douloureuse et prolongée qui peut durer plus de 4 à 5 heures. Ce qui n'est pas en lien avec une excitation sexuelle, c'est comme ça, c'est physique. Il a expliqué aux policiers que c'était la conséquence d'une opération chirurgicale. Eh bien, pendant sa garde à vue... L'homme est resté en érection toute la journée avec un policier qui a observé ça et qui a dit effectivement...
4: Il y a un problème.
5: Soit je l'excite.
2: Effectivement. Et donc, situation qui a contribué à sa remise en liberté, puisque visiblement, c'est effectivement médical.
6: Le mec, il est pour rien, quoi.
2: Voilà.
7: T'imagines le mec, si c'était du mytho, il était dans sa tête, il disait putain,
2: allez, allez, allez, démarre pas.

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2: Des nouvelles de notre club de foot amateur. On part prendre des nouvelles d'un club de foot. Tu les as contactés, c'est ça?
3: Oui, ça y est. J'ai enfin eu l'entraîneur. Le club, je te l'ai mis, c'est US Moussonvilliers.
2: Moussonvilliers, pardon.
3: Dono, c'est l'entraîneur.
2: Ah, c'est l'entraîneur ou le président du club?
3: C'est l'entraîneur.
2: D'accord. Ouais. Pécob, c'est lui.
3: Voilà.
2: C'est dans l'Orne, c'est ça?
3: Exactement.
2: Voilà. Et alors, il faut qu'il nous fasse un petit jingle quand même, non?
3: Bah, il nous en prépare un la semaine prochaine, parce que là, il y a entraînement ce soir. Donc, il ne les voyait pas hier soir.
2: On a profité pour lui demander comment se passe le début de saison alors.
4: Ouais, la saison commence correctement. En fait, si tu veux, moi, j'ai repris le club là au mois d'août.
2: Ouais.
4: Donc j'ai fait venir pas mal de recrues, tout ça, on est en D4. Le groupe vit bien, surtout à la troisième mi-temps, pas grave. Et puis, en termes de championnat, on est à 2 victoires pour 1 défaite pour le moment. Donc ça se passe pas trop mal, on va dire.
2: D4. Alors c'est une des plus basses divisions du foot amateur pour ceux qui ne connaissent pas. 2 victoires pour 1 défaite, c'est pas mal, surtout quand on sait que les veilles de match, les joueurs ne font pas dans le détail.
3: Ah oui.
2: Entraînement.
5: Qu'est-ce que t'as bu hier?
6: Un peu de bière. Un peu de Sky, un peu de Siroc.
5: Pécable.
7: Un peu de soft, des diabolos classiques au bar.
5: Pécable.
7: Et on a commencé un peu la vodka.
8: Oh là.
7: On a fini en boîte. Bye.

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1: La Star Academy revient, 14e saison, 17 nouveaux élèves qui rentreront dans le château demain et auront comme nouveau directeur Moziman.
2: Pas mal ça.
3: Ouais, chambé.
1: Oui.
3: Ancien élève qui a gagné.
2: Ah ouais.
1: Oui, oui, c'est bien. Oui.
2: Puis il a la cote, Moziman, c'est un vrai producteur et tout. Oui, non, c'est bien, je trouve ça bien.
1: Voilà. Cogne complètement, mais
2: oui,
1: tout ça,
2: bien
4: tu regardes pas, toi, de toute façon.
1: J'aime beaucoup Moziman dans la vie, mais dans, sur scène aussi, mais là, je m'en fous. Est-ce que les personnalités de la villa vont regarder? On va leur demander.
4: Eh ben, on va commencer avec le patron, avec Nikos.
5: Mais il s'en fout, l'autre, on va lui couper les couilles. Oui, allô,
4: salut, Nikos.
1: Salut, Lelo. Salut.

0: dans un verre à shooter de vodka.
1: Ah, c'est trop bien ça.
0: Putain, c'était énorme. Wow. Et puis il y avait le retour de magie de Gérard Majax,
1: mais non,
0: qui avait réussi à mettre Michel Blanc et Axel Red dans un shaker pour faire Pink.
2: Oui, mais tout ça, ça n'a rien à voir avec la Starac.
0: Qu'est-ce que je me kiffe. En parlant de la Starac, vous savez qu'il y a quelqu'un chez eux qui est passé chez moi hier soir.
2: Mais ah bon,
0: ouais, il a fait toc-toc parce qu'il avait faim.
2: Ah
0: après
2: oui
0: son élimination, vous voulez savoir qui c'est?
2: Ah ouais.
0: Ah ouais.

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3: Voici la compile des maladies anciennes, puisqu'on apprend que la peste, on en sait plus ?
4: Bah non, c'est la...

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0: Oh là là, oh là.
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0: C'est beau. Chanson de la tuberculose.
1: Tuberculose, attrape-la et tout ça.
3: Putain, ben je l'ai chopé.
0: Ça va pas, les gars. Ah, le choléra, vous vous souvenez?
2: Ah ouais.
0: Il a sa chanson aussi. Oui.

0: Bon, et puis alors, et puis on a décidé de faire la, la chanson du combo. La combo, c'est si vous en avez plusieurs d'un coup. Et là, c'est pas de chance.
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0: Ah bon?
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0: C'est pas vrai.
1: J'ai aussi chopé la pécole.
0: Mais c'est pas de chance.

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1: Stouff va nous expliquer à quel moment on se rend compte dans la vie qu'on a grandi.
2: Les signes qui montrent que l'on devient adulte. On préfère la paix aux disputes. On n'a plus envie de perdre son énergie dans des histoires inutiles. On a une espèce de sagesse qui vient en nous.
3: Ouais,
2: t'es d'accord ?
3: Pas du tout, parce que moi je suis toujours encore. J'ai 17 ans.
2: Ouais,
3: donc,
2: t'as pas terminé.
3: J'ai pas fini mon adolescence.
2: T'as pas mué. Dans les signes qui montrent que l'on devient adulte, c'est quand tu préfères des vrais amis à beaucoup de connaissances.
3: Ah bah, non,
2: tu réduis ton cercle d'amitié, tes relations deviennent plus importantes, tu préfères ça que la quantité.
4: À partir de 30 ans, généralement, ton cercle d'amis est rétréci.
2: Tu le restreins.
3: Tes amis Facebook baissent. Ouais.
5: Je vous coupe, j'ai un message qui vient d'arriver de Camille qui me dit « Il faut savoir que dans les cures thermales dont vous parliez, il n'y a que les soins qui sont pris en compte. » Voilà, et il faut payer, elles doivent payer leur logement.
3: Ah, et le champagne aussi ?
5: C'est un supplément.
4: Les ukrainiennes aussi ?
5: Pardon, Sou.
2: Dans les signes qui montrent que l'on devient adulte, on accepte que tout le monde ne nous aime pas. On ressent moins ce besoin de plaire. Et quand on est plus jeune, on veut vraiment plaire, que ce soit physiquement ou même un peu mentalement. On veut toujours être d'accord un peu avec tout le monde. Maintenant, quand tu deviens adulte, tu t'en fous.
5: Tu sais quoi ? Tu te dis surtout qu'il y a 7 milliards d'habitants sur cette planète. S'il y a un con qui ne t'aime pas, il reste beaucoup d'autres gens à découvrir.
2: C'est ça, tout à fait. Dans les signes qui montrent que l'on devient adulte, il y a aussi le comparatif du prix au kilo au supermarché. Tu ne faisais pas ça avant.
3: De ouf.
2: Et quand tu trouves la bonne affaire, il faut que tu appelles une pote pour lui annoncer la nouvelle.
3: Mais je le fais systématiquement. Le problème, c'est que c'est écrit tout petit et tu le vois pas avec tes yeux. Donc t'es là en train de lever les étiquettes.
5: Là où t'as raison, c'est qu'il y a que les vieux qui regardent ça, sauf qu'ils l'ont écrit tellement petit qu'il y a que les vieux qui peuvent pas le lire.
3: C'est ça.
2: Et pour terminer,
5: il paraît que le pire, c'est quand vous regardez le prix au kilo du chewing-gum.
2: Ah, j'ai pas regardé.
5: Il paraît que la matière la plus chère, c'est le chewing-gum.
2: Ah bon ?
4: Ah bon ?
5: Mais oui, je crois, parce que le paquet de chewing-gum coûte.
6: C'est pas étonnant, mettons 3 euros.
2: Ah oui.
6: C'est quand même minuscule, ouais.
3: Et non, ce qui est pas mal à faire aussi, c'est le café en capsule. Il faut regarder là, le matcha. Le matcha, le truc que je bois,
2: c'est
3: à 250 ou 300 euros le kilo.
2: Alors que tu achètes ça, c'est 50 grammes ou un truc comme ça.
3: Oui, c'est ça, en fait, t'achètes que dalle. Donc tu fais une cuillère, mais tu regardes, tu dis, ouais, ça va, ça coûte 10 balles. Mais oui, mais il n'y a rien dedans.
2: Et pour terminer sur les signes qui montrent que l'on devient adulte, c'est que tu trouves qu'un aspirateur, c'est un beau cadeau. Avant, tu rêvais d'une PlayStation. Maintenant, tu fantasmes sur un Dyson sans fil avec lumière LED ou sur le

0: Roborock et Kovac, celui qui fait des tableaux comparatifs.
1: Le Tini, je sais pas quoi, là, qui nettoie le parterre en même temps, là.
2: Avec les petites lumières.
3: Ouais. J'ai demandé un bicel au Père Noël, moi.
2: Et c'est vrai qu'on t'aurait offert ça, t'as 20 ans, tu te le mets dans la gueule de quelqu'un, et à un moment donné, tu fais waouh.
4: Le week-end dernier, le dimanche, ma chérie, elle me dit qu'est-ce qu'on fait, on va se promener. J'ai dit, ben, faut qu'on aille chercher l'aspirateur robot.
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0: Allez, c'est lundi aujourd'hui. Merci de nous avoir choisis. Vous avez peut-être passé un bon week-end. Vous nous raconterez tout ça tout à l'heure. Bonjour, bonjour. Voici les news et la météo. La météo et les news avec notre journaliste Cédric Lecor. Salut Cédric.
3: Salut Coé, bonjour à tous. Un début de semaine pluvieux dans le nord-ouest, marqué par l'arrivée d'une nouvelle perturbation. Je vous détaille tout ça dans deux minutes. Le gouvernement espère une accalmie, début d'une nouvelle semaine de mobilisation dans les lycées. Des manifestations sont prévues demain un peu partout en France pour l'acte 5 de ce mouvement. Mais des établissements devraient de nouveau être bloqués ce matin. Et la fin de la semaine sera marquée par une autre mobilisation lancée cette fois sur les réseaux sociaux. Des manifs pour défendre le pouvoir d'achat sur fond de flambée des prix des carburants, avec la volonté de réveiller le mouvement des gilets jaunes. Il sera question des tickets restaurants lundi à l'Assemblée nationale. Les députés vont examiner un projet de loi qui vise à pérenniser l'achat de denrées alimentaires dans les supermarchés. Mais un plafond pourrait être mis en place de 10 ou 15 euros contre 25 euros par jour actuellement. Il s'agit de ne pas défavoriser le secteur de la restauration. La présidentielle est bel et bien lancée avec un nouveau candidat officiel. Raphaël Glucksmann a remporté porté haut la main hier avec 66% des voix la primaire de la gauche social-démocrate. Invité du 20h de France 2, l'eurodéputé a lancé un appel à toutes les forces de la gauche, à l'exception de la France insoumise. Emmanuel Macron est attendu porte de Versailles ce lundi pour inaugurer le salon de l'automobile. Une journée consacrée aux professionnels avant son ouverture demain au grand public. Une soixantaine de constructeurs y présenteront leurs nouveautés jusqu'à dimanche. Monaco, toujours en tête de la Ligue 1 à l'issue de la 6e journée qui s'est achevée hier soir par la victoire de Marseille 2-0 à 3. L'OM s'est réveillé après 4 défaites consécutives. De son côté, Rennes a battu Auxerre 4-1 et s'offre la 3e place du podium. Fin hier soir de la 6e journée de Top 14, marquée par une nouvelle victoire de Toulouse 45 à 34 face à Bayonne. Le stade toulousain est toujours en tête du championnat. En cyclisme, fin de saison en apothéose pour Paul Sexas à 20 ans. Le Lyonnais est devenu samedi le plus jeune vainqueur du Tour de Lombardie, ultime monument de la saison cycliste. Au total, Paul Sexas a glané 8 succès pour sa première année en professionnel, avec notamment la Flèche Wallonne et le Tour du Pays Basque. Il a terminé 4e du Tour de France. Côté ciel, c'est donc avec la grisaille et la pluie que débute cette nouvelle semaine dans le nord-ouest et sur toute la façade atlantique jusqu'à la région bordelaise. Une nouvelle perturbation est arrivée cette nuit, apportant des averses, de la bruine, alors qu'à l'est, vous pourrez encore profiter d'un soleil radieux, aucun nuage à l'horizon. De l'Alsace à la Méditerranée, vous aurez de 24 à 26 degrés, 23 degrés à Tarbes, 19 à Paris, à Épinal et Chaumont, 18 à Angoulême, Annecy et du côté de Châteauroux.
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3: Revoilà les trois sœurs cambrioleuses. Coup d'envoi ce soir sur TF1 de la deuxième saison de Cat Size. Alexia, Tam et Cilia reprennent leurs activités de voleuses d'œuvres d'art pour tenter de percer les mystères autour de la disparition de leur père. Direction le musée d'Orsay, le centre Pompidou ou encore le Mont-Saint-Michel. Au programme, des cambriolages spectaculaires, des courses-poursuites dans un train notamment, et même une romance avec un nouveau voleur, beau gosse, incarné par Tom Leb. Une suite donc très attendue de cette série policière adaptée du célèbre manga

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3: Laissez-moi nous présenter notre copain, la digne représentant des producteurs sonores français qui bonjour. Passe ses journées enfermées dans le studio, qui nous fait les plus belles compositions, c'est notre Nico. Ouais. Ça va Nico?
4: Bonjour Coé, bonjour à tous.
5: Bonjour, ça va Nicolas. Super
3: et toi? Allez, c'est ton moment à toi. L'île Maurice te regarde, l'île Maurice t'écoute.
4: Bonjour mesdames et messieurs, bienvenue dans les offs de Coé sur Europe 2.
3: C'est ringard ça, tu sais. Je te dis rien parce que t'as pas l'habitude, mais honnêtement, il y a un moment...
4: Moi j'adore ça.
3: Ouais, mais c'est ringard quand même.
4: On commence tout de suite avec Pietre qui a eu l'habitude de s'échauffer la voix, hein, mais d'une certaine manière, avec une certaine musique, que j'ai beaucoup apprécié.
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5: Tu pues du cul, Francky Vincent.
6: Tu pues du mur.
3: Ah oui.
4: Eh oui, fallait la connaître celle-ci.
3: Eh oui, monsieur a des références, hein. Monsieur aime les Antilles, donc il connaît toutes les grandes musiques.
4: Et on va revenir toujours sur Pietre, voilà. Un petit passage bien particulier qui a eu lieu cette semaine. On écoute ça.
7: Il n'osait pas le dire.
3: Il est très à l'aise parce qu'il a fait son coming out.
5: Mais c'était Robert Redford dans le Père Noël est une ordure.
3: Dans les années 60.
4: Ah oui. C'était Robert Redford. Le Père Noël est une ordure.
5: Non, c'était Charles Bronson.
3: Je l'ai même pas reprise parce que je t'ai entendu partir dans un truc, je n'ai même pas compris quand t'as dit c'est Robert Redford dans Le Père Noël est une ordure.
7: Je pensais que t'allais parler l'homme qui parlait à...
3: Non, tu voulais dire Katia.
5: Katia,
3: Christian
5: oui,
3: Clavier.
5: Que les beaux-parents appellent Robert Redford. Charles Bronson, avec nous.
3: Mais t'avais dit que t'avais dit Christian Clavier, Katia dans la.
8: J'ai eu tout faux là-dessus.
4: Parce que t'imagines Robert Redford,
3: non? Oui, Katia, non, mais on n'imagine pas, mais j'ai même pas relevé. Moi.
8: C'était nul.
4: Bah alors, Coé,
3: c'est grave quand même.
4: Tu es content, tu as été très content cette semaine, voire un petit peu trop. Tu t'es un petit peu lâché quand même, hein?
3: Bravo! Bah alors, écoutez. C'est vrai que là, notre directeur des programmes, au niveau durée d'écoute, il a une petite érection matinale. Hein.
4: On va lui demander.
8: Alors,
3: il est atteint de priapisme.
8: C'est ça. Ah.
4: Alors, j'aimerais aussi saluer Tony, hein, qui est là l'après-midi. Et Tony, qui a toujours des explications un petit peu particulières.
9: Ok, et qu'est-ce que j'allais te dire? Merde, qu'est-ce que j'allais te dire, du coup?
3: Il est long.
9: Oh, je suis fatigué.
4: Bah voilà.
3: Il me fait ça 10 fois par jour. Il vient de te voir et fait « Attends, Coco, je voulais te dire... » c'est quoi déjà? Ça me reviendra.
4: Et enfin, mon petit Corentin. Voilà, c'est ton petit moment.
3: Ah, c'est les moments en chanson.
9: Je sais plus, là, je sais pas. Vas-y, enlève et je vais refaire. Je vais chanter par-dessus et je vais rattraper, comme ça t'auras juste à. Laisse tout et tu reprendras dessus. Tu gardes le premier, mais juste le gigot que j'ai fait en deuxième, tu le mets à la place. Tu vois ce que je veux dire? Ok.
4: Bah non, je vois pas.
3: Ouais, comment tu veux qu'il s'en sorte? Le gigot que j'ai mis en premier, je te chante dessus. Non, mais. C'est tout.
4: Et enfin, je terminerai avec cette fameuse phrase d'un très célèbre philosophe.
10: Laisse pas traîner ton fist, moi je te mets ma main dans le cul.
3: Hey voilà, très bien, voilà, j'ai bien fait, j'ai toussé au bon moment, je sentais bien que...
4: Bravo. Allez.
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1: Question d'enfant 06 33 11 32 11, bonjour.
2: Salut Coé, c'est Lola.
1: Salut toi.
2: C'est quoi le truc que tu fais encore comme les enfants en cachette?
3: Manger les crottes de nez.
1: Non, manger les crottes de nez, non. Les jeter, oui.
3: Ah ouais? Pisse dans le petit
1: pouf. Ouais, comme ça de... ouais, c'est possible, c'est pas. Ouais, ça, c'est...
4: Moi, je décolle sous le bureau de Stouff.
1: Moi, je décolle dans le sandwich de Stouff. Sur les petits morceaux de comté, là, comme ça.
5: C'est dégueu.
4: Dido, oui, ça fait un topping.
1: Ouais, Dido, ils ont mis des grains de poivre dessus. Ah, donc,
3: oui, des
1: ouais, des petits trucs d'enfants comme ça. Ouais, voilà. Oui, ça m'arrive. Ouais, voilà, les. Ouais.
3: Je cherche, moi.
1: Si, les chaussettes sales dans les chaussures, pensant qu'elles vont y aller toutes seules dans le bac à linge sale, tu vois. Voilà, ces petites
4: résistances. Enlever le carton des yaourts. J'avoue que le carton autour des yaourts, là. Ma chérie, elle n'arrête pas de me dire quand tu ranges les yaourts, t'enlèves le carton.
1: T'as raison.
4: Il en reste un.
1: T'as raison. Ou ta chérie qui dit tu t'es lavé les mains quand tu rentres de l'extérieur, t'es lavé les mains.
4: Tu fais avoir à chaque fois. Fais sentir.
1: Évidemment, je fais ça aussi. Ouais.
2: Salut Vito, c'est Samaël. Quand t'étais petit, tu pensais faire quel métier?
4: Ah, moi je pensais faire pilote d'hélicoptère.
1: C'est vrai, ça.
4: Ah ouais, c'est pour ça que on en avait parlé, mais c'est pour ça que j'avais fait. Vous savez, j'ai une petite carrière dans l'armée là.
1: et t'as fait quoi dans l'armée?

0: L'original.
1: Tout l'océan.
2: Ah ouais, effectivement.
1: Tout l'océan.
3: Est-ce qu'on peut réécouter le début de ta version?
4: Enfin, première parole.
0: Ah, il a entendu un truc encore.
3: Les poissons font de la pipe. Oui.
0: Ouais, j'avais bien que les pervers allaient dire un truc. Une dernière chanson.
2: Une dernière.
0: Dernière.
3: Il y a une ferveur.
0: Tout cochon, un poète qui sommeille, c'est le livre de la, c'est le Timon et Pumba, ça.
3: Le roi Lion.
0: Le roi Lion.

0: Matata. Allez, ils sont fatigués, ils me fatiguent.
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2: Si je ne dis pas de bêtises, nous avons une nouvelle vente, un nouveau télé-shopping, je crois.
3: Exactement.
2: Des objets qui viennent d'arriver, c'est quoi?
3: Il y a un auditeur qui a besoin de Pierre et Maryse pour vendre deux motos.
2: Oh,
4: ça va.
3: Alors allez.
4: Moto.
3: Ah ouais. Moto.
4: Il va le dire, moto, il y a des syllabes.
5: Bonjour à tous. Et bonjour, chers auditeurs d'Europe 2. Bonjour, Maryse.
6: Et bonjour, Pierre.
5: Eh bien, chère Maryse, quelle joie de vous retrouver,
6: oui,
5: Maryse.
6: Pareil.
5: Et quel bonheur de voir cet engouement et cette joie de vivre. Bonjour, Maryse.
6: Oui, bonjour, Pierre.
5: Eh bien, chère Maryse et chers téléacheteurs et chères téléacheteuses, bonjour, Maryse.
6: Bonjour, Pierre.
5: Bienvenue dans ce nouveau rendez-vous sur Europe 2. Bonjour, Maryse.
6: Bonjour, Pierre.
5: Maryse, je ne sais pas si vous avez dit bonjour, Maryse.
6: Bonjour, Pierre.
4: Ah, bonjour, j'étais pas sûr non plus.
6: Bonjour, Pierre.
5: Eh bien, que allons-nous devoir vendre aujourd'hui, Maryse?
6: Bonjour Pierre, aujourd'hui nous allons devoir vendre deux motos. La première.
5: Très bien Maryse.
6: La voici, elle arrive, vous voyez.
5: Quel est donc ce modèle, chère Maryse?
6: C'est une Suzuki Hayabusa.
5: Eh bien, écoutez, chère Maryse. Merci beaucoup, d'ailleurs, les gens peuvent l'entendre chez eux, c'est un très très beau bolide qui ronronne. Une magnifique Maryse.
6: Oui.
5: Suzuki, une magnifique Suzuku Ayak, une.
4: Non.
5: Une chouchou dans le kiki, une.
4: Bah non.
5: Non, une magnifique. Magnifique chouchou calmar en bas. Non, Dieu, non, il passe maintenant. Une Suzuki Anamora, suce le kiki, là, il y a la caméra. Non,
4: non, non,
5: c'est pas possible.
6: Mais non,
4: c'est pas du tout ça.
6: Je vous ai dit que c'était
5: une. En plus, il n'y en a pas un kiki, il y en a caméra.
6: Non, c'est Suzuki Hayabusa. Bon, bref, je vous amène. La deuxième moto, ça sera plus simple.
5: Merci, Maryse.
6: La voilà.
4: Elle est belle, celle-là.
6: Ouais. Alors, celle-ci, Pierre, c'est une Kawasaki Ninja ZX 10RR.
4: Oh non. Je vais prendre un café.
3: On est là, Pierre.
6: C'est une Kawasaki Ninja ZX 10RR.
4: Elle va faire un AVC.
6: Ouais. C'est bon.
3: Pierre est tombé.
6: Pierre, la moto.
5: Merci, Maryse.
6: Ah, merci, Pierre.
5: Allez. Magnifique. Pierre. Magnifique moto verte.
6: Ah. C'est ça.
5: Que vous allez donc répéter, maintenant.
6: La Kawasaki Ninja ZX 10RR.
5: Ah, magnifique, absolument. La Kawasaki Ninja 1244.
6: Non, non, non.
3: 1244.
5: Une

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1: Chaque matin ressemble au précédent, pendant que nos camarades sont en production, pendant que Nico, le producteur son, est en train de tout gérer, pendant que Stouff est en train de hurler contre la photocopieuse. Nous sommes là avec mon Vito,
2: oui,
1: dans le bureau, en train de tout préparer avant d'arriver à 6h58. Qu'est-ce que nous écouterons?
2: Dans un instant, on va écouter le JT chanté.
1: Très bien,
2: les infos chantées.
1: Avec un monsieur qui a bien encore un truc là où il ne fallait pas, et un peu après.
2: Et puis tout à l'heure, on avait eu la poubelle de qui était présente dans les manifs,
1: malheureusement, c'est Europe 2. Merci de nous avoir choisi. Lundi matin, aujourd'hui, et on est de retour dans un instant, juste après les news et la météo de 6h30. Europe 2, tout savoir sur le temps qu'il va faire aujourd'hui, la météo avec Cédric Lecor. Salut Cédric.
3: Salut Coé, bonjour à tous. Plein soleil dans l'est de la France ce lundi, mais de la grisaille, des averses à l'ouest. Météo plus complète à la fin de ce flash. La mobilisation lycéenne va-t-elle continuer à s'essouffler? C'est ce qu'espère évidemment le gouvernement, qui fera des propositions à la fin du mois pour répondre aux revendications des jeunes. L'annonce du déploiement de 3000 professeurs remplaçants d'ici à demain n'a pas calmé la grogne. Un acte 5 est prévu demain avec des manifestations un peu partout en France. D'ici là, des établissements devraient encore rester porte close ce matin. Une semaine qui s'annonce donc agitée pour le gouvernement, à la fois dans la rue et dans l'hémicycle. Les appels à manifester samedi pour défendre le pouvoir d'achat se multiplient sur les réseaux sociaux. Ce sera animé aussi à l'Assemblée nationale. Les députés vont s'emparer demain du projet de budget 2027. 54 milliards d'euros d'économies défendus par le gouvernement dans un contexte d'explosion des taux d'intérêt auxquels la France emprunte pour rembourser sa dette. Avant ça, les députés vont notamment se pencher ce lundi sur l'utilisation des tickets restaurants. Il s'agit de pérenniser leur utilisation après le 31 décembre dans les supermarchés, mais leur plafond quotidien pourrait passer de 25 à 15 euros. Un plafond réclamé par le secteur de la restauration. Désormais, près de 6 tickets sur 10 sont utilisés en dehors des restaurants. Raphaël Glucksmann, nouvel homme fort de la gauche, l'eurodéputé a très largement remporté hier soir la primaire social-démocrate dès le premier tour avec plus de 66% des voix. Fervent opposant de Jean-Luc Mélenchon, il a appelé à un rassemblement de la gauche en dehors donc de la France insoumise. Le début ce lundi du mondial de l'automobile à Paris, porte de Versailles. D'accord, d'abord pour les professionnels, avant son ouverture au grand public demain. Comme à chaque rendez-vous, vous pourrez découvrir des concept cars futuristes et des modèles cultes revisités comme la nouvelle Citroën 2 chevaux. Ce sera l'une des stars du salon, cette citadine électrique prévue à l'horizon 2028. En tout, une soixantaine de constructeurs viendront présenter leurs nouveautés jusqu'à dimanche. Vous pourrez aussi lâcher le volant pour une manette. Un vaste espace gaming accueillera un tournoi Mario Kart sur Nintendo Switch 2 avant une finale prévue dimanche pour le dernier jour. Lego y présentera aussi des nouveautés. Le salon sera inauguré ce matin par Emmanuel Macron. La musique est pour les fans de Muse. La carte bancaire va encore chauffer ce lundi. Vous le savez, le groupe britannique sera de passage en France en 2027. Les places pour leur concert de janvier à Lyon et Bordeaux ont été vendues en un éclair. En juillet prochain, les rockers vont également secouer les Eurockéennes, le Main Square et les Vieilles Charrues en Bretagne. Ouverture de la billetterie justement ce lundi pour les festivals d'Arras et de Carré. Le triathlète français Vincent Louis, sacré ce week-end champion du monde de l'Ironman à Kona, à Hawaï. Il a mis 7h45 pour nager à 3,8 km, rouler à 180 km à vélo et courir un marathon âgé de 37 ans. Il s'arrête sur cet exploit et prend sa retraite sportive. Et puis en football, Marseille a renoué avec la victoire hier soir à 3 en s'imposant. 2-0 en clôture de la 6e journée de Ligue 1. Après 4 défaites consécutives, l'OM remonte à la 13e place du classement, dominé par Monaco.
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3: C'est donc avec la grisaille et la pluie que débute cette nouvelle semaine dans le nord-ouest et sur toute la façade atlantique jusqu'à la région bordelaise. Une nouvelle perturbation est arrivée cette nuit apportant des averses, de la bruine. Alors qu'à l'est, vous pourrez encore profiter d'un soleil radieux, aucun nuage à l'horizon de l'Alsace à la Méditerranée où vous aurez de 24 à 26 degrés, 23 à Auch, 21 à Moutier, 19 à Périgueux et Poitiers, 18 à Langres et Argentan. 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
1: 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Voici le JT chanté du jour avec un Américain de 19 ans qui risque jusqu'à 7 ans de prison parce qu'il a fait une énorme bêtise au restaurant. Qu'a-t-il fait? Découvrons-le dans ce reportage chanté.

0: pauvre. Ah oui, évidemment, faut pas sortir avec une arme, monsieur. Ouais. Évidemment. Une autre info qui vient d'arriver, hein, c'est le Japon. Ah. Où un septuagénaire, ça veut dire quelqu'un de
1: 70 ans,
0: a dû subir une intervention chirurgicale. Ah bon ? Mais alors, que s'est-il passé ? Je crois qu'il a encore essayé quelque chose et on aurait pu le faire rentrer dans le non-non. Voilà. Ça ne se met pas là, écoutez bien. Babylon System.

0: Papy Grosizi m'a bien insisté.
1: Le monsieur. Je savais déjà pas qu'on pouvait rentrer quelque chose là, mais le monsieur, il a rentré une corde à sauter.
2: Ouais. Plus d'un mètre.
3: Ouais.
2: Est-ce qu'il a mis les 1 mètre? Je pense qu'il a dû rentrer un petit peu et ça devait pendre. Parce que tu peux pas rentrer 1 mètre.
0: Ouais, ouais, puis après, il prenait comme ça et allez, hop, il faisait sauter.
1: Ouais, mais non.
2: Allez, ouais, allez, ouais, bon, la traite.
1: Faites pas ça. Hein.
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0: Bah, c'est bon, oui, après.
1: En 2024, elle a acheté un terrain pour 1,7 million de pesos philippins.
2: Ça fait 300 euros. Voilà.
3: Ah oui, c'est vrai, je regarde.
1: Ça doit pas être cher. Afin d'y lancer son projet, l'objectif est de créer une école capable d'accueillir plus de 300 élèves. C'est beau ça. Ouais. Quand je pense que chez nous, on les brûle et eux, ils se battent pour en construire. Comme quoi. Oui.
0: Ça fait 24 100 euros.
1: Des fois, quand on a trop le bonheur chez nous, on ne voit plus que les mauvaises choses. Nous, on brûle nos écoles. Mmh. On oublie que chez nous, on ouvre le robinet, il y a de l'eau qui coule. Il y a des gamins dans les pays du monde, ils n'ont pas d'eau minérale. Et on oublie, nous, ces petites choses-là. En attendant la fin des travaux du bâtiment principal, un centre éducatif plus petit fonctionne déjà sur place. Tout ça grâce aux revenus de ses comptes pour adultes.
2: Mais du coup, quand c'est comme ça, généralement, il y a toujours la photo du donateur. Qu'est-ce qu'ils mettent comme photo
1: Habillé.
4: C'est normal.
1: Vous savez quoi?
0: Françoise Dolto, elle l'a fait.
1: Oui, oui. Et bien, vous savez quoi? Par principe. Je vais m'abonner à son compte. Je vais mettre la carte de la boîte parce que c'est important. C'est chérie, si tu m'écoutes, c'est pour financer une école.
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1: C'est Europe 2. Dans un instant, nous serons de retour et surtout, on débarque pour de vrai à 6h58. Mais vous n'êtes pas prêts à entendre. C'était l'événement vendredi. C'était une personne que
3: une exclue.
1: Une exclue. C'est vrai qu'elle a été reçue dans aucun média à part nous. La poubelle qui a beaucoup souffert. Aux images que vous avez peut-être vues, on lui a mis le feu, on lui a tout fait. Elle était notre invitée. Restez là. Vous l'entendrez dans un instant sur Europe 2. Tout de suite.
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2: Les poubelles, si on pouvait soutenir les poubelles, on le ferait. Oui. Ces pauvres poubelles, vous avez vu, c'est...
3: Elles n'ont rien demandé en plus.
4: À chaque fois.
2: À chaque fois, il n'y a pas une image, il n'y en a pas une qui brûle.
4: Puis c'est pas seulement qu'avec les lycéens, c'est avec tout, quoi. Dès qu'il y a une poubelle, le PSG gagne avec des champions, les poubelles, elles prennent cher.
2: Je ne sais pas pourquoi. Je crois que c'était un document exceptionnel. Bah oui, on a ça que sur Europe 2, on en a une.
4: Nous sommes avec une poubelle qui a été prise à partie pendant le blocus lycéen. Oui. Allô ?
5: Allô ? Montagnier ?
4: Oui, on vous entend.
5: Bonjour. Alors, je suis poubelle jaune.
4: Enfin.
3: C'est ce qu'on se pose la question.
5: Ce qu'il en reste,
4: ma mince, ouais. Comment allez-vous ?
5: Alors là, physiquement, je suis un caboté,
3: ça s'entend un peu, hein.
5: Moralement, je suis pleine. Ouais. Ça déborde, il n'a trop. Important, je suis habitué à recevoir de la merde. Hein. Mais là, c'est organisé, c'est pas trié. Hein.
4: Alors, qu'est-ce qui s'est passé, racontez-nous.

0: trop. Pourtant, je suis habitué à recevoir de la merde. Hein. Mais là, non, là, c'est organisé, c'est pas trié. Hein.
1: Alors, qu'est-ce qui s'est passé? Racontez-nous.
0: Alors, 8 heures.
1: C'était quand dans la semaine, là?
0: Ah oui. 8 heures, ils m'ont renversé.
1: D'accord.
0: 8h15. Ils m'ont frappé. Je ne sais pas pourquoi. Vraiment, moi...
2: Vous les avez pas insultés, provoqués.
0: Rien, mais moi, 8h, 18h, c'est pas mon problème. ils sont 35 par classe. Ils m'ont gagné. Et plus de place au CDI.
2: Oui, c'est pas grave.
0: C'est pas mon problème non plus. Alors, j'ai déjà dit, ils m'ont frappé.
2: Ouais.
0: Ben, tellement, ça m'a marqué, ils m'ont frappé.
2: Ben, ça s'entend. Vous avez le couvercle de travers, j'ai l'impression. Là. On ne voit pas, mais...
3: Il y a une roulette qui part sur le côté.
0: Ça veut dire, ça déborde du couvercle. 8h30.
2: Ah, oui.
0: Ils m'ont incendié.
2: Oh là là.
0: 9h.
1: Ouais.
0: Un lycéen m'a jeté un contrôle de maths. Alors là, ben, voilà. Là, j'ai compris que j'étais au milieu d'un mouvement social violent.
1: Ouais, ouais, et là, bah, vous leur reprochez quoi, du coup?
0: Rien.
1: Rien?
0: Non, ils ont le droit de manifester.
1: Bah alors...
0: Mais pourquoi, moi?
2: Bah oui.
0: Je suis une poubelle, moi. La réforme, je ne connais rien, moi. Mon seul projet politique, c'est le tri.
1: Bon. Ouais, ouais, c'est vrai.
0: Alors...
1: Vous avez eu peur, je suppose?
0: Oui.
1: Ouais?
0: Oh, oui.
1: Bah ouais.
0: J'ai eu peur. Il y en a un, il m'a lancé une canette vide.
1: Ouais.
0: Vide!
2: Bah alors...
0: Même dans la violence. Putain, fort. Les jeunes sont plus défendus. Je suis pas là pour trier les canettes, moi.
2: Bah, bah un petit peu quand même, si. C'est un peu votre job, ouais. Hein, récupérer des canettes vides.
0: Jaune.
2: Bah oui.
0: Jaune.
2: Oui, bah oui. Oui,
1: ah,
2: oui,
1: et c'est,
2: oui.
1: Et c'est vous, il a perdu la boule.
0: Ah oui.
2: Ah bah oui.
0: Ah oui, c'est moi.
2: Bah oui, c'est vous, là, c'est la jaune. Ah, mais là, elle a pris un coup, là.
1: Bah, ouais,
2: ah,
1: bah,
2: là
1: c'est même. Donc plus, là. Aujourd'hui, poubelle jaune, vous demandez quoi, là?
0: Du respect.
1: Bah oui.
0: Du respect. Et qu'on arrête de me prendre pour une militante.

0: qui en plus doit faire le maintien de l'or. Non, je demande une reconversion dans le compost.
1: Ça, c'est tranquille, le compost.
0: À bientôt. Il y a le ramassage scolaire. À bientôt, peut-être. Hashtag soutien aux poubelles de France. Eh oh, doucement, toi.
2: À bientôt. 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

0: Life. Bonjour tout le monde, c'est lundi aujourd'hui. Alors, où on a des petits yeux? Où on a des petits yeux du 12 octobre? On est... Pourquoi tu ris? Pourquoi
1: non,
0: tu ris?
1: Rien,
2: ah, rien, il me donne des consignes là.
1: N'importe quoi, j'ai rien dit là.
2: Ouais, vous parlez pas trop de mon week-end.
1: Non, mais bah là, il commence.
0: Ah, il commence déjà.
1: On va parler du tien.
2: Il a sorti son album. Il a sorti.
0: Non, je pense qu'il t'a fait un truc, Jean. Pas trop de trucs perso.
1: Non, non, j'ai fait exprès parce que je sais qu'il va aller dedans.
0: C'est entre deux rigolades à base de.
2: Il a sorti son zinzin.
0: Monsieur Piette, est-ce que ça vaut le coup qu'on démarre une émission sur un camarade à nous qui a une vie sexuelle épanouie? Est-ce que vous pensez que ça vaut le coup vraiment de le faire alors que les gens sont heureux pour lui? Mais bon, ce n'est pas une raison pour autant de démarrer par ça. Surtout qu'à l'heure à laquelle nous parlons, ça grogne.
2: Ah oui, j'ai vu.
0: Ça grogne. Ouais. Chez les chauffeurs routiers.
2: Et là, ça va être chaud, là.
0: Et oui, à un moment donné, ils n'ont rien dit, ils n'ont rien dit, ils n'ont rien dit. Mais passer de 1,50 à 2,40, là, c'est leur métier, hein, les gars.
2: Bah là,
0: c'est, leur, c'est le pain de la fin du mois. Donc, on en parlera dans un instant. La France qui bosse et qui se lève tôt aujourd'hui, nous aurons un concasseur de cailloux. Alors,
3: c'est concasseur de cacao, mais de cailloux.
0: Ah, c'est Kiki la cocotte.
3: Bah oui,
0: ah, donc, on aura tout à l'heure. Il ne s'appelle pas Kiki. Hein. Nous aurons, dans les champions du monde de l'actu, une grosse erreur médicale. Et puis, restez avec nous. Il y aura dans un instant Essie. Et si Didier de L'amour est dans le pré, tu nous souviens de Didier?
1: Oui.
0: Et si il était présent dans tous les films?
2: Ah.
0: Et les plus grandes répliques cultes, restez avec nous. C'est Europe 2, déjà 7h. Oh là là!
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0: Allez, bon réveil, bonne journée. Lundi aujourd'hui, nous sommes le 12 octobre. C'est parti pour une nouvelle semaine. J'ai envie de vous faire rigoler et que vous rentriez dans cette semaine comme il faut. Les news et la météo, c'est parti.

0: génération. Justement, 7 millions d'adultes déclarent manquer souvent ou parfois de nourriture. Selon le dernier rapport d'Action contre la faim, cela représente 13% des Français, en très grande majorité pour des raisons financières, selon l'association qui réclame l'adoption d'une loi cadre sur le droit à l'alimentation. La présidentielle est bel et bien lancée avec un nouveau candidat officiel. Raphaël Glucksmann a remporté haut la main hier avec plus de 66% des voix la primaire de la gauche social-démocrate. Invité du 20h de France 2, l'eurodéputé a lancé un appel à toutes les forces de la gauche, à l'exception de la France insoumise. À l'étranger, nouvelle volte-face de Donald Trump qui a désavoué ce week-end Volodymyr Zelensky, appelant les Ukrainiens à élire un nouveau président. Le locataire de la Maison Blanche a aussi annoncé hier un cessez-le-feu sur les infrastructures énergétiques entre l'Ukraine et la Russie. Prenant de court Kiev et Moscou, Donald Trump tente à tout prix de gagner les élections de mi-mandat aux États-Unis. Et puis Monaco, toujours en tête de la Ligue 1 à l'issue de la 6e journée qui s'est achevée hier soir par la victoire de Marseille 2-0 à 3. L'OM s'est réveillé après 4 défaites consécutives. De son côté, Rennes a battu Auxerre 4-1 et s'offre la 3e place du podium.
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0: Deux salles, deux ambiances avec de la grisaille à l'ouest et du soleil à l'est. Une nouvelle perturbation est arrivée cette nuit par la façade atlantique apportant des averses et de la bruine. Alors qu'à l'est, vous pourrez encore donc profiter d'un soleil radieux. Aucun nuage à l'horizon de l'Alsace à la Méditerranée. Vous aurez de 24 à 26 degrés, 23 degrés à Tarbes, 19 à Paris, Épinal et Chaumont, 18 à Angoulême, Annecy, Saint-Lô et Châteauroux, 17 à Orléans. 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
1: Avez-vous tous bien dormi? Avez-vous tous passé un très bon week-end?
2: Oui.
1: Je fais un petit tour de ma petite stouffe. Oui, ça a été.
3: Oui, très bien.
1: Famille, enfants?
3: Famille, enfants, grand-mère.
1: Réveillé à quelle heure ce matin?
3: 4h.
1: Très bien.
3: Voilà.
1: Tu t'es réveillé à 2h, moi, ce matin.
2: Oh là là! Bah oui, mais il couche à 18.
1: Non, mais en fait, je me suis levé, j'ai dit allez, c'est pour ça que le chat, même le chat, il m'a regardé descendre dans la cuisine, il a fait est-ce que t'as vu l'heure?
2: Ouais,
1: j'ai vu dans son regard, hein, il y avait un. Tu te fous de ma gueule ou pas?
2: Ouais.
1: Donc,
4: faisant ses besoins à côté de la litière?
1: Ouais, en t'en regardant.
4: Tu sais, là.
1: Donc voilà, 2h du matin, non, mais c'est pas normal, donc je me suis levé, je voulais pas déranger, je voulais pas faire de bruit. Voilà,
2: bon. Grisou était en train de regarder le jacuzzi des plaisirs, mais qu'est-ce que tu fais moi?
1: Ouais. Ah ben, elle voulait regarder la rediff sur ses stars, elle l'avait pas vu. Jacuzzi des plaisirs, elle dit bah Géo.
4: Tu voulais pas faire de bruit, puis t'as fait ton petit café, et puis là.
1: Monsieur Pietro, passe un bon week-end.
2: Ouais, j'ai eu un anniversaire samedi soir, tu m'as envoyé des messages auxquels je n'ai rien compris.
1: Ouais, bah moi non plus.
2: Ah d'accord, moi bah, ça
1: en fait.
2: J'ai même écouté le lendemain, j'ai toujours pas compris.
1: Ouais,
2: moi non
1: plus. Non, ça fait partie des messages qu'on s'envoie après le lendemain, tu vois, ça ne voulait rien dire. Ça. Voilà, donc. Monsieur Corentin, dagalagalagala.
4: Un très bon week-end.
1: Eh ben, je suis content.
4: Parfait.
1: Eh ben, je suis content.
4: Pécab.
1: On aura des nouvelles de l'équipe de foot Pécab qui nous a laissé des messages. Monsieur, notre journaliste, on fait une mise à tous les journalistes de France qui font cette émission.
5: Salut à tous. Moi, j'étais en Normandie. Je suis allé cueillir des tomates dans la serre de mon père en Normandie.
1: Voilà, bah,
5: plein en ce moment encore.
1: Bah, c'est bien. Ouais.
4: Vito, on enchaîne.
1: Voilà, Vito, enchaîne avec un truc plus intéressant, s'il te plaît.
2: Mon petit resto, entre potes, samedi soir.
1: Un truc plus intéressant.
2: Ah oui.

0: ne marche pas. Ouais, d'accord, ça va marcher, les gars.
1: Ce week-end, c'est vrai.
0: Ça a marché ce week-end, il a fait date et céramique.
1: Ouais. Alors ?
0: Alors ?
2: Bah, c'était super. Sans
0: zinzin. Ah, ouais, à mon avis, enfin, une céramique, il a rangé sans zinzin. Voilà, bah, il sortait quand même avec Monique, 72 ans. Hein, parce que pour faire un atelier céramique pour une date, il faut quand même viser bien, hein, ça a été.
2: C'était très bien.
0: Eh bah, ben, je suis content. Alors. Et puis, tout à l'heure, nous aurons la villa des animateurs qui reviendra sur Esprit Criminel qui est passé à la télévision hier soir. Il y aura Jean-Pierre Foucault, Cyril Hanouna et Michel Larmarie. Je vous le disais, vous êtes très nombreux et j'embrasse les chauffeurs routiers qui nous écoutent. Vous êtes très, très, très nombreux à nous écouter tous les matins. C'est vraiment un plaisir et je vois vos messages. Vous nous écoutez

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2: Première championne des champions du monde de l'actu, alors que dans un instant, on écoutera quoi? On écoutera The Weeknd. Ah, ça, c'est pour vous remettre un. Pour vous faire oublier que vous en sortez du week-end. Oui. On aura la France qui bosse et qui se lève tout dans un instant avec un monsieur qui bosse dans les cailloux. Et si Didier était dans les films que vous connaissez tous, reste avec nous. Vous aurez tout ça. Et puis je vous rappelle qu'il y a le loyer à gagner aussi aujourd'hui, Stouff. Comment on fait pour gagner le montant du loyer?
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2: Je vous appelle 8h20. Je vous dis bonjour. Quelle est la seule radio qui paie votre loyer? Vous me répondez. Et bim, c'est gagné. Championne du monde de l'actu. La première est une américaine de 74 ans. Écoutez bien. Elle a été amputée des deux jambes.
6: Oh là là.
2: À la suite d'une erreur médicale.
6: Ah, c'est pire.
2: Elle s'appelle Sharon Jackson. Elle vient de subir l'amputation de sa jambe droite pour un cancer de la peau. Mais l'hôpital de l'Ohio a amputé par erreur la jambe gauche.
6: Aïe, aïe, aïe, aïe.
2: Ils avaient fait des vérifications, mais elle a dû se faire amputer finalement 4 mois plus tard de l'autre jambe.
6: Oh. C'est horrible.
2: Non, mais c'est le fameux jambe droite ou jambe gauche, oui, mais
6: de quel côté
2: de toi ou de l'autre? Tiens, ils n'étaient pas clairs là-dessus. Hein. Ouais, des fois, tu me dis côté droit, oui, mais pour toi ou pour moi? Tu vois, c'est pas clair. Vrai. Elle a tenté une action en justice contre l'hôpital et les médecins pour négligence grave. Elle réclame des dommages et intérêts.
6: Ah,
2: bah,
6: oui.
2: tu penses.
6: Ah,
2: bah, comme disait Bourvil, maintenant.
7: Maintenant, elle va marcher beaucoup moins bien.
2: Bah, c'est sûr. Second champion, c'est un Américain dans le voisinage. Écoutez, alors ça, c'est énorme. Le voisinage avait remarqué que la poubelle était constamment sale et elle sentait fort, même après la collecte. Alors, ce voisin a décidé de la rincer.

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2: Oui, mon grand. Dans un instant, The Weeknd sur Europe 2. Alors qu'on est lundi. Allez, van, cadeau. Dans un instant également, et si Didier de l'Amour est dans le Pré était présent.

0: À la sortie, il y a quoi?
1: Et on sort des petits cailloux, voilà, différentes tailles de cailloux.
2: Mais elles doivent être énervées, vos machines, là, parce que pour casser un gros caillou et en faire des petits cailloux.
3: Faut pas mettre le doigt, quoi.
2: Ouais, c'est ça.
4: Tu te fais un bleu sur l'ongle, là, c'est sûr.
5: Éventuellement, est-ce que tu as déjà pensé à faire disparaître des personnes
1: On pourrait.
5: Ah bah, à mon avis, pense que tu mets. Je sais pas ce qui reste derrière.
2: Parce que j'adore, c'est les broyeuses qu'on regarde sur Instagram, là, où les mecs jettent des scooters dedans, des bonbonnes de gaz et tout.
4: Il va la voir.
5: Mais ça doit être le même système, non? C'est des espèces de gros engrenages, non? C'est un truc comme ça?
1: Non. Pas vraiment. Bah, c'est comme des marteaux, en fait, comme un rotor avec des marteaux dessus. Attends. Qui tournent et puis ça sort, si réussit la suite, puis ça sort un îlot, quoi.
4: T'as essayé de mettre des objets insolites?
5: Ouais.
4: Moi, j'aurais envie d'essayer, quoi.
3: Comme quoi?
4: Un 4310. Qu'est-ce qui est plus fort, un 4310 ou le concasseur de
5: Je sais pas, moi. T'as jamais essayé de mettre un truc pour voir?
1: Non, parce que bah, après, faut se démerder à réparer, quoi.
5: Donc, oui. Tu sais quoi? Je suis sûr que tu mettrais un sandwich de chez Paul. Il ressort, c'est la machine qui est cassée.
2: C'est vrai, t'as raison.
5: T'as déjà vu comme il est dur, le sandwich de chez Paul? Je pense que les mecs de chez Paul, ils se sont jamais dit: tiens, notre pain, il est un peu dur.
2: Ouais, il est bon, mais il est dur.
5: Il est bon, mais il est dur.
2: C'est vrai.
5: Qu'est-ce qu'un broyeur à boulet? C'est le cauchemar de Pietre.
2: Ah ouais, non, mais t'imagines, il me fout là-dedans, moi.
5: Putain, t'en as que deux. T'en as que deux maintenant?
2: Oui, parce qu'en fait, je me suis aperçu que des fois, la troisième, c'était chiant. Du coup, il y a une question en plus, mais il y a des fois.
5: Ah non, c'est bien, trois. C'est bien que tu prennes des initiatives pour en faire moins, mais je te jure, trois, c'est bien.
2: Non, mais t'as une question en plus, du coup.
5: Un broyeur à boulet, ou c'est une machine industrielle qui réduit les matériaux solides? En poudre.
1: C'est la 2.
5: Très bien. Qu'est-ce qu'un tapis convoyeur? C'est un tapis qu'on voit pas chez soi. On le voit ailleurs. Ah oui. C'est un système mécanique motorisé composé d'une bande flexible qui tourne autour de deux poulies.
1: C'est la 2 aussi.
5: Voilà. Oh, facile. Qu'est-ce que du con cassé?
2: Oui.
5: C'est un con que t'as remis à sa place. Oh, le con, je l'ai cassé.
1: Je l'attendais.
5: Évidemment, c'est un caillou con cassé, mais qu'on casse plus.
2: Ouais.
5: Oui.
2: Avant, quoi.
5: Ou c'est un granulat obtenu en broyant mécaniquement des roches massives.
1: Eh ben, c'est la troisième aussi.
5: Et j'en ai une dernière, puisque Piet de lui-même a décidé d'en mettre une dernière. Qu'est-ce qu'un ballast? C'est un granulat constitué de pierres concassées, ou c'est une chanson de Vianney? Mais t'es où ballast? Alors?
1: Eh ben, c'est la première.
5: C'était ça, mon ami. Je te fais un gros bisou. Bon. Gabi,
1: je te fais une petite dédicace.
5: Mais j'allais te le proposer, mon Gabi, vas-y.
1: Ah, génial. Je fais un gros bisou à tous ceux qui m'écoutent, parce que j'en ai prévenu quelques-uns que je passais, du coup.
5: Ah.
1: Et un gros bisou à toute l'équipe de chez Disrock, et puis à ma femme, Alexis, et mon collègue qui doit être au boulot aussi. Oui, donc voilà.
5: J'embrasse tout le monde, les gars. Et concassé aujourd'hui, on concasse, hein.
2: Allez,
5: les gars,
1: on concasse
5: aujourd'hui, on y va.
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5: Salut les concasseurs. Bonjour, bienvenue, c'est lundi, 7h26, voici The Weeknd.

0: Vite, on joue dans 45 minutes. Vous envoyez loyer tout de suite, L-O-Y-E-R au 7 12 13. Si vous voulez que je vous appelle, je vous passe un petit coup de fil. Sinon, Stouff, elle est repartie en week-end. Elle est...
1: Elle discute là avec...
0: Elle est fabuleuse, cette émission. Les gens, ils discutent. Sans où, on discute. On va pas revenir à l'antenne. On va discuter. Franchement, on est bien. On discute. Pourquoi on va revenir derrière le micro? Il va gérer. Donc, si vous voulez... jouer avec nous pour le loyer.
1: Tu veux te servir de la console ou pas?
0: Oui, parce que tu vas aller te balader aussi. Vas-y, je vais le faire. Vous envoyez loyer, L-O-Y-E-R au 7-12-13. Non, vas-y, fonce pendant 7h30. Les news et la météo. Alors Cédric,
2: je n'ai pas le temps, à tout à l'heure.
0: Non, alors si tu veux aller te balader aussi et discuter, alors, tu te fais plaisir. Hein. Elle est trop à la cool cette émission, je pense.
2: Plein soleil dans l'est de la France aujourd'hui, mais la grisaille va s'imposer à l'ouest avec aussi des averses, un peu de bruit, une météo plus complète à la fin de ce flash. La mobilisation lycéenne va-t-elle continuer à s'essouffler? C'est ce qu'espère évidemment le gouvernement, qui fera des propositions à la fin du mois pour répondre aux revendications des jeunes. L'annonce du déploiement de 3000 professeurs remplaçants d'ici à demain n'a pas calmé la grogne. Un acte 5 est prévu demain avec des manifestations un peu partout en France. D'ici là, des établissements devraient encore rester porte close ce matin. Une semaine qui s'annonce donc très agitée pour le gouvernement, à la fois dans la rue et dans l'hémicycle. Les appels à manifester samedi pour défendre le pouvoir d'achat se multiplient sur les réseaux sociaux. Ce sera animé aussi à l'Assemblée nationale. Les députés vont s'emparer demain du projet de budget 2027. 54 milliards d'euros d'économies défendues par le gouvernement dans un contexte d'explosion des taux d'intérêt auxquels la France s'emprunte pour rembourser sa dette. Avant ça, les députés vont notamment se pencher aujourd'hui sur l'utilisation des tickets restaurants. Il s'agit de pérenniser leur utilisation après le 31 décembre dans les supermarchés, mais leur plafond quotidien pourrait passer de 25 à 15 euros. Raphaël Glucksmann, nouvel homme fort de la gauche, l'eurodéputé a très largement remporté hier soir la primaire social-démocrate dès le premier tour avec plus de 66% des voix. Fervent opposant de Jean-Luc Mélenchon, il a appelé à un rassemblement de la gauche en dehors de la France insoumise. Le début ce lundi du mondial de l'automobile à Paris, porte de Versailles. D'abord pour les professionnels, avant son ouverture au grand public demain. Comme à chaque rendez-vous, vous pourrez découvrir des concept cars futuristes et des modèles cultes revisités, comme la nouvelle Citroën 2 chevaux. Ce sera l'une des stars du salon, cette citadine électrique dont la sortie est prévue en 2028. En tout, une soixantaine de constructeurs viendront présenter leurs nouveautés. Vous pourrez aussi lâcher le volant pour une manette. Un vaste espace gaming accueillera un tournoi Mario Kart sur Nintendo Switch 2. Lego y présentera aussi des nouveautés. Le salon sera inauguré ce matin par Emmanuel Macron. Côté sport, le triathlète français Vincent Louis a été sacré ce week-end champion du monde de l'Ironman à Kona, à Hawaï. Il a mis 7h47 pour nager 3,8 km, rouler 180 km à vélo et courir aussi un marathon. Âgé de 37 ans, il s'arrête sur cet exploit et prend sa retraite sportive. Et puis en foot, Marseille a renoué avec la victoire hier soir à 3 en s'imposant 2-0 en clôture de la 6e journée de Ligue 1. Après 4 défaite consécutive, l'OM remonte à la 13e place du classement, dominé par Monaco. Hier, Nice a battu Strasbourg 2-1 et Rennes s'est imposé 4-1 face à Auxerre.
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2: C'est donc avec la grisaille et la pluie que débute cette nouvelle semaine dans le nord-ouest et sur toute la façade atlantique jusqu'à la région bordelaise. Une nouvelle perturbation est arrivée cette nuit apportant des averses, de la bruine. Alors qu'à l'est, vous pourrez encore profiter d'un soleil radieux. Aucun nuage à l'horizon, de l'Alsace à la Méditerranée. Vous aurez de 24 à 26 degrés, 23 à Auch, 21 à

0: euros par mois, alors qu'en fait, c'est 400. Donc, ça revient au même. Hein, et ça fait des années, ça.
1: Comme si nous, on disait à notre chérie, ce soir, ça va être une nuit d'amour. Bon, bah, ça va durer 23 secondes en tout et pour tout. Mais non, mais c'est étonnant de mentir à ce point-là sur les.
0: Bah, c'est comme pour les manifs, hein, selon la police et selon les syndicats.
1: Ah, oui. Là, ça fait beaucoup. Et puis, les chauffeurs routiers, donc, ça grogne. Qu'est-ce que ça va donner? Alors, je sais que vous nous écoutez, les routiers, souvent dans votre camion le matin. Et merci de nous écouter en podcast ou de nous écouter en décalé. Franchement, c'est quelque chose d'assez dingue ce qui se passe.
2: En même temps, les mecs, ils sont. T'imagines les réservoirs qu'ils mettent, c'est des 1500, 2000 balles, quoi, à chaque fois.
1: Donc, et bah là,
2: la différence, elle est énorme.
1: Bah là, ça commence à faire beaucoup. Donc, ça commence. Moi, je pense que c'est eux qui peuvent faire le plus de chantiers.
0: Ce qu'il y a, c'est que pour bloquer quelque chose, c'est plus facile avec un camion qui fait 20 mètres qu'avec une petite voiture ou en s'asseyant par terre.
1: C'est pas faux qu'avec un camion.
0: Mais moi, je suis passé ce matin sur la 1, je crois qu'il y avait un camion qui était en travers sur l'autoroute. Il bloquait l'accès à la station-service.
1: Bon, en tout cas, appel à la grève et au blocage qui ont été lancés ce matin de la part des syndicats. Alors, il paraît qu'il y a une application qui va être lancée pour repérer les zones de blocage.
0: Ah, c'est pratique,
1: oui,
0: ça.
1: Oui.
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1: Bon, cette appli n'existe pas, mais ils ont raison parce que c'est leur vie. Ils font des sacrifices parfois en laissant la famille de côté pendant des jours et des jours. Voilà, donc c'est important. Il va y en avoir une série de gens pas contents.
4: Voilà, toute la semaine, là, ils vont tous passer.

0: Salut, 7h41.
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0: Bonjour, lundi matin aujourd'hui, nous sommes le 12 octobre. Oh, c'est dur, vous êtes peut-être déjà dans les bouchons, en train de vous réveiller pour déposer les enfants à l'école. Dans un instant, la villa des animateurs sera là, et puis le son des réseaux, il est pas content, il préfère le

0: Ardennes, qui est un super bon vin pétillant et qui est connu pour ça. Personne ne va en Champagne-Ardennes pour visiter les Ardennes, sauf Michel Fourniret.
1: Ouais, ça c'est un autre chose. Non mais c'est vrai, tu n'arrives pas chez les amis avec une bouteille de Crémant.
2: Non, c'est vrai que ça se fait.
1: Ah,
2: si, en Bourgogne, si.
1: Ouais. Bon, on ne dira rien, vous êtes nombreux dans les Ardennes à nous écouter, donc pas de vanne là-dessus, on est premier sur les loups. Un monsieur, un petit mot pour conclure.
0: Après, en termes de goût pur.
1: Ouais. Ah, bah alors le goût pur, il a tranché, alors, Champagne ou Crémant?
0: J'ai pas non plus énormément d'arguments, étant donné que je bois pas d'alcool.
1: Ah, d'accord. Sur Europe 2. Non, alors tout ça, ça a le mérite d'être clair. Vous restez avec nous, la Villa des Animateurs arrive.
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0: encore plus tard. J'ai mis deuxième. Non, c'est plus tard, c'est la nuit, hein. Je ne dormais pas, donc j'ai vu.
1: D'accord, donc
2: il y avait... T'es sûr que c'est pas après le... Attends.
1: Bah non, ils ne mettent pas une série après le premier film. Non, il y avait non, Aquaman
0: le,
1: hier.
0: Le dimanche, là, hier, ils ont dû mettre Fast and Furious, généralement, après Aquaman.
1: Ah, bah ça, c'est une, c'est une soirée testostérone et cambouille.
3: Ah, je peux te dire que là, ça rigole pas. Hein. Est-ce que les personnalités de la villa ont déjà assisté à un crime? Quelle question étonnante.
2: On va le savoir. Pour commencer, on a Jean-Pierre Foucault avec nous. Bonjour Jean-Pierre.
4: Bonjour à tous. Bonjour. Comment allez-vous, les amis?
2: Très bien, et vous?
4: Pas fou.
2: Oh, bah alors.
4: Je suis allé chez le médecin ce matin, il m'a demandé si je pratiquais des sports extrêmes.
2: Ah, on veut savoir du coup?
4: J'ai répondu que oui. Enfin, je contredisais ma femme. Ah, je suis en arrêt. Mais oublions cette minute tout bib. Et j'en tout de suite à qui va gagner les millions. Attention, concentration, voici la question. Quelle star a déjà commis un crime?
0: Ah.
4: Mike Brandt, qui a tué une vitre en se défenestrant. Afida Turner, qui a tué plusieurs ingé-sons après avoir chanté Étienne. Kimberley Dubois, dans le Nord, elle a vu son mari tomber sur la tête.
5: Va l'aider, il s'est fait mal. Oh, il a claqué sa tête.
4: Il a claqué sa tête. Ouna Bilar, qui a tué son mari. Non, pardon, c'était un couteau avec un petit bout arrondi, il va bien.
3: C'est compliqué, là. Hein.
2: Ouais. Alors, je vais répondre la A et c'est mon dernier mot, Jean-Pierre.
4: Est-ce la bonne réponse?
2: C'est un peu compliqué là.
4: Le suspense est à son comble tellement intense que le détroit d'Ormuz a stoppé le passage des pots de moutarde de Dijon. Eh, c'est la bonne réponse. Je vous embrasse. À très bientôt. Merci à tous.
2: Bonne journée Jean-Pierre.
4: Bon,
2: et on va finir avec notre ami Cyril Hanouna.
1: Ça va,
2: bonjour.
1: Cyril.
6: Bonjour les chéris. Bonjour mon coé. Comment ça va mes merveilles?
1: Nous on est bien.
6: Je vous adore. Je vous adore les mecs. Ils ont eu un conquinceur de cailloux à l'antenne. Ils font une darka avec. Bon, si vous faites ça sur les autres radios, c'est blanc. Hein, je vous dis, le 10 de secours, terminé, bonsoir.
1: Et bravo pour cette belle semaine.
6: Merci, mon chéri, merci. Les chéris, vous parlez d'esprit criminel hier soir sur TF1 et on va en profiter pour revenir sur une affaire qui a touché tout le monde. Michel Marie, le spécialiste des crimes et faits divers de l'émission, est avec nous. Et ce matin, on va revenir sur un quintuple homicide qui a fait froid dans le dos.
1: Ah bon?
6: Michel Marie, expliquez-nous.
4: Ouais, alors les faits se seraient déroulés la semaine dernière en Californie. Au siège de Disney vers 15h30, 22h.
6: Ah, c'est large, quand même.
4: Ce qu'on sait pour l'instant sur l'affaire, c'est que la suspecte est brune et qu'au moment des faits, elle était vêtue d'une robe jaune, d'un corset bleu, d'un serre-tête rouge.
1: Ça me parle, ça.
4: Et serait prénommée Blanche-Neige. Alors, elle aurait vécu pendant des années avec les sept nains et hier, bon, visiblement, elle aurait déclaré en garde à vue vouloir faire un remake de la série de TF1. Demain nous appartient et faire deux nains nous appartient.
1: D'accord.
4: Elle aurait tué cinq de ses nains, oh Tchoum, Grincheux, Joyeux, Simplet et

0: timide en leur pétant dessus.
1: Non, ça, c'est complètement fou hein, ce que nous raconter Michel. Ça, on est tous sous le choc.
2: Ah ouais.
1: Au plateau là, c'est
2: grincheux quoi.
1: Si vous nous rejoignez sur Europe 2, il est 7h52 les chéris, on apprend que Blanche-Neige aurait étouffé 5 de ses nains en leur pétant dessus, c'est complètement fou.
0: Alors Thierry, juste pour information, les obsèques d'Atchoum, crasseux, joyeux, simple et timide, auront lieu dans la semaine. Corbillard sera ni plus ni moins qu'une Twingo. Et les 5 rentreraient dedans en même temps. Mais cette info est à prendre avec des pincettes. Bon tact.
1: Bon tact. C'est terrible. Hein. Tout s'est
0: ému. C'est terrible.
1: Et tout s'est ému. C'est. Reprendre. Merci, Michel, d'avoir été avec nous. Tout de suite sur W9. Classement des nains préférés des Français.
2: Ah, alors,
1: qui le premier, c'est Jean-Jacques Goldman devant Sarkozy, Big Glaoui. Bisous, bisous, les chéris.
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4: Bonjour, c'est lundi.
1: Lundi Gaga.
4: J'ai un petit morceau de pain dans la bouche et je fais genre, je l'ai mis de côté. Pour pas que ça s'entende.
5: Parce que sinon, si je le mets là, ben ça s'entend que. Comment ça, tu manges le pain? Bonjour, bon petit déjeuner.

0: Qu'est-ce que c'est bon d'en écouter ça, j'adore moi. Dans un instant, il y aura Teddy Swims, il y aura Emmanuel Macron, que nous appellerons dans son bureau, et puis une info sur les jeunes. Est-ce que vous savez que 8 jeunes sur 10 veulent partir de la France et aller bosser à l'étranger?
1: Ah oui,
2: c'est
1: flippant.
0: Ce sondage est très flippant parce que, les 8 sur 10, ça dépend qui t'es. Si c'est la crème qui part et que t'as le fond du panier, voilà. Mais cette info, on en reparlera d'ici quelques minutes. Mais en revanche, il y en a une autre qui vient de tomber sur le monde de la musique.
3: Oh là, qu'est-ce qui se passe?
0: Chipolata.
4: Oui. Oui, mon collier.
0: Mon Théo.
4: Oui.
0: Mon Théo Lavabo, Chipolata.
4: Je te laisse annoncer la belle nouvelle du
0: week-end. Et certifié single d'or.
4: Eh oui.
2: Mais non.
1: Bravo.
0: Bon, il aura fallu 6 ans, hein. Mais ça y est, le titre de Théo Lavabo a reçu la récompense de single d'or.

0: maintenant peut reprendre puisque cette info vient de passer. Les gars, pouvez-vous en foutre sur les
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0: Les news, la météo, c'est ce qui arrive dans un instant, direction 8h dans 2 minutes.
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0: On est sur les réseaux, ça marche toujours pas? Ah, ça y est, YouTube, Twitch, TikTok, Facebook. Bonjour, bienvenue, rajoutez l'image au son. Les news et la météo, c'est parti. Mr. Cedric Lecour, Cedric the Body.
17: Yes.
0: How is the weather today?
17: Very good.
0: Oh, thank you.
17: En début de semaine, pluvieux en revanche dans le nord-ouest, hein, mais vous aurez en effet du soleil à l'est. Je vous détaille tout ça dans deux minutes. Le gouvernement espère une accalmie, début d'une nouvelle semaine de mobilisation dans les lycées. Des manifestations sont prévues demain un peu partout en France pour l'acte 5 de ce mouvement. Mais des établissements devraient de nouveau être bloqués ce matin. Colère aussi des transporteurs routiers face à la flambée des prix des carburants. Plusieurs syndicats appellent les salariés du secteur à la grève dans les prochains jours, également pour réclamer notamment de meilleurs salaires. Et la fin de la semaine sera marquée par une autre mobilisation lancée sur les réseaux sociaux, des manifs pour défendre le pouvoir d'achat avec la volonté de réveiller le mouvement des Gilets jaunes. L'avenir de Duralex entre les mains de la justice. C'est aujourd'hui que le tribunal de commerce d'Orléans doit décider du sort de la verrerie en grande difficulté financière malgré une levée de fonds réussie il y a quelques mois. Deux repreneurs jugés crédibles sont en lice, une chose et sur la SCOP va disparaître. 7 millions d'adultes déclarent manquer souvent ou parfois de nourriture. Selon le dernier rapport d'Action contre la faim, ça représente 13% des Français, en très grande majorité pour des raisons financières, selon l'association qui réclame l'adoption d'une loi cadre sur le droit à l'alimentation. La présidentielle est bel et bien lancée avec un nouveau candidat officiel. Raphaël Glucksmann a remporté haut la main hier avec 66% des voix la primaire de la gauche social-démocrate. Invité du 20h de France 2 hier soir, l'eurodéputé a lancé un appel au rassemblement de toutes les forces de la gauche, à l'exception de la France insoumise. À l'étranger, nouvelle volte-face de Donald Trump qui a désavoué ce week-end Volodymyr Zelensky, appelant les Ukrainiens à élire un nouveau président. Le locataire de la Maison-Blanche a aussi annoncé un cessez-le-feu sur les infrastructures énergétiques entre l'Ukraine et la Russie pendant prenant de court à la fois Kiev et Moscou. Monaco toujours en tête de la Ligue 1 à l'issue de la

0: sixième journée qui s'est achevée hier soir par la victoire de Marseille 2-0 à 3. L'OM s'est réveillé après 4 défaites consécutives. De son côté, Rennes a battu Auxerre 4-1 et s'offre ainsi la 3e place du podium à l'issue donc de cette 6e journée.
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0: Deux salles, deux ambiances avec de la grisaille à l'ouest et du soleil à l'est. Une nouvelle perturbation est arrivée cette nuit par la façade atlantique apportant des averses et de la bruine. Alors qu'à l'est, vous pourrez encore donc profiter d'un soleil radieux. Aucun nuage à l'horizon de l'Alsace à la Méditerranée où vous aurez de 24 à 26 degrés. 23 degrés à Tarbes, 19 à Paris, Épinal et Chaumont, 18 à Angoulême, Annecy, Saint-Lô et Châteauroux, 17 à Orléans. 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
2: Bonjour.
3: Salut Coé. C'est Joël Gagne sur Saint-Omer.
4: Salut.
3: Un tout petit message à passer, à dire que vous êtes au top. Vous nous éclatez tous les matins. Et un gros bisou à ma femme que j'aime.
2: On embrasse tout le monde, on embrasse ta chérie, on embrasse tout le monde. Bonjour à vous tous, bienvenue sur Europe 2, Stouff, Pietre, Corentin,
5: oui.
2: Vito.
5: Bonjour.
2: Vous êtes tous là ce matin et nous sommes là tous les après-midi aussi entre 15h30 et 18h pour vous ramener à la maison. Merci, merci. Ça nous fait très plaisir que vous soyez là. Vous savez que Raphaël Glucksmann, donc je le dis, si vous suiviez, si ça vous intéresse ou pas, mm-hmm. il y avait donc... c'est pour ça qu'on voyait beaucoup Ségolène Royal. Bon, parce qu'elle y croyait encore. Hein,
5: on va la voir,
2: on va moins la voir.
5: Parce qu'elle va faire
2: la claque. Ah là, on va moins la voir.
5: Le stagiaire a gagné. Elle l'avait mauvaise. Hein.
2: Oh là là.
5: Ah ouais, ah ouais, elle l'a eu mauvaise.
4: C'est vrai que c'est elle qui tenait le truc.
5: En fait,
4: farine.
5: Les autres, quand c'est comme ça, ils sont obligés de le féliciter. C'est un gâteau parti.
2: Qu'est-ce que t'as dit?
5: Obligé de le féliciter.
4: Moi, j'ai compris le fécéalité. Ça n'a rien à voir.
2: Gars, tu m'as fait un AVC là. Facilité de la lady.
5: Et le truc, c'est voilà, c'est la tradition qui veut ça. Et là, tu sentais déjà que les autres, ils ont fait bravo, félicitations. Ouais. Et elle, même carrément pas non, du tout,
2: elle a fait.
5: Ah bah
2: pas...
5: oui, c'est le stagiaire qui a gagné, super.
2: Non mais en plus, elle a pas fait, elle s'est pas fait éliminer.
4: Oui.
2: À la limite, tu vois, genre de justesse.
4: Ouais.
2: 7% elle a pris.
4: Oh là.
2: D'intention de vote. 7%.
4: En même temps, vu ce qu'elle a sorti ces derniers jours, ouais, faut faire plus.
5: Et il y a un autre truc que je comprends pas, c'est je crois qu'il y avait 150 000 ou 140 000 inscrits. Et il n'y a eu que 120 000 volts.
2: Oui, mais parce que...
5: C'est-à-dire que les gens devaient voter pour...
2: De quoi ? Les 130 000 volts.
5: Non, c'est 120 000 volts. Et c'était payant pour voter. C'est-à-dire

0: 1000 volts.
1: Non, c'est 1000 volts.
0: Et c'était payant pour voter. C'est-à-dire qu'il y a des gens qui ont payé 15 euros pour pas voter.
2: Oui, mais ça. Ils expliquaient. Ils expliquaient aussi.
0: Je vais mettre 15 balles, mais je vote pas.
2: Ils expliquaient aussi que les derniers jours, bizarrement, il y avait eu 40 000 inscriptions, une espèce de raid qui était arrivé d'un coup, et ils suspectaient un truc un peu de magouille.
0: Parti de l'autre côté pour
3: le bordel. Ouais.
2: 40 000 qui arrivent d'un coup le même jour, c'était un peu bizarre. Bon, écoutez, toujours est-il que c'est donc Raphaël Glucksmann, voilà, qui gagne, mais bon, il a pris cher. Hein. 5 minutes après, des militants lui ont balancé.
0: À l'aller.
2: À l'aller, il avait pris du riz.
0: Oui.
2: C'est vrai, ça. Ouais. En allant à un meeting, au retour, de la farine.
0: Oh la vache.

0: au plus bas, le loyer va tomber. On fait comment pour jouer, ma petite
1: Sophette ? On envoie un SMS au 7-12-13 en mettant loyer L-O-Y-E-R au début de son message.
0: Et ensuite, qu'est-ce qui se passe ?
1: On laisse ses coordonnées. Si on vous appelle et qu'on vous demande quelle est la seule radio qui paye votre loyer,
0: faut répondre,
1: on répond Europe 2.
0: Ben évidemment, bien sûr, c'est ça qu'il faut répondre. Et je vous offrirai, on aura Aristal, tiens, qu'on va écouter tout à l'heure, le top de Stouff à 8h30. Ce sera
1: les
0: quoi ?
1: Les petits plaisirs simples où on se dit on est bien.
0: Comme tu l'as mal fait.
1: On est bien.
0: Bien.
1: Non, je fais pas ces déraillements de voix.
0: Si, bien. faut le laisser durer. Bien.
2: Et avant de faire le oh là là.
0: Oh là, je suis bien. Il faut que ça dure.
1: Donc c'est petit plaisir.
0: Nous aurons un truc bon à savoir, spécial à régime tout à l'heure pour les gens qui font un petit peu attention, etc. Je vous annoncerai un truc qui va vous étonner. Et puis, le JT des Sports reviendra sur quoi en fin d'heure ?
2: Une belle nouvelle en cyclisme.
0: Ah bah oui.
2: C'est la grosse actu du week-end. Et on va finir par un beau message de nos amis qu'on a le vendredi. Pécab.
1: Pécab.
2: Ils ont une petite surprise pour nous.
0: C'est quelle équipe ?
2: US Moussonvilliers. C'est en Normandie.
0: Eh bah très bien, Pécab. Donc on a un petit message qui sera tout à l'heure dans le JT des Sports. On apprend aujourd'hui. Écoutez-moi bien les parents là, qui vous dites, vous posez la question, que vont faire nos enfants plus tard, une fois qu'ils auront le bac. On apprend que 8 jeunes Français sur 10 envisagent de quitter la France pour construire leur avenir ailleurs. Enquête Ipsos BVA, 3000 jeunes de 18 à 29 ans pour le collectif Jeunesse 2027. 79% des répondants ont déjà pensé et veulent s'installer à l'étranger. Pour 34%, c'est très sérieux, ils vont le faire. Un chiffre qui témoigne d'un profond pessimisme concernant l'avenir du pays. Seuls 25% se disent confiants dans l'avenir de la France.
3: T'imagines ?
1: Waouh, ouais.
0: 89% pensent devoir travailler plus longtemps que les générations précédentes. 86% anticipent davantage de difficultés pour devenir propriétaire. C'est pas faux. Et 84% pour trouver un emploi stable. C'est pas faux. L'enquête révèle également une forte défiance politique puisque 78%, quasiment 8 sur 10, estiment que les responsables politiques préparent mal leur avenir. Le pouvoir d'achat arrive en tête des préoccupations devant l'insécurité.
3: Mais enfin,
0: si tous les jeunes s'en vont, là, on est vraiment mal barré.
3: C'est
0: nos retraites qui s'envolent. Allez, vol, petite retraite. Vol.
3: Non, mais attends, pour partir à l'étranger, il faut savoir parler une autre langue déjà.
1: Ah oui.
4: Pas forcément. Tu vas au Canada.
3: Oui, au Canada, mais bon, il y a un pays dans le monde.
0: Et puis, pas forcément, parce que vu que de toute façon, ils ne parlent plus déjà très bien le français.
3: Oui, c'est vrai.
0: Ça les dérange pas, hein, mon grand.
3: C'est vrai.
5: Ok, j'ai une question pour toi.
0: Ouais. Oui.
5: Chaque question, tu vas apprendre une 7. Première question, quelle est la moitié de 4 plus 4 ?
4: Ah, si, c'est bon, ouais.
0: Voilà. Lui, il va partir à Los Angeles en Australie, lui.
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0: Bonjour ! Lundi matin, aujourd'hui, nous sommes le 12 octobre.

0: préparez-vous, je vous appelle dans 5 minutes, je vous dis bonjour, quelle est la seule radio qui paie votre loyer, un seul réflexe, Europe 2, et je vous offre le montant du loyer et vous en faites ce que vous voulez.
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0: Salut, Franck. Et partout, ce Franck. La popularité de notre président a atteint un cap historique. Là. Emmanuel Macron, le plus bas depuis son arrivée. 15% d'opinion favorable.
3: Forcément.
0: Ça en fait 85% qui ne peuvent pas te blairer.
4: Mais généralement, en fin de mandat, ils sont toujours à ces niveaux-là, les gars.
3: Là, c'est pareil, jamais vu.
0: Ils sont rincés. Voilà. Dans un contexte marqué par les préoccupations des Français, le pouvoir d'achat, l'avenir du système social, l'endettement du pays, il n'y a rien qui
3: carburant.
0: Va. Appelez-moi le président. Oui, t'as raison, je n'oublie pas carburant. Allez, réglez le problème.
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0: Comment on dit des ch'tis français, le petit loup cornu?
1: Oui, je sais.
0: J'aime bien les moules-bites.
2: Oui. Et vous comptez faire quoi, vous, pour votre cote de popularité, pour la remonter?
0: Là?
2: Ouais.
0: À part mettre du carburant gratuit.
1: Ah oui.
0: Je ne sais pas ce qui pourrait me sauver l'oignon. Me mettre nu?
1: Non. Oh,
0: non plus. Non. Je vais rendre tous les hommes français jaloux avec mon corps d'athlète. Mmh. Regarde mes biscottos.
2: Ouais.
0: Pressage!
2: Ok. Allez, ok.
0: Pressage! Ah ouais.
2: Monsieur le Président, faites ce que vous voulez. Mais à mon avis, ça ne changera rien.
1: Non.
0: Vous savez quoi? Après tout, je m'en cogne.
1: Bon.
0: J'en ai plus rien à secouer de la présidence.

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1: Aucune autre radio ne vous offre votre loyer, à part nous. Vous voulez gagner le loyer, vous envoyez loyer. L-O-Y-E-R au 7 12 13. Je vous appelle, je vous dis bonjour. Parce que je suis poli. Ouais. Quelle est la seule radio qui paye votre loyer? Vous me répondez.
2: Europe 2.
1: Seulement si vous voulez gagner. Si oui. Vous répondez le nom d'une autre radio, c'est mort. C'est plié en deux, j'appelle quelqu'un, c'est parti. C'est peut-être vous. 8h30, on aura les petits plaisirs simples, le top des plaisirs simples de Stouff. Et ensuite, une info bonne à savoir si vous faites un petit régime.
3: Allô?
1: Oui, bonjour Sandrine.
3: Bonjour, bonjour.
1: Oui, bonjour, bonjour. C'est parti des gens qui disent deux fois bonjour. Bonjour, bonjour.
3: Bonjour, bonjour.
1: J'ai une question, question.
3: Je suis contente, contente.
1: Ah, attendez, attendez. Quelle est la seule radio qui paie votre loyer?
3: Europe 2.
1: Excellent. Bravo. Sandrine, ma petite ouais. Sandrine, où est-ce que tu habites?
3: La Balme de Sillavi, à côté d'Annecy.
1: Attends, comment ça s'appelle? Redis-moi.
3: La Balme de Sillavi, première ville où il y a le Covid.
4: Je sais pas comment... La Balme de Sillavi.
1: La Balme de Sillavi.
3: Balme. Oui.
1: La Balme de Sillavi. Il y a combien d'habitants à la Balme de Sillavi?
3: Un certain nombre.
1: D'accord, ok, elle connaît bien ça.
4: T'as entendu le détail, c'est de là qu'est parti le Covid. Vous cultivez les pangolins là-bas?
3: Les
4: ou...
3: premiers cas, ouais. Ouais, c'est ça.
1: C'était pas, premier cluster, il n'y avait pas un truc comme ça?
3: Je crois bien que c'était bien ça.
1: C'est un mariage.
4: Une soirée, oui, voilà, c'est ça.
1: Un ouais. soirée ou une mariage et, bim.
5: C'est vrai qu'elle a toujours son masque, hein, du coup.
1: Ah, elle a pas
3: ouais, exactement.
1: Bon, redonne-moi d'abord, qu'est-ce que tu fais dans la vie exactement?
3: Je travaille dans les assurances.
1: Très bien, madame l'assurance.
3: Auprès des agriculteurs.
1: Très bien, madame.
3: Très fière.
1: Ouais, excellent, quel montant du loyer.
3: Je m'excuse auprès de Josiane. Hein. Elle va mourir, je crois. Là.
1: Ah non, vous arrêtez. Enfin, on est lundi, vous voulez la tuer, Josiane ou quoi?
3: Direct.
1: Combien?
3: 1650.
4: Oh non, attends, mais la Balme de Sillavi, t'as un château là, non?
1: Mais c'est célèbre depuis le Covid.
3: C'est juste qu'on est frontalier avec la Suisse, quoi.
1: Vous avez acheté la barrière de la frontière ou quoi? Enfin, c'est 1650. Ouais, je vais demander à Josiane, mais à mon avis, elle va sauter. Josiane, c'est que ton petit coé pour le loyer, Josiane. Ah tiens.
6: J'ai perdu une dent.
1: Bah remettez-la alors si vous avez perdu une dent.
6: Bah j'hésite. La petite souris qui veut me l'échanger contre un billet de 20 euros.
1: Ah ouais.
6: Pas une petite économie, hein.
1: Non, il n'y a pas de billet. Non, c'est vrai. 1650 euros. Je te fais un gros bisou.
3: Merci, bisous, restez. Enfin, je vous adore, je vous écoute le matin, le soir, quand je rentre du boulot, vous mettez du bon.
1: Ah, bah t'es un amour. Bon, là, on n'a plus de thunes. Moi, je vais aller chanter la ligne 10 du métro. Allez, prendre un peu d'argent, on n'a plus de thunes.
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0: Restez avec nous sur Europe 2. Dans un instant, nous serons de retour. On aura Martin Garrix et Ed Sheeran. Il y aura Linkin Park à écouter avant 9h du matin, puisque oui, nous allons nous diriger jusqu'à 9h. Il y aura le top de Stouff qui reviendra dans un instant sur les petits plaisirs simples du week-end ou du lundi matin. Plus
1: de
0: week-end ou plus lundi matin?
1: Ah non, de tout le temps en fait.
0: De n'importe
1: jours.
0: Quand.
1: De n'importe quand. Jours.
0: Très bien, le bon à savoir. Alors vous faites un petit régime. Vous perdez un peu de poids et vous vous dites eh oui, mais je suis sûr que ça fait du bien à mon corps. Oui, mais une fois qu'on a dit ça, on ne dit pas grand-chose.
2: Oui.
0: Eh bien, dans un instant, je vous dirai pourquoi 5 kilos de perdu sur votre organisme, ça change tout.
1: Ah ouais?
0: Ça change tout. Et voilà, le micro pas allumé. Voilà.
3: T'arrêtes de m'emmerder là.
0: On
3: s'en fout.
0: 30 ans de radio, le mec, je lui parle, il me dit.
4: Mais c'est ce qui fait son charme.
0: Mais oui, non, mais bien sûr.
4: Les gens l'adorent pour ça.
0: T'es content, Piette? Mais sinon, qu'est-ce que t'en penses de ce qui se passe en France?
2: C'est vrai qu'il est enfermé dans le placard. Je peux sortir?
1: Laissez-le.
4: Laissez gros tonton cornichon.
0: Il est bien habillé aujourd'hui. Il a une belle chemise.
4: Ah là, il est beau gosse.
2: Je me suis fait beau, on sort ce soir.
0: Il est beau.
1: Ah, c'est vrai,
0: gosse.
1: C'est pour ça, c'est vrai. Salon de l'auto.
0: Ah, c'est pas pour nous, c'est pour les bagnoles.
1: Non,
0: hein.
1: Exact.
0: Ah, il s'en fout.
4: Tu sais que ce soir, tous les gens vont aller le voir. Alors, vous proposez quoi comme véhicule, monsieur?
0: J'ai quoi comme option? Je ne suis pas vendeur. Oh, c'est très pénible. Et le JT des sports tout à l'heure. Alors, évidemment, quelques résultats sportifs, mais aussi. Des nouvelles d'une équipe de football que l'on suit, pas grave.
4: L'US Moussonvilliers.
0: Voilà, l'US Moussonvilliers, parce qu'on avait vu des vidéos où l'entraîneur, il passe ses jours en revue. Qu'est-ce que t'as fait hier? Bon, je suis rentré bleu métal. Ouais. Ça a été, pas grave. Alors, mais ça, allez, c'est
2: calme,
0: très drôle.
2: Calme.
0: Et puis
2: ouais,
0: tout à l'heure, on reviendra sur Popstar, tiens, à 9h du mat.
4: Mais oui.
0: La Starac est ressortie.
4: Mais ouais, et le problème de la Starac, c'est.

0: les castings de Popstar. Ah salut, oui. 8h30, les news et la météo. Mon petit Cédric Lecor, quel temps va-t-il faire aujourd'hui?
1: Salut Corey, bonjour à tous. Plein soleil dans l'est de la France aujourd'hui, mais de la grisaille et des averses à l'ouest. Météo plus complète à la fin de ce flash. La mobilisation lycéenne va-t-elle continuer à s'essouffler? C'est ce qu'espère le gouvernement, qui fera des propositions à la fin du mois pour répondre aux revendications des jeunes. L'annonce du déploiement de 3000 professeurs remplaçants n'a pas calmé la grogne. Un acte 5 est prévu demain, avec des manifestations un peu partout en France. D'ici là, des établissements sont encore bloqués ce matin.

les réseaux sociaux. Ce sera animé aussi notamment à l'Assemblée nationale. Les députés vont s'emparer demain du projet de budget 2027. Avant ça, les députés vont notamment se pencher aujourd'hui sur l'utilisation des tickets resto. Il s'agit de pérenniser leur utilisation après le 31 décembre dans les supermarchés, mais leur plafond quotidien pourrait passer de 25 à 15 euros. Un plafond réclamé par le secteur de la restauration. Désormais, près de 6 tickets sur 10 sont utilisés en dehors des restaurants. Raphaël Glucksmann, nouvel homme fort de la gauche, l'eurodéputé a très largement remporté hier soir la primaire social-démocrate dès le premier tour avec plus de 66% des voix. Fervent opposant de Jean-Luc Mélenchon, il a appelé un rassemblement de la gauche en dehors de LFI. À Paris, un incendie a détruit cette nuit le marché couvert des Enfants Rouges dans le 3e arrondissement. Le bâtiment a été entièrement détruit par les flammes. Il y a un blessé léger. Emmanuel Macron est attendu porte de Versailles ce matin pour inaugurer le salon de l'automobile, une journée consacrée aux professionnels avant son ouverture demain au grand public. Une soixantaine de constructeurs y présenteront leurs nouveautés jusqu'à dimanche. En football, Marseille a renoué avec la victoire hier soir à 3 en s'imposant 2-0 en clôture de la 6e journée de Ligue 1 après 4 défaites consécutives. L'OM remonte à la 13e place du classement dominé par Monaco. Hier, Nice a battu Strasbourg 2-1 et Rennes s'est imposé 4-1 face à Auxerre. Et puis revoilà les trois sœurs cambrioleuses. Coup d'envoi ce soir sur TF1 de la deuxième saison de Cat Size. Alexia, Tam, Cilia reprennent leurs activités de voleuses d'œuvres d'art pour tenter de percer les mystères autour de la disparition de leur père. Direction le musée d'Orsay, le centre Pompidou ou encore le Mont-Saint-Michel. Au programme, des cambriolages spectaculaires, des courses-poursuites dans un train notamment et même une romance avec un nouveau voleur beau gosse incarné par Tom Leb, une suite très attendue après le carton.

0: bonjour à tous. C'est Gabriel Attal. Je voulais vous féliciter et vous saluer pour ce que vous faites tous les matins pour nous. Moi, je vous écoute au bureau de l'Élysée tous les matins. Voilà, ça fait plaisir de vous retrouver. Juste pour vous dire quelque chose, sortez votre petite laine parce qu'il fait très froid. Donc l'été est terminé, même pour nous, on a plein de dossiers, voilà. Donc je vous embrasse et merci pour ce que vous faites. À bientôt, bisous.
1: C'est vrai.
2: Bisous.
1: C'est vrai qu'il est dans le
3: tient bien.
1: Avec un. Et un petit côté comme ça, ouais, il le fait très très bien.
3: Bravo.
1: Il le fait très. Bravo, jeune homme. C'est excellent. Venez nous voir pour faire des imitations. On n'a pas d'argent, mais n'hésitez pas à venir nous voir. On aura dans un instant Martin Garrix et Ed Sheeran dans Le Bon à Savoir, une info spéciale régime. Ça, vous allez être étonné là-dessus. Il y aura du Linkin Park, il y aura le JT des sports qui reviendra sur quoi ?
3: Une belle victoire en cyclisme.
1: Et puis
3: des nouvelles de Pécable, l'US Moussonvilliers.
1: Voilà, et puis. Vous êtes peut-être nombreux à vous dire, mais qu'est-ce que c'était bien, Popstar ? Qu'est-ce que c'était bien, les castings ?
3: Oh, j'adorais, moi.
1: Quand tu chantais n'importe comment, là, et qu'à un moment donné, on voyait que les casseroles. C'était pas mal, Popstar, ce
3: deuxième. Bah, même, nouvelle star, pareil.
4: Petit à petit, ils les ont enlevés, les casseroles, ouais. Et du coup, maintenant, ils chantent tous bien. Donc, il n'y a plus le côté drôle qu'il y avait avant.
3: Il n'y a que dans Incroyable Talent, mais c'est tout le temps pareil.
1: Ouais.
3: Incroyable talent, c'est le souci.
1: Parce qu'ils ne voulaient pas se moquer, je pense.
4: Oui, c'est ça.
1: Parce qu'à un moment donné, ils se sont dit, ah, attention, ça fait moquerie.
4: Oui, c'est ça.
1: Vous avez regardé la Starac ou pas ?
3: Non.
1: Stouff ?
5: Non. Ah non, c'est pas mon truc du tout.
3: Ah, non, mais on vient d'en parler avec Stouff. Ouais. Le problème, c'est que maintenant, ils vont chercher des jeunes qui sont déjà chanteurs.
1: Ah oui.
3: Ils vont les prendre sur les réseaux et tout. Donc ça a plus de charme. Souvenez-vous, la Starac, la première saison, il y a Jean-Pascal qui arrive, le mec qui ne sait pas chanter, il découvre la télé, il découvre tout. Et ouais. ça avait du charme. Là, ils savent déjà tous chanter.
1: Mais des gens Pascal, il n'y en a eu qu'un. Parce qu'après, ils ont pris que des. Plus ça a été, plus ils ont pris des gens.
4: Il y a eu Georges Alain quand même, saison 3-4.
1: Les deux.
4: Il était bien aussi, lui.
1: Les deux.
5: C'est vrai qu'ils les prennent, il y a les codes des réseaux, les codes. Enfin, tu vois, donc c'est plus naturel, en fait.
3: En fait, ils en font beaucoup trop maintenant.
4: Et elles sont un peu formatées, je trouve. Enfin, c'est con, parce qu'on les diffuse, nous, derrière. Parce que. Mais toutes les nouvelles chanteuses, là, un peu.
1: On n'en passe pas des masses.
4: Les nouvelles voix, un peu. C'est plus les grandes voix qui gueulent, mais bon, elles sont. Confond, moi, comme je m'en occupe pas trop, j'ai l'impression que j'écoute les mêmes. Ouais. Je donne pas de nom exprès, hein, parce que déjà je les connais pas.
5: Mais... C'est bien, Piet, c'est bien.
1: J'ai une info. Ibiza.
3: Waouh.
1: La maison de David Guetta. Pour la première fois, Ibiza a dépassé le milliard d'euros de dépenses touristiques en un mois.
3: Ben, c'est ma house.
1: En juillet 2026, les visiteurs ont dépassé quasiment 1,1 milliard. Soit une hausse de 7% par rapport à juillet 2025.
4: T'as vu le prix d'une entrée en boîte dans une boîte là-bas ou même un coca, c'est hors de prix.
1: Ce qui est fou, c'est. Bah oui, enfin ça va pas avec ce qu'on dit, puisque les vacances, les gens dépensent de moins en moins, mangent à peine une crêpe et ils vont plus au restaurant. Et là, Ibiza, boum, explosion alors que les prix sont fous.
4: Ouais, parce que les gens se lâchent.
1: Sur les 7 premiers mois de l'année, les dépenses touristiques ont atteint 2,5 milliards d'euros en hausse de 7,5% pareil pour 2025.
4: C'est énorme.
3: C'est complètement crazy.
1: Quoi. Bien sûr, ils vendent des bouteilles de champagne là-bas comme ça.
3: Ouais. Mathusalem, là.
1: De Michel, de yaourt, Michel et Augustin. C'est plus cher encore. Il y a le Dom Pérignon. Il y a le Magnum de Cristal de Roderick.
3: Okay.
1: Et après, il y a le Michel et Augustin à la vanille.
6: T'enlèves l'opercule dans le coin VIP là.
1: Celui-là, les gars, ils te l'amènent, ils te le font descendre avec une petite.

0: Un petit pornif.
1: Tu nous as abandonné, chérie. Bah non.
2: Top 5 des plaisirs simples.
0: Et toi, Stouff, tu nous as
2: pris. Moi, c'est pareil. Je crois que c'est le canap.
3: Tu fais tout.
2: Donc on a sortir de la boulangerie avec une baguette qui sort du four. T'as l'impression d'avoir gagné ta journée.
0: Tu prends le bout.
2: Et puis t'arrives chez toi, il y a que la demi-baguette, mais c'est pas grave, c'était tellement bon.
0: Bah, c'est vrai, ça.
1: C'est vrai.
2: On a se coucher dans des draps propres.
1: Oh.
2: Tu te glisses dedans, t'as l'impression d'être dans un 5 étoiles. Tu te dis, oh, super, c'est bon.
1: Ah, quand ton truc il sent le propre. Ouais. Ouais.

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2: Merci pour les gentils messages que vous nous laissez sur Insta, sur tous les réseaux sociaux. Stouff, allez dessus, là, en même temps, là. Hein, petite stouffinette.
3: Oui, je regarde.
2: Ça dit quoi de beau? Ça dit des choses gentilles? Ça dit quoi?
4: Ça dit quoi, là?
3: Là, ça discute entre eux, en fait.
2: Ah ouais,
5: ouais, ils s'en foutent de ça.
2: Ça si on vous fait chier sur les réseaux.
3: Hein. Oui, ça fonctionne. Okay. Ça parle de Macron.
2: Mais qui parlent entre eux, ouais. Ça
3: non,
2: va,
3: non,
2: toi,
3: bah,
2: ça
3: ont...
2: va,
3: ah,
2: toi.
3: Oui, c'est des habitués, donc ils, sont, ils se connaissent.
5: On a créé une communauté.
2: C'est ça. Ah, bisous à vous tous.
3: Il y en a qui sont arrivés en retard pour Macron, donc du coup, il y en a d'autres qui disent, par exemple, oui, mais tu vas pouvoir le réécouter en podcast.
2: Vous avez vu que le stagiaire, il a gagné.
3: Ah si, on me demande, est-ce que tu vas regarder les films de Noël qui commencent aujourd'hui?
2: J'ai pas le temps.
4: Ah, c'est
2: mais
4: vrai.
2: Je ne vous cache pas.
4: Ah, c'est un petit plaisir.
2: Ah, le petit film de Noël.
5: Ah, bah non,
3: non.
4: C'est comme le Tour de France, tu rentres et tu t'endors devant.
2: Il ne faut pas qu'il fasse trop beau, il faut qu'il fasse un peu froid. T'es,
4: voilà.
2: T'es comme ça, t'as mis un petit feu de cheminée là. Oh, le petit film de Noël.
4: Ah, grave.
2: Oh, il va bien.
4: Ah, ouais. Tu peux t'endormir devant, de toute façon, la fin.
2: Tu t'en fous,
4: c'est toujours pareil.
2: À la fin, il se marie. C'est à peu près comment ça se passe.
4: Il se marie dès qu'il s'embrasse, il neige.
2: Tiens, j'ai une info, c'est bon à savoir. Tiens.

0: En savoir.
1: Vous faites un régime ou vous voulez en faire un. Dites-vous que perdre 5 kilos. 5 kilos.
2: C'est dur, hein.
1: Peut représenter 20 kilos de charge en moins sur le genou à chaque pas.
2: Ah ouais, ouais.
1: Des chercheurs ont analysé la marche de 142 personnes en surpoids ou obèses. Leur constat, pour chaque kilo perdu, la force compressive exercée sur le genou diminuait de 4 kilos par cas. Et cette différence se répète à chacun de nos pas. Donc sur une journée entière, quelques kilos perdus sur la balance peuvent donc représenter une réduction mécanique considérable sur les genoux.
2: Mais c'est vrai que c'est compliqué les genoux, il y a plein de trucs, des articulations et des
1: machins.
2: C'est
1: pour ça que souvent, quand vous voyez des personnes un peu très très obèses, il y a une grosse difficulté à marcher.
2: Marcher, bah oui.
1: Parce que ça vient abîmer sur le genou. Chez les personnes en surpoids ou obèses souffrant d'arthrose du genou, la perte de poids fait partie des remèdes les mieux documentés pour réduire les douleurs et améliorer la mobilité. Ah bah en position levrette, comme me disait Piette juste avant, c'est encore plus flagrant.
2: Oui,
1: ah
2: oui.
1: Si. Maigrissez votre moquette, vous remerciera. Ah, si, bien sûr.
3: Ça fait des traces sur Europe 2.
1: Si, après, on voit les deux choses. Allez, à tout de suite. C'est normal, le calme.
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6: C'est Europe 2 que vous écoutez, salut. 8h50, dans un instant, Linkin Park est écouté très très fort dans la voiture. Ça ne s'écoute que chez nous. Vous n'allez pas entendre ça sur les autres radios. Ça s'écoute que chez nous, que sur Europe 2, et vous allez être bien. Merci d'être très nombreux à nous écouter tous les matins. Merci de nous choper aussi l'après-midi avec l'émission. Ah, dis donc, tiens, j'ai pas vu les courbes digitales de la. D'habitude, il est bon en fin de semaine. Alors, on réclame plus maintenant, on les a plus.
7: Bah, eh oh, on avait des belles courbes.
6: Avec l'application.
8: Ah oui, peut-être que c'est ça.
6: En même temps,
7: ah, bah, oui.
6: Champion, marchait trop bien.
7: On a un bug.
6: Ah, mais bon, ça, allez, vous pouvez nous écouter en tout cas en streaming dans le monde entier et nous regarder sur les réseaux sociaux. Voici le JT des sports. Petit résumé.
7: Oui.
6: Comme chaque week-end, il y a du sport. D'ailleurs, si vous n'avez pas tout suivi, en deux secondes, vous allez tout comprendre. On va commencer avec la belle nouvelle du week-end en cyclisme.
7: Eh oui, Marseillaise, mon Vito, s'il te plaît.
6: Allez. Ah, il y a quoi?
7: Eh oui, Paul Sexas a remporté le premier monument de sa carrière au terme d'une course maîtrisée en bout de bout, grâce notamment à une attaque dévastatrice à 15 km de l'arrivée. Quelle fraîcheur, il remporte le prix de Lombardie.
6: Magnifique.
7: Voilà, c'est beau.
6: C'est magnifique.
7: Du haut de ses 20 ans, il les a célébrés le 24 septembre dernier. Paul Sexas peut se targuer d'être un monument déjà du cyclisme français. Il paraît que le lendemain, il a fait une compétition de VTT.
6: Véridique.
9: Walker Sexas.
7: Le lendemain. Si, c'est vrai.
6: Ouais. Si, il n'est pas arrivé dans les premiers parce que je crois qu'il avait eu du mal dans les descentes, il y avait de la boue.
7: Alors non, j'ai la vraie raison, il a fini 10e, c'est parce qu'il avait encore l'antivol dans sa roue arrière.
6: Ah, c'est pour ça. Mais je crois que c'est quand même ça. Je crois qu'en fait, il n'est pas habitué à être sur la boue.
7: Bah oui.
6: Et

0: En fait, sûrement, il avait fait le tour de Lombardie.
1: Bah, ouais, mais non, c'est pas ça, parce que je crois que dans les montées, il leur mettait une praline. Ouais. Mais en fait, je crois que dans les descentes, il faut avoir le. Faut avoir le coup pour aller sur dans la boue en VTT.
0: Et la caravane derrière, ça tire dans les côtes.
1: Et en fait, je crois qu'il a été très cool parce qu'il sentait que derrière, il y avait des mecs meilleurs que lui dans ce sport-là. Il les laissait passer.
2: Bah oui.
3: Ah ouais.
2: Puis il était en vélib.
1: Hein. Ouais, mais, puis il a raison. Puis il avait laissé l'antivol et tout. Puis il n'y avait pas de sel. Ah, oui. Il commence à faire beaucoup. On continue avec une performance encore française.
2: Eh oui, laissé de côté lors des JO de Paris en 2024, Vincent Louis tient enfin sa vengeance en décrochant hier le titre de champion du monde de l'Ironman à Kona.
1: Bravo.
2: Presque 8 heures d'effort. Le Français achève son effort avec plus d'une minute d'avance sur son plus proche concurrent au classement. Il prend sa retraite sur ce titre, 37 ans.
1: Énorme.
2: Et 37 ans, il a fait 3,8 km de nage en eau libre, 180,2 km à vélo, plus un marathon complet de 42,195 km.
1: Pourquoi pas faire le tour de la Terre tant que vous êtes lancé, les gars, vous n'arrêtez pas.
2: Bah moi, à 30 piges, revenir de soirée à pied, c'est un Ironman. Et monter deux étages à pied, ici, c'est l'Everest.
1: Mais allez-y, faites-le sans basket, puis jetez du verre pilé au sol. Non, mais si vous aimez la souffrance, allez-y, je vais vous donner deux, trois trucs. Allez, on va terminer. Avec
2: de
1: football.
2: Eh oui, alors la belle nouvelle française, c'est le très très bon résultat de l'équipe de France féminine face à la Lettonie en amical. Victoire 9-0. Il y avait 6-0 à la mi-temps. Les joueuses de Laurent Bonnadet ont lancé leur saison internationale de la plus belle des manières. Mais nos chouchous en foot amateur, ceux de l'US Moussonvilliers, ils évoluent en D4 dans l'Orne. Eh bien, ils ont gagné ce week-end contre le C Club Olympique 2-0. Bravo les gars.
1: Bravo les gars.
2: Ils sont contents, ils ont fait fort la veille en plus. Hein. Bravo les gars, les autres
1: plus forts visiblement.
2: Oui, c'est ça. Et ils ont un beau message pour nous. Ils nous ont laissé des petits messages, écoutez.
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1: Eh ben les gars, pour la victoire, j'ai envie de vous.

0: Pécam.
1: Ah ouais, les gars, pour la victoire, j'ai envie de vous dire Pécam.
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1: Voici les Game Park. C'est Europe 2 que vous écoutez dans un instant. On aura un frein, un point sur les news et nous reviendrons à 9h sur Popstar. La Starac a redémarré. Souvenez-vous de ce que donnait Popstar il y a quelques années. Et plus la machine à café que de la machine à potage, je crois qu'on m'explique.
0: Oui, hein. Pécam.

0: Vous avez vu cette semaine, lors du dernier meeting, il y avait un meeting avec Donald Trump.
1: Oui.
0: Et Donald Trump a dit à ses fans qu'il pouvait raconter n'importe quoi, ils applaudiraient quand même.
1: Oui.
0: Eh ben, c'est ce qu'ils ont fait juste derrière, parce que 5 minutes plus tard, il a dit qu'il voulait rebaptiser l'océan Atlantique l'océan Trump.
1: Mais premier degré, hein.
0: Très premier degré.
2: Il fatigue.
0: Tiens, le gars, il n'hésite pas à mettre son nom dans tout. Et nous, pour être un peu gêné, des fois, tu pourrais te dire, ah, c'est peut-être
2: c'est
0: trop. Tu vois, non, lui, non, il se le dit pas. Et donc, quand il a dit l'océan Atlantique, demain de gueule, va devenir l'océan Trump. Eh ben, qu'ont fait les gens ?
1: Ils ont applaudi.
0: Oh. Allez, donnez-moi la cloche.
3: Oh, oh, alerte au gogol. Alerte au gogol, les enfants.
0: Salut. Sur Europe dans 3 minutes, 9h du matin, c'est Europe 2 que vous écoutez. À tout de suite.
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4: Salut, il est 9h, restez avec nous. Popstar, popstar, je veux être une popstar. Le zapping télé, on en parle dans un instant, restez avec nous. La météo et les news, on y va. Cédric Lecor, bonjour Monsieur Cédric, quel temps va-t-il faire aujourd'hui?
5: Salut à tous, un début de semaine pluvieux dans le nord-ouest, marqué par l'arrivée d'une nouvelle perturbation du soleil à l'est. Je vous détaille tout ça dans deux minutes. Déjà de grosses tensions ce matin devant certains établissements, notamment du côté de Mérignac. Début d'une nouvelle semaine de mobilisation des lycéens qui réclament toujours de meilleures conditions d'apprentissage. Selon le gouvernement, près des trois quarts des contributions reçues sur la plateforme qui leur donne la parole concernent des difficultés d'emploi du temps et la moitié mentionne des problèmes de bâtiment. Parmi les revendications, aussi une refonte de Parcoursup et la question des profs absents. Les 3000 enseignants remplaçants promis par le gouvernement doivent justement être déployés à partir d'aujourd'hui. Les transporteurs routiers aussi commencent à se faire entendre face à la flambée des prix des carburants. Une manif a eu lieu ce matin à Nantes et plusieurs syndicats appellent les salariés du secteur à la grève dans les prochains jours pour réclamer notamment de meilleurs salaires. L'avenir de Duralex entre les mains de la justice. C'est aujourd'hui que le tribunal de commerce d'Orléans doit décider du sort de la verrerie en grande difficulté financière malgré une levée de fonds réussie il y a quelques mois. Deux repreneurs jugés crédibles sont en lice. Une

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1: Moi, je reviens vers vous par rapport au running gag de Pietre, hein, parce qu'à force, voilà. Le 5 octobre, vous avez parlé d'un élève qui a été harcelé par 5 camarades.
2: Oui.
1: Et qu'il a couché avec la mère de chacun.
2: Ouais.
1: Je crois que faudrait vérifier l'info, mais je crois que ça date d'il y a minimum 5 ans.
2: C'est possible ça.
3: Mais c'est super parce que c'était l'après-midi, c'était pas tarin, donc.
4: Voilà. Bien joué.
2: Oh, mais comme il balance. Mais il dénonce ses copains.
3: Bah oui, non.
2: Bon, aujourd'hui, il y a encore des lycées de bloqués. Aujourd'hui, demain, c'est la grosse manif encore, c'est ça ou pas?
5: C'est le 17.
3: 17, non, la grosse manif. Non, mais demain, il y a
6: que 5 des lycéens. Demain, oui. Ouais. Ça, avec des manifs.
2: D'accord. Bon, écoutez, en espérant que tout se passe bien. Ouais, ce qui m'a halluciné, c'est les 3000 profs, par contre.
6: On ne sait pas d'où ils viennent.
2: Hein. Alors ça.
7: Voilà. Ah oui, ils viennent.
2: Non, mais ça, c'est incroyable. Bon, bah, vous en avez. Ils ont une réserve, tu sais, ils ouvrent une porte. Allez, les gars!
7: Ah, t'as pas fini ton étude, c'est pas grave, viens.
2: Mais c'est un truc de fou. Oui, ils en ont trouvé 3000.
3: Ouais, c'est ça, je comprends pas.
7: Ou à la retraite, peut-être.
3: Et après, à côté de ça, moi, j'ai entendu qu'il y a une prof remplaçante qui dit, moi, ça fait depuis la rentrée, là, que j'attends qu'on m'appelle.
7: Mais non.
3: Et que toujours, personne ne l'a jamais appelé. Alors, et la meuf, elle est chez elle, elle a dit, bah,
2: je suis dans le numéro, non?
3: Non, elle dit, je suis prof remplaçante, j'attends qu'on m'appelle, je suis là pour ça, c'est mon job. Et ils l'ont pas appelé.
5: Ils ont peut-être pas pris les bonnes fiches, hein. Ils sont pas profs du tout.
2: Ça, c'est quand même étonnant.
3: C'est lunaire.
2: Les gens se plaignent, les gamins se plaignent de ne pas avoir de profs. Et si c'est le cas et que tu n'as pas de prof, effectivement, c'est scandaleux.
7: Mais s'il y en a.
2: D'un seul coup, si on vous en donne 3000, mais ils venaient d'où? J'étais où?
6: Il n'y a peut-être pas de correspondance parfois entre la matière et l'enseignant et puis la région aussi. Hein.
8: Alors, j'étais prof de sport, je vais vous enseigner la physique. C'est quoi ça?
2: Non mais honnêtement, ça c'est très étonnant. Alors ça pour le coup, c'est
4: ça. Ça envoie pas le bon signal parce que tu vois, ça veut dire qu'il fout le bordel, etc. Et que du coup on dit bon d'accord, voilà des profs. Bah, donc, ça veut dire que si on n'avait pas gueulé.
3: C'est peut-être comme pour le carburant, on avait une réserve de carburant. Bah, on avait une réserve de profs.
2: C'est vrai, ils ont peut-être ouvert les réserves stratégiques de professeurs.
4: C'est ça.
2: Les gars, tapez dans les profs de latin là. On y va, c'est parti. 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

0: Guignol ou des baltringues.
1: Oh là,
2: d'accord. Ah, oui,
3: ah, oui. C'est clair.
1: Pas de guignol, oui. Pas de baltringue.
3: Tu peux plus dire ça
1: maintenant. Non, bah non. Ouais. Bon, alors visiblement, il y en avait quand même 2-3 qui n'avaient pas compris le concept.
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4: Ah ouais. Je n'avais même pas le deuxième.
1: Le deuxième, je crois qu'il l'a inventé, le gars. Avec dans la rue, peut-être du ciel noir. Ces deux interprètes n'avaient pas retenu la leçon.
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3: Avec Michael Jackson. Oh, oh,

0: Je me souviens de lui.
1: Ah, dans la performance.
2: Mais tu vois, lui, dans la Starac, t'aurais pu le voir évoluer.
3: Oui.
0: Ouais. Alors,
1: partez loin.
0: Évoluer vers la porte, quoi. Alors, par contre, quand un candidat n'était pas sélectionné, il pouvait réagir. Comme cette dame.
4: Vous me transmettez ce que j'ai envie de vous transmettre. Vous chantez ma chanson, vous me coupez en plein truc, vous me dites « Oh, votre guitare, elle est désaccordée, il n'y a aucun problème, j'accepte les critiques, mais j'attends aussi un retour. »
5: Il y a un côté cruel à faire passer des gens.
4: Un simple retour. Vous croyez pas que je mérite ça ?
5: Écoute-moi, je vais jusqu'au bout des choses. Donc parfois, tu es obligé d'être un peu short, d'être un peu claque, d'être un peu rapide. Donc je suis désolé si tu l'as pris comme un manque de respect, mais c'est la rapidité qui nous oblige.
4: Excusez-moi, je trouve ça très très lâche, très très lâche.
5: Ah, mais c'est pas un manque de respect.
4: Ça, c'est pas un manque de respect.
5: Je suis désolé si tu l'as
4: pris comme ça.
6: Merci beaucoup, monsieur.
1: Allez, oh là là.
0: Il devait aller se faire engraver, d'accord. Donc, il y avait aussi les cours de danse bilingues de Mia Fry, vous souvenez?
7: Yes! Trouve-le toute seule. Tu sais ce que je veux. Tout l'après-midi, ça fait depuis ce matin que je cherche ça. Tu sais ce que je veux. Give it to me. Sois dedans. Si tu veux aller manger, si tu veux aller dormir, c'est now. Give me the text. Give me the text and give me the steps.
0: Voilà, give me the steps, give me the text and now. Ouais, alors là, j'aurais dit madame, je comprends pas. Et puis, l'extrait le plus culte, c'est Bruno Vandelli. Qui propose à Valérie Zetoun une idée du nom de groupe. Écoutez, c'est révolutionnaire.
8: Quadricolore. Ah, c'est pas mal, parce qu'il y a quatre couleurs premières. Quadricolore,
9: c'est pas mal.
8: C'est quatre couleurs. Ils sont quatre couleurs. Quadricolore, c'est pas mal. C'est joli ça.
9: C'est
8: le premier à qui j'ai envie de dire.
9: Pas mal.
8: C'est un flash que j'ai eu il y a deux semaines, j'ai rien osé dire. Je dis, je le dirai à Valérie lui-même. Ça le fait grave. Parce que c'est un terme que tout le monde connaît, qui se dit en anglais, en italien, en espagnol, en français, dans toutes les langues. Quand tu fais de la couleur, tu fais quatre couleurs primaires. Quadricolore, ils sont quatre couleurs primaires.
0: Génial.
8: C'est quatre couleurs de la... Tu voulais quatre couleurs de la France aujourd'hui. Ils sont là. Et en plus, colore, c'est tellement beau. Les couleurs de la musique, les couleurs primaires, les couleurs
9: primaires. C'est pas mal.
8: Quadricolore.
0: Génial.
8: C'est bon, hein. On peut le faire ou en un nom, ou quadrite et d'union color.
0: Voilà, super, ils ont partenu.
2: Elle a dit tu voulais quatre couleurs de la France, mais il n'y a pas quatre couleurs.
0: Non, mais il n'y avait rien qu'à aller.
1: Et à la fin, ils se sont appelés comment?
0: Ils se sont appelés pas du tout comme ça.
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0: Salut.

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1: Bah ouais, bah ouais. Et alors
2: Bibounet, t'as pas eu Nat encore au téléphone, c'est bizarre.
1: Si. Ah, je l'avais pas vu, bien sûr que je l'ai eu. Bah enfin.
2: Ça va, mon bébé, t'as
1: deux fois. Et dis, vous avez pas commencé à vous y mettre, ça va pas être. Laissez-moi vivre mon amour, comme j'ai envie de le vivre. Voilà. France Tonnerre. Ah, bah non, mais vous êtes d'une jalousie.
2: Non, mais c'est mignon.
1: Vous me décevez.
3: En plus, elle cuisine du poulet à l'ongle, là, ça a l'air trop bon.
1: T'as vu ça? En fait, elle a fait du poulet pour des copains. Et alors, en mélangeant le poulet, son ongle s'est barré dans les poulets. Et en fait, elle cherchait morceau par morceau, elle trouvait plus l'ongle.
2: Et vous l'avez mangé quand même?
1: Bah, je lui ai dit, écoute, laisse-le dedans, les gens qui trouveront sur le.
3: Ça fait un petit peu cartilage.
1: Bah
3: quoi.
1: Oui.
4: Ouais.
1: Et,
4: non, c'est
2: en fait, et à 22h30.
1: En fait, il était tombé au sol. Oh, c'est dommage, parce que moi j'avais envie qu'on retrouve ce petit morceau d'ongle. Journée mondiale de l'arthrite aujourd'hui. Pas drôle pour les gens qui souffrent de ça. Hein. Mmh. Ça va parler des maladies de vieux, donc aujourd'hui ce n'est plus ce que vous pourriez dire à la machine à café, mais à la machine à potage.
3: Eh oui.
1: Voilà, dans les EHPAD, on embrasse toutes celles et tous ceux qui bossent dans les EHPAD, les infirmières, évidemment, tout le personnel.
3: Et ceux qui nous écoutent très fort.
1: Non, mais je sais qu'il y a beaucoup de gens dans le personnel qui nous écoutent, donc on vous fait un gros bisou pour vous changer les idées. Qu'est-ce que le canal carpien?
3: C'est une rivière où il y a des carpes.
5: Des carpes.
3: Ouais, ça mord.
2: Le blabla carpe.
5: Il est connu, hein.
3: Ouais.
5: Il y a le canal de Panama.
3: Ouais.
5: Et le canal carpien.
1: Voilà. Et le, canal, et le blabla carpe, c'est quoi? C'est tu remontes avec une carpe.
2: Ouais, oui, c'est ça. Tu voyages sur une carpe.
1: Pénible. C'est une compression du nerf médian du poignet. Quand vous avez ça, c'est très pénible.
3: Ouais, c'est pénible, je crois que ça.
1: Ça lance, ça fait un peu mal. Qu'est-ce que là? Gonarthrose.
5: Ça, c'est quand tu commences à être un. Tu as de l'arthrose et tu commences à être un petit peu chiant.
3: Ouais, tu deviens un gros gonard.
5: Ouais, tu deviens un gonarthrose.
3: Ouais.
5: Ouais.
4: Carlos Ghosn.
1: Mais non, c'est
4: ça, mal.
1: Quand tu rentres plus dans la malle, quand tu peux plus te plier. Non, mais pas du tout. C'est une gonarthrose, c'est une arthrose du genou. Et enfin, qu'est-ce que la sarcopénie?
2: C'est un problème de zizi à Sarkozy.
3: Quand t'as le même zizi que Sarkozy.
5: Oui.
3: T'as vu, j'ai un sarcopénie.
1: Sarcopénie. Mais non, c'est une diminution de la force musculaire.
3: Et il bouge les testicules comme ça.
2: Bougez,
3: je
2: vais vous le dire. Ouais,
5: et la dérébane.
1: Je sarcopénie. Rien à voir.
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1: J'ai saisi de sarco, mais ça n'existe pas. Allez, à tout de suite.
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5: Eh, bonjour. Ça, c'est ce que vous allez entendre dans un instant. C'est 21 Pilots, non?
6: Exactement.
5: Je savais, j'ai reconnu. Oui. 21 Pilots, je le savais. Europe 2, tous les matins, nous sommes là entre 7h et 11h avec toute l'équipe. Le loyer est tombé tout à l'heure. 1500 euros, vous voulez nous tuer? Vous voulez nous mettre sur la paille?
6: 1600 même.

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1: Bienvenue sur Europe 2, la seule radio qui peut vous réveiller ou vous emmener au boulot en réécoutant ce titre de 21 Pilots dans un instant. 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Allez, et Jeff Touche arrive, 9h30. Météo et info, Cédric Lecor. Salut mon petit Cédric.
2: Salut Corey, bonjour à tous. Plein soleil dans l'est de la France lundi, mais de la grisaille et des averses à l'ouest. Météo plus complète à la fin de ce flash. La mobilisation lycéenne va-t-elle continuer à s'essouffler? C'est ce qu'espère le gouvernement qui fera des propositions à la fin du mois pour répondre aux revendications des jeunes. L'annonce du déploiement de 3000 professeurs remplaçants à partir d'aujourd'hui n'a pas calmé la grogne. Un acte 5 est prévu demain avec des manifestations un peu partout en France. D'ici là, des établissements sont encore bloqués ce matin, avec des face-à-face parfois tendus entre jeunes et CRS, notamment à Mérignac, à Paris ou encore à Rennes, où des policiers ont été visés ce matin par des tirs de mortier devant le lycée Victor et Hélène Bach. Une semaine qui s'annonce donc agitée pour le gouvernement, à la fois dans la rue et dans l'hémicycle. Les appels à manifester samedi pour défendre le pouvoir d'achat se multiplient sur les réseaux sociaux. Mouvement de grève aussi dans le secteur des transports routiers. Ce sera animé également à l'Assemblée nationale, donc les députés vont s'emparer

0: Graphic designer.
1: Graphic designer.
2: Bah, tu referas ça sur les Photoshop. Ouais.
1: Elle, elle te mettra des cheveux, elle te fait pas chier ça. Bonjour à toute l'équipe, bonjour à tous nos journalistes de France qui vous donnent l'info et la météo de votre région. Chez nous, nous avons Cédric Lecor. Ça va, mon petit Cédric?
3: Salut. Très bien.
1: On embrasse Vito qui réalise bonjour. Cette émission. On embrasse Monsieur Corentin.
4: Salut.
1: Bonjour vous.
4: Bonjour, vous allez bien?
1: Ça va? Vous êtes heureux?
4: Très heureux.
1: Si vous êtes heureux, je suis heureux. Monsieur Pietro.
5: Bonjour, chef.
1: Vous êtes heureux?
4: Oui.
1: Si je suis heureux, vous êtes heureux, je suis heureux. Enfin, t'as compris quoi? Ça va, ma petite Stouff?
6: Oui, ça va.
1: Bon, j'ai fait ce matin, je fais un gros bisou. Il y a plein de gens qui m'ont dit oui, on n'a pas vu Madame Fofana sur les vidéos. Ouais. Alors, Madame Fofana, je l'ai vue, mais je n'avais pas mon téléphone. Je ne mets pas tout le temps mon téléphone. Voilà. Mais c'est quand je ne la mets pas, les gens, ça manque.
4: Bah oui, c'est leur habitude.
1: Donc, est-ce qu'elle était là ce matin? Oui. Est-ce qu'elle va bien? Oui. Et on l'aime très, très fort, c'est notre femme de ménage.
2: Elle me fume tous les matins, elle arrive vers toi, là, elle dit allez, viens faire ta vidéo. Là, allez.
1: Ouais, la frigo, la célébrité.
4: Allez, dépêche-toi, parce que j'ai pas que ça.
1: Allez, foutre, allez. Dans un instant, Star Sailor. Il y aura un sondage tout à l'heure sur les Français et le télécrochet.
4: Exactement.
1: On a des petits messages qui sont arrivés au 06 33 11 32 12, je ne sais même plus comment on dit.
5: 32 11,
1: voilà.
6: 32 11, c'était ça.
7: Et salut Coé, salut l'équipe.
1: Salut.
7: Alors on parle de DPD, des livreurs, mais chez nous en Moselle, on a une société de débouchage de canalisation, c'est les Suceuses de l'Est.
1: Oui.
7: Ah oui. Salut à tous.
5: Très connu.
1: Et oui.
5: Avec c'est les camions roses, je crois.
6: Oui, oui, c'est ça.
1: Ouais. Allez, c'est... Alors... Il n'y a pas grand-chose qui va non plus dans ce titre-là. Hein. C'est-à-dire que les suceuses de l'Est sur un camion, et quand tu sais...
5: Il est bien rose le camion en plus.
2: Ah ouais.
5: C'est marrant, ouais. C'est de la com. Hein.

0: Est-ce que vous avez un dernier mot pour vos concurrents?
1: Ouais, qui s'accroche, parce que moi, quand je dors, je dors. Et si je dors, c'est que je ronfle.
0: Ah oui.
1: Si je ronfle, c'est que je dors la bouche ouverte.
0: Allez, on y va.
1: Si je dors comme ça, c'est que je dors à poing fermé.
0: Eh oui.
1: Et quand je me réveille, je fais de la gueule. Oula, je refoule du bouc.
0: Oui.
1: Et le bouc, c'est le mari de la chèvre.
0: On y arrive,
1: Et la chèvre, quand tu tires sur ses pies, ça coule. Et tu peux faire du fromage.
0: Et voilà.
1: Et c'est qui, pis du fromage?
2: C'est la France.
0: Voilà. À bientôt.
1: Bisous, mon coé.
0: Bisous,
1: mon
0: Jeff.
3: Chez nous, tout le monde
1: radio.
3: Est bienvenu.
1: Radio.
3: Sauf ta mauvaise humeur.
1: J'aime pas radio.
0: Oui, on sait, merci.

0: Elle a volé.
1: Elle a...
0: Non. Elle a échangé contre du hum-hum.
2: Non.
1: Économisé, ah. Mais sur un an
2: bah, elle a économisé, oui, je pense que c'est sur un an.
3: Ah, oui. Elle a utilisé tous ses bons...
1: Oui, c'est ce
3: elle
1: que
3: a récolté tous les...
2: Cette dame est célibataire. Elle est allée à plusieurs rendez-vous chaque semaine.
3: Ah oui,
2: elle a. Et elle laissait ses rendez-vous payer les repas.
0: Ah bah oui. Mais il y en a plein qui le font déjà du coup.
2: Ah bah.
1: Oh la maline.
2: Je ne vous cache pas que quand j'étais dans ma phase célibat,
3: ouais.
2: Était cher l'histoire.
3: Ouais.
2: Elle a dit qu'elle allait jusqu'à 6 rendez-vous par semaine.
0: Ah
2: par
0: oui,
2: conséquent, vrai. Chaque rencontre est un moyen de couvrir les dépenses quotidiennes au lieu de cuisiner à la maison. Elle dînait au restaurant.
0: Bah t'imagines, ça allait 6 fois au resto par semaine, oui, elle a rien à
1: autant
0: acheter.
1: Autant te dire qu'elle, l'égalité homme-femme, elle en a à foutre. Hein.
2: Pourquoi tu dis ça?
1: Bon, parce que tu peux payer en tant que femme, tu peux inviter aussi.
2: Oui, mais t'as joué ça où, toi?
1: Bah, moi, ce week-end, j'ai invité ma famille, par
0: mais
1: exemple.
0: Mais toi, t'es un premier rendez-vous.
2: Ne confonds pas inviter sa famille.
1: Bah, ça aurait été un mec, j'invite aussi.
2: À la première date?
1: Bah, à la première ou la deuxième.
2: Alors, moi, je vais te dire un truc.
1: Je
2: vais te dire un truc.
1: Ah, bah, si, c'est possible.
2: Tu dis, c'est le premier truc. Le mec fait, écoute, on fait 50-50. T'as 90% de chance de ne pas revoir la fille parce qu'elle dit que t'as une pince.
1: Ah, oui, mais alors, c'est des pinces, elle aussi, à ce moment-là.
2: Tu sais très bien que dans les date, on invite les filles sont invitées par les hommes.
3: Moi, je suis prêt à payer.
1: Pas si ça, c'est vous qui vous mettez ça, ça en tête aussi, je pense. Non,
0: je crois que ça fait longtemps que t'as pas fait de.
2: Je crois que ça fait longtemps que t'es en couple, toi. Ouais. Ça fait trop longtemps.
1: Non, ou alors vous tombez sur des nanas qui veulent profiter de vous aussi, dans ce cas, à ce moment-là.
0: Oui.
1: Bah, bien sûr que si. Bah,
0: et on aime ça.
2: Hélène.
0: Hélène,
2: s'il te plaît, peux-tu.
0: Ah oui, voilà.
2: Prenons Hélène.
0: Très bon exemple.
2: Coordinatrice de je sais plus quoi, t'es.
1: Voilà. Mais d'antenne.
4: C'est sympa. L'autre, là.
3: Mais qu'est-ce
2: toujours célibataire.
4: Hein?
2: Toujours célibataire.
1: Ah.
2: Non, on ne rentre pas dans les détails. Célibataire jusqu'à il y a peu de temps.
4: Oui.
2: Première date.
4: Oui.
2: Un homme t'invite, machin et tout, c'est une date, je veux vous rencontrer.
4: Oui.
2: Qui paye?
4: Oui.
3: Qui paye?
4: À qui paye? Non, bah lui.
2: Ah bah voilà.
1: Hein
2: eh
1: bah, c'est pas, bah pourquoi lui?
2: Mais parce que c'est comme, c'est l'espèce de tradition.
1: C'est pas obligé que ce soit lui.
2: Il n'y a pas d'obligation, mais moi, si tu le fais pas. Si alors... le mec te dit on fait 50-50, qu'est-ce que tu vas dire?
4: Bah je dis oui.
2: Oui, et après,
0: est-ce que tu le revois derrière?
4: Ou bah s'il me plaît, oui.
2: Oui, mais si t'as fait 50-50, tu le revois quand même?
4: Non, mais j'en parle à mes copines, on le courait un petit peu.
2: Allez, à tout de suite, on est de retour.
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0: 7h11, Coé sur Europe 2.
3: Si les enfants veulent venir faire de la radio avec nous, merci.

0: Les parents ont dit, tiens, tu m'as saoulé, va faire de la va te faire faire de la radio. 06 33 11 32 11. Anastasia, c'est ce que vous allez entendre. Nous réécouterons à 10h si vous l'avez raté. Et si Didier de L'amour est dans le pré était dans tous les films que l'on a connus. S'il était dans Star Wars, s'il était dans Titanic. Le premier grand star de
1: comment vous dites Hollywood,
0: Hollywood.
1: Ah, c'est bien.
2: Ah,
0: ouais. Mais
2: il dit bien.
1: Hollywood, tu vois.
0: Hollywood.
1: Hollywood.
0: Ah oui, Hollywood. Si tout est complexé. Hollywood. Il manque le lit. Hollywood. On aura tout à l'heure la Saint du jour. Aujourd'hui, c'est la Saint Wilfried.
2: Wilfried, oui.
0: Ah, on souhaitera bonne fête à des Wilfried. Et puis, nous aurons des nouvelles tout à l'heure du garage Germain.
1: Oui.
3: Ah bon?
1: Parce que Donald Trump va lancer un petit truc là.
2: Encore.
0: Le garage Germain a un rapport avec Donald Trump.
3: Je crois qu'il s'occupe de toutes les réparations compliquées dans le monde entier.
0: Je ne savais pas. Les Français et les télécrochés, vous savez que ça a repris. Là, ça y est, on a repris Star Academy.
1: Ça a fait en audience.
0: Tout.
1: Ah si, je l'ai mis.
0: Combien ça a fait?
1: Ça a fait 3,5 millions de téléspectateurs.
0: Voilà, c'est ça.
3: Pour la première.
0: Avec en face Taratata. Ouais. C'est-à-dire en face, il y avait rien. Ah, pardon, c'est pas méchant ce que je dis, mais Taratata n'a jamais été un.
3: C'est pointu,
0: Taratata, c'est pointu, c'est un truc de connaisseur. Ça n'a jamais fait un gros score. Donc faire ça avec Taratata en face.
4: C'est vrai que j'ai vu Banana Split, la reprise, c'est un truc de connaisseur, quoi.
3: ça venait de là, la vidéo que tu nous as montrée.
4: Je crois.
0: Ah, non, il faut être connaisseur. Deux Français sur trois ont regardé au moins une émission de The Voice en 2025. Le lancement de la Star Academy, donc on le disait, c'est 3,5 millions de téléspectateurs, 52 millions de Français.

0: Le lancement de la Star Academy, donc on le disait, c'est 3,5 millions de téléspectateurs. 52 millions de Français ont regardé au moins une fois une émission de Star Academy en 2025. Ah, c'est fou, hein, de se dire que 52 millions de Français ont déjà regardé une. Eh ben, vous savez, je suis pas dedans du tout.
1: Bah, moi non plus. Ouais.
0: Ah non, je ne fais pas partie de ces 52 millions.
2: Si, peut-être les anciennes.
0: Non, c'est en 2025.
3: Mais même en zappant, t'es pas tombé dessus.
0: Non.
2: Ah, mais moi non plus, ça me paraît beaucoup. Hein.
0: Ah, non. Bah, 59% des téléspectateurs de la finale 2026 de la Starac ont voté pour Ambre. Je vous donne les chiffres, oui, comme ça. 38% des Français regardent les télécrochés uniquement pour critiquer les candidats sur les réseaux. Oui.
4: Et alors là, ça y est, c'est la nouvelle mode, c'est d'aller chercher leur passé. Là. Ils fouillent leur passé, voir s'ils ont liké des trucs, s'ils ont posté des trucs.
0: Là. 21% des Français choisissent leur candidat préféré en fonction de sa coupe de cheveux. Ça, faut le choisir. Ça faut y aller, 14% des Français avouent avoir regardé une saison entière de Star Academy sans connaître le prénom ni le retenir d'un seul candidat.
3: Toi, t'aurais été cette personne si t'as regardé.
4: Mais si, c'est Machine, là, la petite.
0: Et l'autre, là, qui est en couple. Ah, comment il s'appelle? Et enfin, 7% des Français déclarent avoir déjà essayé de buzzer leur télévision pendant The Voice. Ça, bon.
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0: Salut, voici Anastasia, bonjour.

0: Qu'est-ce que c'est bon ce son. Vous restez avec nous dans un instant. Et si Didier de l'Amour et d'André était dans Star Wars, était dans tous les films que vous connaissez, vous allez l'entendre. Nous souhaiterons bonne fête au Wilfried. Allez. Vous appelez Wilfried? C'est quelqu'un de la famille qui s'appelle Wilfried? Je peux l'appeler chez lui, lui souhaiter bonne fête. Ah oui, avec la petite chanson qui va bien. Et puis on aura tout à l'heure, on parlera d'Octobre Rose. Stouff?
1: Octobre Rose, oui.
0: On parlera d'Octobre Rose tout à l'heure. On recevra qui?
2: On va recevoir Claire, qui est spécialiste dans le domaine, qui va nous parler d'un projet qu'elle va lancer, voilà, et qui va intéresser sûrement beaucoup de femmes.
0: Mais alors, mais que si,
2: qui sont
0: surtout,
2: touchées par ça.
0: Surtout qui est une espèce, donc, qui va intéresser beaucoup de gens qui ont été opérés, vous savez, ouais, qui ont eu un cancer du sein, etc. Beaucoup de femmes, certainement, ouais, qui nous écoutent. On en parlera tout à l'heure. À tout de suite.
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0: Bonjour, bonjour. C'est Europe 2 dans 3 minutes, il sera 10h.
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2: Salut, il est 10h.
1: 11h.
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2: 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Bonjour, c'est lundi matin aujourd'hui. Le temps n'est pas le même dans toute la France, mais la semaine démarre pour tout le monde. Tiens, justement, la météo. Cédric va nous dire justement où est-ce qu'il fait beau, où est-ce qu'il ne fait pas beau, il sait tout.
3: Exactement, un début de semaine pluvieux dans le nord-ouest, marqué par l'arrivée d'une nouvelle perturbation, mais plein soleil à l'est. Je vous détaille tout ça dans deux minutes. Déjà de grosses tensions ce matin devant certains établissements, notamment à Paris, à Rennes, à Mérignac. Début d'une nouvelle semaine de mobilisation, des lycéens qui réclament toujours de meilleures conditions d'apprentissage. Selon le gouvernement, près des trois quarts des contributions reçues sur la plateforme qui leur donne la parole concernent des difficultés d'emploi du temps et la moitié mentionne des problèmes de bâtiment. Parmi les revendications aussi, une refonte de Parcoursup et la question des profs absents. Les 3000 enseignants en remplacement promis par le gouvernement doivent justement être déployés à partir d'aujourd'hui. Les transporteurs routiers aussi commencent à se faire entendre face à la flambée des prix des carburants. Une manif a eu lieu notamment ce matin à Nantes et plusieurs syndicats appellent les salariés du secteur à la grève dans les prochains jours pour réclamer notamment de meilleurs salaires. L'avenir de Duralex entre les mains de la justice. C'est aujourd'hui que le tribunal de commerce d'Orléans doit décider du sort de la verrerie en grande difficulté financière malgré une levée de fonds réussie il y a quelques mois. Deux repreneurs jugés crédibles sont en lice. Une chose est sûre, la SCOP va disparaître. 7 millions d'adultes déclarent manquer souvent ou parfois de nourriture selon le dernier rapport d'Action contre la faim. Ça représente 13% des Français, en très grande majorité pour des raisons financières selon l'association qui réclame l'adoption d'une loi cadre sur le droit à l'alimentation. Emmanuel Macron est attendu porte de Versailles aujourd'hui pour inaugurer le Salon de l'automobile, une journée consacrée aux professionnels avant son ouverture demain au grand public. Une soixantaine de constructeurs auto y présenteront leurs nouveautés jusqu'à dimanche. Monaco toujours en tête de la Ligue 1 à l'issue de la 6e journée de Ligue 1 justement, donc qui s'est achevée hier soir par la victoire de Marseille de 0-3. L'OM s'est réveillé après 4 défaites consécutives et de son côté Rennes a battu Auxerre 4-1 et s'offre la 3e place du podium. Et puis en rugby, fin hier soir aussi de la 6e journée de Top 14, marquée par une nouvelle victoire de Toulouse, 45-34 face à Bayonne. Le stade toulousain est toujours en tête du championnat.
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3: Et c'est donc avec la grisaille et la pluie que débute cette nouvelle semaine.

0: À la fruée.
1: Elle sort la petite lèvre.
0: Pietro, il est comment dans sa petite chemise?
2: Il est nickel.
0: C'est vrai?
2: Ouais, il est prêt à prendre un photocopieur, une voiture.
0: Toi, tu viens habillé comme le logo VLC là, sur les ordinateurs. Là, tu viens habillé en orange, machin et tout.
3: Ouais.
0: Et dès que tu fais une visite sur le salon de l'auto, tu mets une chemise. On a l'impression que c'est toi qui vends les bagnoles.
2: C'est pas ça, c'est que je vous surprends tous les jours. Ah, c'est mon objectif.
4: Ah, c'est
1: heureusement
4: vrai
1: qu'on fait pas le salon du judo, tu serais venu en kimono.
0: Mais c'est incroyable. Ce soir, on doit passer au salon et le gars il s'est mis en chemise comme
2: pas
0: si
2: la
0: c'est
2: la
0: lui.
2: Première fois que je mets une chemise au moins minimum une fois par semaine.
1: Un bouton de trop.
0: Ouais,
2: non, je garde.
0: Tu veux que je te dise? Il a raison.
1: Là, ça fait vraiment
0: commercial. Là, on dirait, là, c'est le gars qui.
1: Fin de journée, il a enlevé la cravate.
0: Mais c'est les déchiens, là. Ouais. Ouvre un bouton.
2: Non, c'est ma touch.
4: Par contre, il y en a qui vont être surpris tout à l'heure à 15h au troisième étage.
1: Europe 1,
4: j'ai jamais vu comme ça.
2: Ils vont pas me reconnaître.
0: Ils vont l'appeler monsieur le directeur.
4: Bah ouais.
5: Tu sais ce qu'il te faudrait? Une doudoune sans manche.
2: Pour faire le vendeur, oui.
0: Vendeur de parc d'occasion. C'est le mec, il a une doudoune sans manche parce qu'il dit, vous me suivez à l'extérieur?
2: C'est con parce qu'en plus, je vais la doudoune sans manche de ceux qui nous invitent ce soir.
4: C'est con.
2: La doudoune Zicker.
1: T'aurais rebossé ce soir.
6: Michel, tu les as mis où les clés de la Clio là?
0: Oh le gars, ce soir, tout le monde lui aurait dit, excusez-moi, je peux avoir des renseignements sur cette voiture. Je ne suis pas vendeur.
4: Incroyable. Je vous en supplie.
0: Bonjour mon petit Corentin.
1: Salut.
0: Ça va vous?
1: Ouais, très bien.
0: Voilà, Vito. Bonjour. Est heureux.
5: Ça va, oui.
0: Eh ben moi aussi. Eh ben je suis très content d'être avec vous comme tous les jours. Dans un instant, nous aurons le saint du jour. Nous souhaiterons.
5: Attends, on a l'accessoire.
0: La doudoune vient d'arriver. La doudoune vient d'arriver. Nous aurons la Saint Wilfried dans un instant. Et je te jure, regarde-moi ça.
1: Ah ouais, grave.
0: Tu la fermes. Faut la fermer. Hein. La doudoune doit toujours être fermée.
4: Fermée, pas ouverte.
5: Et ton badge, avec le tour de cou, ton badge, tu l'as pas?
2: J'ai reçu la clé de la Clio, on fait quoi?
0: Voilà, et là tu.

0: Passion.
1: Je vous assure, cette séquence, quand on l'a créée, je pensais qu'on allait mettre deux trucs.
0: Ouais. Ouais. Mais non.
1: Je pensais pas qu'il y en avait autant que les gens, enfin, que les gens, comme dit Pietre, avaient autant d'imagination.
2: Notre best-seller.
3: On va sortir un livre.
1: Et si Didier.
4: Ouais, après, ils vont se mettre dans le.
1: Didier. C'est fini. Didier, la star de L'amour est dans le pré. Didier, c'est une jeune fille qui valait comme ça des guillemets. Et si Didier avait joué dans beaucoup de films, pourquoi pas?
0: Ah oui.
1: Et si Didier avait dépassé les frontières de la France et avait joué dans Star Wars?
5: Didier, je suis.

0: Oui.
1: Bonjour Wilfried.
0: Oui, bonjour.
1: Bonjour Wilfried, bonne fête.
0: Oui, merci.
1: Eh ben oui, et moi je m'appelle Coé, on est sur Europe 2 dans toute la France, Wilfried. À la radio.
0: Oui.
1: Faites un bonjour à Wilfried.
2: Bonjour Wilfried.
3: Salut Will.
0: Bonjour.
1: Et quel âge vous avez, Wilfried? Parce qu'on se posait la question sur les Wilfried, l'âge.
0: Ah, 51.
3: Et voilà, je t'avais dit.
1: Oui, 51. Ah ouais. Alors vous avez une voix jeune, hein, Wilfried, vous ne les faites pas.
0: Hein. Ouais, oui, bah, c'est ce qu'on me dit aussi physiquement.
3: Et est-ce qu'on vous a
1: de la chance?
3: Est-ce qu'on vous appelle Will, du coup?
0: Eh oui, généralement, c'est souvent ça.
3: C'est Will.
4: C'est Will.
1: Eh oui, allez, ah, le diminutif de Wilfried, c'est Will.
3: C'est Will.
1: Bon, je vous dérange pas trop, Wilfried. Est-ce qu'il y a eu beaucoup de gens qui vous ont souhaité bonne fête ce matin?
0: Mes parents, mon frère, pour le moment, puis voilà.
1: Bon, ça c'est
0: bien. Et vous?
1: Ça suffit.
2: L'essentiel.
1: Je veux dire, ça
0: suffit.
1: Mais ouais, il faut avoir des gens de qualité, ça sert à rien d'avoir la terre entière. Bonne fête. Il va y avoir un petit repas ce soir, une petite fête, un petit truc?
0: Non, il n'y a rien de spécialement de prévu.
1: La fête, vous savez quoi? Vous savez quoi? Moi, je vous ai fait une petite chanson, Wilfried.
0: Eh ben, je vous écoute.
1: C'est cadeau, c'est pour la fête de Wilfried.

0: C'est pas ce qui était prévu ce soir, Wilfried, mais ça sent la bonne soirée.
1: Ah bah ouais, là, après ça, ouais, ça sent même la bonne journée, du coup.
0: Allez, je vous embrasse. Bonne fête, Wilfried. À bientôt.
2: Bisous.
1: Merci beaucoup.
0: Salut, à bientôt, Wilfried.

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0: Mot pigmentation, c'est en gros c'est un tatouage.
1: Oui, c'est ça.
0: Bah il y a des, maintenant il y a même des petites des prothèses. Faut qu'elle m'explique parce que j'aurais peur de dire une bêtise. Qu'est-ce qu'il y a
2: Je sais pas, ça me fait mal d'y rien d'y penser.
0: Le mot prothèse te fait mal?
2: Ouais.
0: Ah bon?
2: Non mais tu dis des alarmes.
0: T'imagines le jour où tu seras malade et que tu diras est-ce que je peux avoir une prothèse docteur? Et le gars il fera. Le mot que vous dites,
2: c'est exactement ce que je ferais.
3: Bah vu comment tu boites ces derniers temps.
1: Ouais. Question.
2: Je boite plus.
3: Ah oui.
2: T'es guéri.
0: Donald Trump annonce au Johnson Space Center de la NASA à Houston le développement d'un vaisseau interplanétaire à propulsion nucléaire destiné à une mission vers Mars en 2028. Lui, j'ai l'impression.
3: Il veut faire comme Elon Musk.
0: Que Donald Trump, il sort des phrases. C'est comme le truc cette nuit avec, entre la Russie et l'Ukraine. Ouais. Le mec, il a sorti un truc. Le président ukrainien a dit je suis pas au courant.
3: Mais je pense
0: le président russe a dit nous non plus.
3: Il fait des rêves la nuit. Tu sais, le matin, il se réveille, il se souvient de son rêve et puis il balance.
0: Je pense que ce qu'il a envie, il considère que c'est acté.
2: C'est ça.
0: C'est acté, c'est fait. Et plutôt que de dire, monsieur le président, on va vérifier, je vais le dire.
3: Voilà.
0: Et on vérifiera après. Et donc là, le président américain présente ce projet comme une première étape vers une présence accrue des États-Unis dans l'espace et évoque à terme la création d'une vaste flotte américaine capable de rendre les voyages spatiaux beaucoup plus fréquents.
2: Oh, j'adore l'idée. Je rêve de ça, moi.
0: Je
2: rêve de partir dans un vaisseau spatial avant de mourir.
0: Mais est-ce que t'as vu la spationaute française qui est revenue?
2: Oui, mais non, mais ça.
0: Dans quel état?
2: C'est la préhistoire, là. Ils vont inventer des trucs, là. L'intelligence artificielle, tout ça, ils vont nous sortir des trucs où tu seras normal, quoi. Tu vois.
3: J'ai pas vu les images de la française. Elle est.
0: Mais en fait, elle est restée très longtemps dans l'espace, donc ils l'ont portée.
3: Ouais.
0: T'as plus de muscles. Tes organes ont bougé. Ton cerveau a bougé. Ta

0: représentation artistique qui va consister à refaire un dessin finalement sur la poitrine. Et ensuite, on a la reconstruction de l'aréole. Et là, le but, c'est de reproduire l'aréole en effet 3D avec du tatouage. Donc, on va recopier.
1: On peut faire du 3D bluffant.
0: C'est effet trompe-l'œil. Il n'y a pas de relief, mais effectivement.
1: Oui, c'est comme les façades d'immeubles.
2: Oui, les gens qui font semblant d'être à la fenêtre.
1: Ça veut dire qu'en fait, c'est purement esthétique quand la femme se regarde dans la glace ou quand elle est avec son chéri. C'est pour se sentir femme. Quoi.
0: C'est plat, c'est un tatouage. Il n'y a pas de relief. C'est un effet de trompe-l'œil, effectivement.
1: Et alors là, elle est venue avec un truc. je vous jure. Ah, Stouff, ce que tu me montres là, c'est un tatouage.
3: Oui.
1: Ça, c'est un tatouage.
3: Ah oui, c'est un tatouage.
1: Ah waouh, elle me montre son téléphone, hein, pas son sein. Parce que dit comme ça à la radio, ça peut sembler bizarre. Ah oui, c'est très très bien fait.
3: C'est de la 3D, ouais.
1: Ah oui, donc c'est des tatouages effet 3D. Bah, je vais pas vous le montrer parce que sinon.
4: Après, tu mets ça sur un immeuble, c'est pas.
1: Non, c'est non, pas. Quand non. Je dis comme les façades d'immeuble, c'est un exemple.
4: Ah d'accord.
1: Je mets pas ça sur un immeuble.
3: L'immeuble
1: gougoute. Je suis pas aidé, Claire.
5: T'as l'immeuble gougoute.
1: Claire, est-ce que tu vois, Claire, dans mes yeux, une espèce d'appel à l'aide?
0: J'ai vu.
1: Je suis très fatigué. Hein. Vraiment, ces garçons me fatiguent. Mais alors maintenant, là, il y a un truc. Écoutez bien. Je vous assure que ça, je l'ai vu il y a deux secondes avant que Claire vienne nous dire un petit bonjour, parce que c'est notre clin d'œil. On en fera d'autres avant la fin octobre pour Octobre Rose. C'est quoi qu'il y a dans la petite boîte?
0: Mais ça, c'est des prothèses d'aréole mammaire que je fabrique. Et donc, en fait, c'est une technique supplémentaire pour reconstruire l'aréole mammaire post-mastectomie.
1: On va gagner du temps. C'est un téton en plastique.
0: C'est en silicone.
1: Non, mais voilà, j'essaie de faire le plus simple.
0: En silicone, quand même.
1: Alors, ce que je voudrais comprendre, parce que je l'ai vu, effectivement, on dirait un téton. Mais
2: ça se colle.
1: Mais comment ça se met?
0: Justement, on vient le coller avec une colle adhésive médicale, évidemment, sur la poitrine. Et donc, la chance qu'on a, c'est que là, on vient reconstruire le relief. Là, du coup, on a l'aspect relief.
1: C'est très étrange, parce que là, dans la boîte, j'ai 5 tétons. Ouais. J'ai l'impression que c'est une tueuse en série qui est allée découper les tétons.
5: Edgine, il a fait un fauteuil comme ça.
1: On dirait Edgine avec sa lampe en peau humaine. Mais c'est très étrange. C'est bien fait, c'est très étrange. Et ça se colle. Et en fait, pour les dames qui n'ont plus de tête de tétons, ça leur met non seulement le visuel devant la glace, mais même sous les sous-vêtements. Quoi.
0: Exactement. Ouais, du coup, ouais. Mais au-delà de ça, ce qui est chouette, c'est que la dermopigmentation dont on parlait tout à l'heure, elle arrive souvent en fin de parcours. Alors que là, finalement, en cours de traitement, c'est une prothèse qu'on peut porter. Et donc, la femme ne se voit pas sans rien. Elle n'est pas obligée d'attendre la fin du traitement, la fin des chirurgies pour le porter. Et ça, c'est vrai que c'est...
1: Et c'est ce qu'on disait tout à l'heure. Le moral et le fait de se sentir mieux jouent aussi beaucoup sur les traitements des...
3: Et ça coûte cher?
0: Et ça a un coût, et alors justement...
1: Attendez, parce que avant le prix, une fois que ça s'est collé chirurgicalement, ça s'enlève comment? Ça s'enlève?
0: Alors ça s'enlève, on la porte 15 jours d'affilée, ça tient, ça bouge pas 15 jours.
1: C'est-à-dire on peut sauter dans la piscine sans avoir son téton qui flotte. Je pose toutes les questions.
0: Non, ça ne bouge pas pendant 15 jours, et on recommande effectivement au bout de 15 jours de l'enlever, on la nettoie, et on peut la recoller tout de suite.
1: Ah ouais.
0: D'accord. C'est une prothèse qui va durer 2 ans et demi

0: dans les cinémas, etc.
1: Ouais, exactement, ouais. Ou les joints de baignoire aussi.
0: Voilà, non, je vais garder le truc du cinéma. Je préfère. Merci Claire.
2: Merci. Et je peux juste faire un petit coucou, mon sponsor Beautiful Box, qui m'accompagne justement en ce mois d'octobre rose, et donc qui prend soin des femmes depuis une dizaine d'années. Et donc du coup, il vous offre une petite box beauté pour que vous puissiez découvrir.
0: Oh, c'est gentil. Bah, on en a besoin, c'est ça, on a des sales gueules.
3: Tiens, Stouf, apparemment, elle a un message à te faire
0: mais
3: passer.
0: Tu sais, quand on a une invitée qui arrive avec une box beauté en disant, écoutez, faut y aller.
1: Faut faire quelque chose. Ouais, prends les tétons pour mettre sur ton front.
0: Prends, c'est pour toi. Merci.
2: Vous pouvez les garder si vous voulez.
0: Les tétons oui. Non, parce que. Non.
4: Ah non, non,
0: alors, d'abord,
4: faire n'importe quoi.
0: Alors d'abord, gardez-les, c'est plus utile. Ça fera des démonstrations. Et parce que lui.
3: Pare-brise de la 307.
0: Voilà, vous avez compris pourquoi. Vous les gardez. Merci beaucoup.
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0: L'insta de Claire Balleux, si vous voulez en savoir plus. Voilà, en tout cas, c'est très étonnant. Je pense que pour retrouver son côté femme, c'est très, très, très important.

0: Ça y est, il va nous dire qu'il est musclé.
1: Ah, mais non, mais ça va. Ah, ça y est, je me. Ah, mais moi, quand tu me dis ça, je détecte des trucs partout. Moi.
2: C'est grave.
1: C'est l'enfer. Merci. Merci beaucoup, en tout cas, Claire. Ah, tiens, une info qui vient d'arriver. Alors, effectivement, voilà encore un objet qui ne se met pas là.

0: un livreur de 24 ans. Non, mais c'est horrible. Mademoiselle, elle m'a demandé de me palper. Je me suis palpé, je me trouve un milliard de trucs.
1: Eh oui.
0: Voilà, c'est rien qui va chez moi. Oh là là, ça y est, je suis parti. Un livreur de 24 ans, au Bengaluru, c'est pas où c'est.
1: Non.
0: A été hospitalisé, écoutez bien, après qu'un compresseur d'air à haute pression ait été dirigé vers son anus.
1: Oh, la mauvaise idée.
0: Lors d'une blague dans un centre de service de véhicules en mars 2024. La force de l'air comprimé a pénétré dans son corps, provoquant un gonflement rapide de son abdomen et une rupture du côlon et des intestins.
1: Ouf.
0: La victime avait emmené sa moto au centre du service là-bas quand lui et son ami ont commencé à jouer avec l'équipement utilisé pour sécher les véhicules. Et là, d'un seul coup, il lui a mis derrière pour rigoler. La police a arrêté le gars suite à la plainte de la sœur de celui qui est à l'hôpital.
2: Ah, oui.
0: Voilà.
2: T'imagines?
3: Il va bien?
0: Il va bien.

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2: Ça, c'est ce que vous allez avoir dans un instant. J'espère qu'on va avoir le temps de le faire. Je vous envoie tout de suite faire un tour en vacances avec les enfants, la famille. Vanessa, bienvenue sur Europe 2, ma petite Vanessa.

0: aux habitants.
1: Très bien, tu choisis qui?
0: Je te choisis toi.
1: Je vais faire honneur. Je te jure, je vais faire tout ce que je peux. Je vais mettre mon cerveau en mode maximum. Face à toi, il y a Maxime. Maxime, il a choisi qui, Maxime?
2: Salut l'équipe. Salut. Moi, je choisis Corentin.
1: Allez, Corentin. Maxime,
2: Corentin.
1: Il faut trouver aujourd'hui quelque chose qui roule, un truc à la montagne, un métier, un animal, un mot qui se finit en hull.
3: Ah, ouais, c'est...
1: Allez, quand vous voulez, on y va.
3: Allez, la lettre.

0: Bam.
1: Il l'avait.
2: Bam, allez, hop.
1: Il l'avait.
0: T'as rien trop facile.
2: Allez, on y va. Quelque chose qui coule.
0: Qui coule ou qui roule?
3: Qui roule.
2: Ah merde, j'ai écrit qui coule.
0: Ah, trop tard.
3: Ah, vas-y. Attends, non, on laisse 5 secondes à Coco pour changer, vas-y.
0: Allez.
1: Le note pas, on s'en fout.
0: 3, 4, 5.
2: C'est bon.
3: Allez.
0: Une tuture.
1: Bah non.
3: Oh.
0: Bah si, une tuture.
1: Non, non, non.
2: Une tortue.
1: Ça ah, roule pas non, une tortue. Non, ça roule pas une tortue.
3: Il y avait une trottinette, hein, sinon.
0: Ouais. Ah ouais, c'est vrai.
2: C'est vrai. À la montagne, un tire-fesse.
0: Tom de Savoie.
3: Oui, oui.
1: Ouais.
2: Un métier.
0: Tonnelier.
1: Oui. Ah, c'est celui qui fabrique les tonneaux, les tunnels, je sais pas, un truc comme ça.
2: Oui. Thanatopracteur.
1: C'est celui qui vend les tracteurs. Les tracteurs, ouais.
2: Non.
1: Mais il est en Thanas.
2: Un animal.
0: Tortue.
3: Ouais.
2: Tarentule.
3: Oui.
1: Ouais, ouais.
2: Un, mot qui finit par hul. 3, 2, 1.
0: Tentacule.
2: Pardon.
1: Ah, oui.
3: Testicule et
0: tentacule.
3: Tentacule.
1: Voilà.
3: Bah, bah, égalité.
2: Allez, on y retourne.
1: La même avec la lettre L qu'on ne prend jamais.

0: Bah, j'ai tout là.
1: C'est oh putain, mais c'est pas possible.
0: C'est bon, c'est bon.
2: Non, encore bien un animal qui a un truc.
1: Mais non, j'ai recommencé quelque chose qui coule parce qu'elle m'a écrit.

0: Club ado, jusqu'à 17 ans, les vacances préférées des familles, c'est le club Bellambra. Tu y vas quand tu veux, je te fais un gros bisou, Maxime.
1: Bellambra.fr si tu veux.
2: Bisous, Max. En tout cas, c'est un plaisir de vous écouter tous les jours, c'est tellement agréable.
0: Ah bah t'es un amour. Bisous, et à très vite, Maxime. J'embrasse Vanessa aussi. Désolé, Vanessa, j'ai perdu.
2: Vanessa. Ça va suffire, oui, je te remercie quand même.
1: Elle pourra rejouer, Vanessa.
0: Tu rejoueras. Allez, Stouff, elle a dit tu rejoueras, c'est-à-dire que tu vas pouvoir rejouer. Allez, on range et on revient tout à l'heure.

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2: Allez, on revient tout à l'heure, je vous embrasse très très fort. Sinon ça va au niveau de la musique, t'as décidé de pas la mettre, ouais, elle est déjà partie en week-end. Stouff, Pierre, Corentin, Vito, rendez-vous tout à l'heure, dès 15h30 sur Europe 2, nous serons de retour pour vous raccompagner à la maison. J'espère que vous allez passer une belle journée, un bon lundi. Merci d'avoir été là ce matin, j'ai kiffé ce matin.
3: Ouais.
2: Honnêtement, et merci pour vos gentils messages et merci d'avoir été là à nous suivre. Pour une fois qu'on n'est pas en retard, pour une fois qu'il est 11h, je vous embrasse, bisous, à tout à l'heure.
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2: Ah oui, et je vous le dis, cette semaine, vous avez raison de brancher Europe 2. Oui, dans tout l'Ouest, je vous offre l'occasion de réaliser un rêve. Vous allez voir, je vais vous faire grimper au 7e ciel. On va très très vite en reparler. Puis des passes aussi pour le Puy du Fou à gagner. Et ma playlist Pop Europe 2, bien sûr, avec Jennifer Lopez. Ou encore Cat's Eye Animal arrive dans les prochaines minutes sur Europe 2 Pop Radio. 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

Europe 2 Pays de la Loire, derrière notre artiste pop Bruno Mars, c'est 7 singles de diamants, un artiste qui a remodernisé la funk à Nantes et une bonne envie de bouger grâce à ma playlist pop Europe 2. Oui, bah oui, ça motive ici à Angers, c'est sûr.

0: jouer ensemble. J'ai un cadeau à vous offrir. Avant ça, Shawn Mendes, Camila Cabello ou encore les Offenbach dans ma playlist Pop Europe 2 dans tout l'Ouest.
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0: Le groupe Oasis sur Europe 2 Pays de la Loire, Oasis qui ont annoncé d'ailleurs revenir en France, au Stade de France en juillet 2027. Bien sûr, on va avoir l'occasion d'en reparler bientôt sur Europe 2 Pays de la Loire. Et puis là, je vous le dis, on démarre très très fort la semaine avec un très beau cadeau.
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0: Avec moi, j'accueille Emma d'Angers sur Europe 2. Bienvenue Emma.
3: Bonjour Corentin.
0: Bon Emma, dis-moi, est-ce que tu es déjà allée au Puy du Fou?
3: Non, jamais allée au Puy du Fou. Hein.
0: Tu n'es jamais allée au Puy du Fou, mais Emma, mais heureusement que tu m'as appelée ce lundi, c'est le meilleur réflexe que tu aies eu là.

0: spectacle du Puy du Fou, le spectacle des Vikings qui est excellent, qui est iconique. Voilà, et tu sais quoi, tu me feras un petit retour, tu me diras ce que t'en as pensé, d'accord ?
1: Il n'y a pas de souci, avec plaisir.
0: Voilà, super. Je te souhaite une bonne après-midi, Emma, bonne semaine à toi.
1: Merci, elle commence super bien, merci beaucoup.
0: Eh ben ouais, voilà, c'est parfait, avec Europe 2 dans les Pays de la Loire qui vous offre des cadeaux. D'autres cadeaux d'ailleurs sont à gagner avant 15h30 et ma playlist Pop Europe 2 bien sûr qui continue. Jessie G, Price Tag, c'est ce qui arrive juste après. Ce titre d'Ariana Grande, Hey That I Made You Love Me, c'est sur Europe 2 Pop Radio.

Dans les Pays de la Loire, sur Europe 2, s'il y a bien un DJ à suivre en ce moment, c'est Bormine, nouveau DJ français qui a repris Pomme de Pix. Vous connaissez ce titre. Et si vous vous préparez à des marathons sur les bords de Loire, vous allez adorer sur Europe 2 Pop Radio.

0: Nantes, je vais vous faire grimper au 7e ciel avec le cadeau que je vous offre dans les prochaines minutes. On va très très vite en parler. Pour l'instant, de la musique avec Pink pour voir la vie en rose ou encore Ugel dans les Pays de la Loire sur Europe 2.
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1: Et oui, ce matin sur Europe 2 Pays de la Loire, il y a Coé qui vous a peut-être fait un petit peu réfléchir avec le bac à coco. C'est comme un petit bac, mais façon Coé, avec des thèmes différents, avec une lettre et 30 secondes pour trouver une liste de mots correspondante. Et bonne nouvelle, il revient vous chercher dès 15h30 dans la voiture sur le pont de Cheviré. Vous allez pouvoir rejoindre l'équipe d'ailleurs sur WhatsApp 06 33 11 32 11. C'est une bonne façon de participer vous aussi à l'émission et pourquoi pas repartir

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Tiens, sur Europe 2 Pays de la Loire, si je vous proposais de grimper au 7e ciel, est-ce que ça vous tente? Est-ce que vous penseriez d'ailleurs un jour dans votre vie pouvoir gravir l'Everest? Eh bien avec moi c'est possible, je vous offre deux passes pour la salle de réalité virtuelle Eclipso à Nantes pour gravir l'Everest en réalité virtuelle et pour l'avoir tenté, c'est super bien fait. 02 28 09 09 05, vous m'appelez pendant Joe ou encore les Daft Punk sur Europe 2 Pop Radio.

très content dans les Pays de la Loire sur Europe 2 parce que je vous partage une playlist pop Europe 2 avec des classiques, des titres indémodables et puis aussi des nouveautés. Je vous fais découvrir les titres pop qui vont marcher. Et c'est le cas maintenant avec Samber. Il a fait Undressed, Homebreaker que vous avez découvert ici sur Europe 2 dans les Pays de la Loire. Et il est de retour avec My Body Isn't Ready. C'est sur Europe 2.

0: La jeu vidéo partie revient au Loro Botros et au gymnase Le Zephyr avec des consoles rétro gaming, simulateurs de conduite aussi, puis cette année des jeux coopératifs et puis même Mario Kart Live en réalité augmentée. Et pour les compétiteurs, plusieurs tournois sont prévus dans l'après-midi avec des lots à gagner, Mario Kart World, Switch Sports, avec Just Dance aussi, de quoi chauffer un petit peu les manettes. Jeu vidéo partie au Loro Botros, toutes les infos à retrouver sur Instagram Europe 2 Pays de la Loire, je vous les partage pendant Lizzo ou encore Freya Sky, c'est sur Europe 2 Pop Radio.
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0: Avec ma playlist Pop Europe 2 qui continue dans tout l'Ouest avec Bruno Mars ou encore le duo Martin Garrix avec Ed Sheeran sur Europe 2 Pop Radio.
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Dans les Pays de la Loire, sur Europe 2, vous vous souvenez du titre de Katsa et Gabriella qui a cartonné? Eh bien la voici de retour à Nantes, vous allez adorer ce titre. Il s'appelle Animal et c'est ici que vous le découvrez.

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Lundi 12 octobre sur Europe 2 Pays de la Loire. Oui, là, ça y est. Là, on peut le dire qu'on a un vrai temps d'automne. Vous voyez, c'est vrai que ça paraît un petit peu plus normal. Dans deux semaines, c'est quand même Halloween. Puis après, c'est Noël. Bon. Il pleut et franchement, ça fait pas de mal. Et heureusement, on reste au sec, nous, avec ma playlist pop Europe de The Fray ou encore Teddy Swims sur Europe 2 Pop Radio.

0: L'équipe dès 15h30 ici dans les Pays de la Loire. Ellie Goulding ou encore UGEL, c'est ma playlist Pop Europe 2.
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sur Europe 2 dans les Pays de la Loire entre 11h et 15h30, c'est votre émission. Je vous offre des cadeaux, des passes pour le Puy du Fou ou encore pour gravir l'Everest. On en reparle demain dès 11h, soyez bien là. Avant ça, ma playlist Pop Europe 2 avec Jason Mraz ou encore Tove Lo Stromae sur Europe 2 Pop Radio. Évidemment.

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0: personnel pendant le marathon de Berlin avec un temps de 4h53. Bah, le souci, c'est qu'au 38e kilomètre, elle est photographiée sur un vélo. Et devant les images, elle a regardé les images, elle fait.
1: C'est pas moi. C'est l'IA.
0: Je peux dire que c'est pas moi. Je peux tenter l'IA. Non. Eh bah oui, c'est moi. Alors, c'est moi. C'est quoi la dernière fois que vous avez triché à un truc pour gagner?
2: Moi, quand je joue à la belote avec ma famille en Alsace, souvent quand on se retrouve, on joue à la belote, mais on triche tous. Et c'est celui qui triche le mieux, quoi. Du coup,
3: j'ai un peu le même.
0: La belote, on triche comment? Quand on peut tricher?
2: Mais en fait, parce que tu as un partenaire qui ne connaît pas ton jeu, mais la partie va dépendre de son jeu aussi. Donc, s'il arrive à te dire un peu ce qu'il a dans ses mains, voilà.
4: En fait, t'annonces des trucs. Ouais. Style, si tu dis 80 cœurs. C'est-à-dire que t'as deux as.
2: Je voulais pas rentrer trop dans
4: les trucs comme ça, mais c'est des mots de code.
0: Là, vous m'avez
2: perdu.
4: C'est des codes entre.
3: Pietre. Au blanc manger coco.
0: C'est quoi le blanc manger coco?
3: C'est les cartes avec des. Faut compléter des phrases. Et plus c'est hardcore, plus ça fait rire les gens.
4: C'est deux moitiés de phrases que tu joues.
3: J'ai dû jouer à toutes les parties que j'ai faites. Je n'ai jamais, quand je te dis que j'ai jamais perdu, j'ai tout le temps gagné.
4: Oui, mais t'avais tout le temps 50 cartes dans
3: la
4: poche. Parce que
3: j'en ai partout. Je me démerde toujours pour être responsable de la banque. Je pioche dedans, je repars. Il y en a dans toute la baraque. Quand tu vas, j'en mets aux toilettes, j'en mets partout, mais je gagne tout le temps du coup.
0: Donc ça veut dire qu'à un moment donné, tu dis je vais aux toilettes et tu regardes tes cartes.
3: Mais peu importe, oui, j'en ai partout. J'en vole dans l'état. Au lieu d'en prendre une, t'en prends trois. Et personne ne le voit. Ouais, et après, tu prends, puis tu dégages, tu les mets sous les chaises des autres. Et quand tu te fais gauler, tu dis oh, t'as volé des cartes. En fait, c'est toi qui les as volées.
0: Toi, t'as jamais triché, toi.
5: Non, si, moi, avec mes fils, si. Quand on joue aux petits chevaux, je lance les dés, et puis après, j'avance comme je veux.
0: Le premier, 1, 2, 3, 4, 5.
5: Sinon, à l'école, effectivement, quand on avait course en EPS, tu sais, ils nous faisaient courir autour d'un lac où il faut faire 20 tours. Je m'arrêtais derrière un arbre, j'attendais, je ressortais à la fin.
0: Mais tu étais comme moi, t'avais des gènes de coco, toi.
5: Voilà, j'attendais un petit peu, je repartais quand je voyais qu'il était au loin et qu'il s'approchait.
0: Ah, très bien, ça. Corentin, t'as jamais triché, si?
1: Si, à l'école.
0: Oh,
1: si, je grattais le crayon papier, j'enlevais et j'écrivais dessus les petites réponses.
4: Ah, tu gravais?
3: Il faut avoir une bonne vue, là, quand même, là.
1: Ouais. Bah, j'étais jeune.
0: Quand on est gamin, on a une vue de ouf. On est capable de recopier le dictionnaire sur une gomme.
5: Infinie.
0: Moi, je me souvenais, j'écrivais sur une gomme, mon ami.
5: En tout petit, petit.
0: En tout petit, ouais, après, je retournais la gomme. Aujourd'hui, tu me mettrais un truc sur une gomme.
4: Surtout, moi, j'écrivais gros. Sur la trousse en blanc. T'écrivais en blanc sur la

0: C'était très malaisant.
1: Madame Balkany. Ouais. Et alors là, elle vient de mettre toute la mairie dans la sauce.
2: C'est tous des racistes.
0: Et il n'est pas mort d'ailleurs, je crois.
1: Non, non.
3: Si.
1: Ah,
2: pardon.
1: Le monsieur.
4: Oui, monsieur.
1: Non, mais ce qui est horrible, c'est que. Vous entendez comment elle dit ça? Il avait un nom imprononçable, on l'appelait Boris. Allez, attention.
4: Il m'appelait bien Chouchen, moi.
1: Troisième son.
0: C'est une vidéo
1: où beaucoup de gens ont cru que c'était une vraie émission de télé. C'est les gens qui ont eu un cancer des cordes vocales. Et en fait, il parle comme ça. Et t'as le présentateur qui est explosé de rire.
0: Et lui, il ne rigole pas du tout.
1: Et il donne la parole à un deuxième qui fait. Oh,
4: non, c'était l'inverse. Il donne la parole à un autre gars et l'autre gars, il fait. Alors, moi, du coup.
3: Arrête.
1: Allez, le dernier.
5: Il s'est fait virer.
1: Non, c'est une fake news, c'est un gag.
4: T'es sûr de toi ?
1: Mais oui, c'est un gag. Personne s'est fait virer, c'est un faux extrait de télévision. Mais non, il s'est
0: mais
1: pas fait
0: non.
1: virer.
0: Mais non.
1: Mais c'est faux.
5: Moi, j'ai toujours cru que c'était fait.
1: Mais ouais. Non, c'est un faux truc. Vous êtes fait avoir, c'est un sketch.
0: Déception.
1: Enfin, bien sûr, il s'est jamais fait virer, c'est un sketch.
4: Deuxième déception après
1: je suis désolé,
4: reportage sur Fredo Mercure.
1: Mais oui, allez.
4: C'était vrai.
1: Allez, écoutez, voici le dernier.
6: J'aime pas Renaud, tous coupables, hein, sauf Carlos Ghosn.
7: J'aime Renaud sur certaines chansons, mais pas tous. Celle-là, je l'ai pas entendue, donc je peux pas vous dire si je l'aime ou pas.
6: Tous coupables, sauf Carlos Ghosn, c'est pas une chanson de Renaud.
7: Non. C'est quoi?
6: C'est Renaud qui règle ses comptes sur l'affaire d'espionnage. Ah,
7: je croyais que vous étiez en train de nous faire...
6: Ah non, on est dans l'actu, nous.
7: Bah, vous parlez du foot, alors si vraiment...
0: Tous coupables, sauf Carlos Ghosn.
1: Ouais. Bah, super chanson. Hein.
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0: bon.
1: Ouais, mais regarde ça.
0: Mais c'est des fruits et légumes.
2: Eh bien, les cuillères, les fourchettes, bordel. Enfin.
0: Des fruits.
3: Ah, tu peux manger avec tes doigts.
0: Ouais, ouais, il t'arrive rien.
4: Non, ça fait pas ananas.
5: Ça fait quoi?
4: Et ça fait banane et kiwi.
3: Ah bah.
4: Non, ça n'a aucun intérêt. Aucun voilà. intérêt. Okay. J'ai glace vanille et sauce soja. Il paraît que ça fait caramel.
3: Allez, Tony. Après Viandox.
4: Tony.
3: Non.
4: Bon, c'est piètre.
3: Vas-y.
4: Allez, on y va. Glace vanille, sauce soja, ça ferait caramel.
0: C'est possible.
5: Attendez. Mais non.
3: Si, carrément.
0: Eh oui.
3: Goûte.
4: Si, moi, j'ai fait ça. Alors, goûte, bien de lécher la cuillère. Non, je vais pas goûter.
3: Ça a vraiment le goût de caramel.
0: Mais c'est normal.
1: Ah ouais, de ouf.
6: Parce que c'est sucré, le.
4: C'est impossible, ça.
3: Si, je te jure, ça a le goût de caramel.
1: Ouais, carrément.
6: Caramel.
0: Caramel. Bah, ça fait un peu comme la sauce chinoise sucrée.
1: C'est ouf.
4: C'est fou.
0: Hein, c'est un peu le.
4: C'est vrai en plus. Ouais. Tiens, goûte ça.
3: Parce qu'on nous aurait menti sur le caramel depuis le début.
4: Enfin,
3: le caramel n'existe pas en fait.
6: Ah ouais.
4: Bon. Fraise, mangue. Il paraît que ça fait le goût d'abricot. Fraise, mangue, ça fait abricot. Qu'est-ce qu'il y a? Ça n'y est plus, c'est supprimé.
6: Oui.
4: Ok. Pêche plus pomme, ça fait ananas. C'est supprimé,
6: c'est
4: aussi.
6: Ça, c'est moi, ça.
4: Pêche plus pomme, oui. Si, c'est ça. C'est ça fait ananas. On y va.
6: C'est pas une pêche, ça.
4: En fait,
6: pêche,
4: vous savez quoi? J'ai l'impression que tout dès que tu mélanges un truc, tout fait ananas, en fait.
6: C'est ça. Ah, ça glisse.
4: Allez. Ah oui, j'ai pas mis de cuillère. Est-ce que ça fait ananas? Je suis sûr que tu vas me dire non.
6: Ouais, ça fait un pêche et pomme un peu.
4: Ouais. Ouais, bah c'est normal parce que t'avais pomme et pêche. Donc concombre plus sucre.
6: C'est moi.
4: Ça fait pastèque.
3: Ah, c'est un spécialiste, de la pastèque, lui. Mais je crois que c'est un cucurbitacée, c'est pas.
0: Je déteste le concombre. On dirait quand tu manges le verre de la pastèque. C'est vrai.
6: Ah ouais.
4: Il y a quelque chose quand même.
1: Ouais, ça sent la pastèque.
4: On banane dirait... et grains de café, ça ferait chocolat.
3: Allez, stouffe.
4: Stouffe, vas-y.
3: Ça fait intéressant, si.
1: Ouais,
3: c'est
1: faut pas tout mettre, je pense.
5: Bam.
1: Ah mais là t'as eu 3 grains de café sur un gros bout de banane. Je pense
4: oui.
1: Qu'il faut...
5: Ça fait banane.
1: Bah
5: avec
1: oui,
5: un petit arrière-goût fumé de café.
4: Mmh. Oh, c'est pas mal. Elle est bien cette expérience. Non,
3: parce que tu dois avoir l'amertume du chocolat noir. Je pense.
4: Attends,
3: elle
4: a peut-être fini là. Attends.
1: Alors.
3: En bouche.
5: En bouche j'ai la banane.
4: Allez. C'est un bon test. Hein.
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0: 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Surtout la concurrence.
1: On se fait baiser comme des bleus.
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0: L'après-midi.
3: Avicii pour aller jusqu'à 16h. Dans un instant, on écoutera Addicted to You. 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Et aujourd'hui, le jeu du 100 balles et 1 mars, je peux déjà vous le dire, ça sera de l'imitation.
4: Oh, j'adore ça.
3: Oh oui, il faudra imiter. Enfin, on va vous imiter des choses, des objets, des animaux. Et il faudra essayer de deviner ce que c'est pour tenter d'ouvrir la case à caca. La case à cadeau. Voilà, exactement. Ça sera tout à l'heure. Mais pour l'instant, on va jouer à un de mes jeux préférés de cette émission. Le kikiké sur le front. Attention, c'est mon petit Corentin qui joue. Et il y a une petite subtilité aujourd'hui.
5: On y va, c'est parti mon petit Corentin.
6: Allez, go.
5: En 10 questions.
6: Est-ce que je suis un sportif?
5: Non.
6: Est-ce que je suis... oui, je suis forcément connu. Est-ce que je passe encore à la télé?
5: Non.
6: Mmh.
5: Oh non.
6: Est-ce que je suis vivant?
5: Non.
7: Ça fait trois déjà.
3: Oui, ça fait deux. Ouais.
7: Et on reste plus que sept.
5: Non, pas vivant. Et honnêtement, on ne passe plus à la télé, si ce n'est... On peut dire un truc.
7: Non, tu dis rien.
5: Dans des trucs d'archives.
8: Bien sûr, oui.
5: S'il est mort.
8: Ah, bien sûr qu'il passe dans les archives.
6: Ok.
7: Qui ou elle?
6: J'ai déjà demandé.
7: Non.
6: Si, j'ai déjà demandé si c'était un sportif.
7: Ah, ça fait plus que 6 alors.
6: Non, c'est bon. Est-ce que personnalité politique?
5: Oui.
6: Ah, est-ce que j'avais des grandes cravates?
8: Oui.
6: Un pantalon. Oui.
9: Vous avez tous des grandes cravates.
5: Ah, ils avaient tous des grandes cravates.
6: Non, mais il y en a un en particulier qui avait un pantalon assez haut.
5: Ah, ouais, je vois qui fait penser.
7: Non, plus que 5.
5: T'as que salaud qui a envie qu'il mange.

0: Est-ce que j'ai essayé le président?
1: Non.
2: Non. 4.
3: Ah, il était ici. Il était président.
1: Mais non, pas, arrête,
4: il n'a pas été élu président.
0: Mais non, je t'écoute pas.
2: C'est pas n'importe quoi.
1: Mais non, mais oui, mais je sais de quoi il parle.
2: Oui,
1: mais
2: oui,
1: non.
2: Tu
1: l'embrouilles. Merci.
2: 4.
0: Est-ce... Arrête, Vito. Mec. Là, tu me souffles de la merde. Non. Attends, il m'en reste 4 là.
1: Il doit être dur comme odeur, ça, non?
0: Non.
1: Franchement, ça doit pas être l'odeur la plus agréable.
2: Je sais pas comment il fait.
0: Attends, je suis mort. Je suis un homme.
1: Alors, tu t'as

0: 3. Chose, là, maintenant.
1: Oui, plus que 3.
0: Ah, mais non.
1: Vas-y.
2: Il se rapproche.
1: Plus que 3.
2: Est-ce que j'ai des enfants qui sont dans la politique en ce
1: oui.
2: moment?
1: Oui. Oui. Plus que 2.
2: Ok. Je crois que je l'ai.
3: Ouais.
2: Est-ce que j'y vais?
1: Ouais.
2: Est-ce que je suis Jean-Marie Le Pen?
0: Non.
1: Non.
4: Non.
1: Non.
0: Non. Si, c'est bon.
5: Il a triché.
0: Non.
5: T'as vu, t'as regardé l'écran là-bas. Jure, t'as sur la tête de cette de mon fils, j'ai pas regardé.
0: Je vais vous dire la photo, faut la reconnaître quand même en même temps. Parce qu'on a été prendre celle avec le bandeau en noir et blanc.
1: J'avoue, c'était

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0: Vous avez remarqué, avant j'arrivais là d'Europe 1, j'étais fatigué, j'étais essoufflé. Maintenant, je suis au taquet là. Allez, je pourrais presque remonter ou descendre. Je sais même plus dans quel sens c'est. Jérémy Desideratis est notre journaliste. Le point sur l'actu, Jérémy.

Aujourd'hui, la Commission de régulation de l'énergie sur un an, la hausse atteint désormais 52% selon les calculs du fournisseur Octopus Energy. Et puis le soleil et les nuages se partagent le ciel pour démarrer la semaine. Que du bleu au programme de l'Alsace en descendant vers la Méditerranée et les Pyrénées. La couleur dominante, c'est plutôt le gris. En revanche, entre l'Aquitaine et les bords de Manche, avec des températures un peu plus fraîches. Ce contraste va nous accompagner toute la soirée avant que les nuages grappillent du terrain dans toute la moitié nord à partir de demain. 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Passez une très bonne après-midi.

0: Je suis en train de m'envoyer, à l'heure à laquelle je vous parle, un message. Voilà, ça va.
1: À qui ?
0: Parce que je viens de prendre le téléphone de Corentin pour me filmer avec une vidéo.
1: Oui.
0: Et je suis en train de me l'envoyer sur mon WhatsApp. Et en tapant mon nom, je voulais dire, je voulais voir à quoi il m'avait enregistré.
1: C'est quoi ?
0: Parce que non, mais tu m'as mis à Koé.
1: Oui.
0: Non, mais t'aurais pu mettre.
2: Tu me mets à Koé,
0: super connard.
1: Bah non.
0: Coco, tu vois, tu m'as dit, non. Tu tapes ton nom et tu te rends compte que l'autre, il t'a.

0: La dernière mastouf.
1: Ouais.
0: Et moi non plus.
1: Sur quoi tu parles, la bouffe?
0: Là, le
2: cul. Ah oui, ouais, tout.
0: Je pense qu'on se serait bien entendu.
1: On se serait, mais on s'entend bien.
0: Donc, voilà. Mais on n'a jamais rien fait. On n'a jamais fauté. Et c'est peut-être pour ça, tu vois, qu'il n'y a pas de souci.
2: C'est bien. Très très bien.
1: Mais c'est vrai que toi, t'aimerais bien être sur un canapé en train de regarder des séries. Alors que tu peux pas.
0: Le week-end.
1: Pose-toi les bonnes questions.
0: Le week-end.
3: C'est peut-être pas la bonne. Hein.
0: Arrêtez, vous êtes fous.
2: Ils vous entendent, hein, vos conjoints. À quelques mois du mariage, c'est peut-être pas la bonne. Pose-toi les bonnes questions.
4: Et ça se trouve, Nat et le mari de Stouff, de leur côté, ils s'écrivent. Ils disent, c'est vrai que. On va tester tous les deux.
0: Arrêtez, tout ce que vous êtes en train de dire est moche. Bonjour, mon petit.
5: Bonjour. Moi, je peux te dire aussi, quoi, je t'ai rangé, tu regardes.
1: T'as mis quoi? Il vient de le
0: mon
1: faire.
0: Mon coco d'amour.
1: Oh, mais voilà. Arrête, c'est le mytho, tu viens de le faire.
0: Mytho, je te signe ton contrat pour tes 7 prochaines années. Dans un instant, Fuck, Marry and Kill, on adore ce jeu.
1: Voilà.
0: On vous donne des noms, il faut nous dire qui, vous n'avez que trois noms, donc qui vous devez épouser, qui vous aimeriez juste faire l'amour un soir, et qui vous aimeriez tuer. Je sais que parfois ce jeu est terrible, mais il est très très drôle. Je vous ferai écouter une dame, vous me direz si vous la reconnaissez tout à l'heure.
1: D'accord.
0: D'accord, je compte sur vous. On aura le devine qui c'est, on aura le décalé quiz tout à l'heure. Ah, c'est là où je vais tester votre intelligence, votre endurance, le fait de bien comprendre les règles du jeu et de surtout bien répondre.
1: C'est à Tony qu'il faut dire.
0: À la question d'avant, je sais. Je suis tombé sur un Américain, je commence l'émission avec ça, qui a perdu patience au ciné. Il était assis tandis qu'il y avait un spectateur pas loin qui n'arrêtait pas d'utiliser son portable pendant la séance, ce qui
2: horrible.
0: Est insu.
2: Ouais, ça c'est relou.
0: Au bout d'un moment, ça l'a saoulé. Il a sorti sa lacrymo et lui a perdu le visage. Le souci, c'est que trois personnes qui n'avaient absolument rien demandé ont pris le lacrymo dans la gueule aussi. L'homme a été arrêté par les

0: envoie des triangles qui clignotent.
1: Oui, mais bon, là, il y avait une explication.
2: Parce que même moi qui étais tout seul, j'étais en panique.
3: Je suis content de ne pas être dans ce groupe avec moi.
0: Voici le fuck, marry and kill. Nous allons tous jouer. Je vous donne des noms. Vous essayez de me dire avec qui vous aimeriez faire l'amour juste une fois. Qui vous serait prêt à vous marier, à qui vous feriez l'amour. Stouff, on y va.
1: Oula.
0: Sébastien Chabal, le rugbyman. DSK, Théo Lavabo.
3: Ah ouais, Chabal, c'est pas mal.
0: Mais attends, wow. C'est elle, tu t'appelles Stouff?
3: Eh non.
0: Bon.
1: Je me marie avec Théo Lavabo.
4: Oh, merci ma biche.
0: Tu vas être tranquille le soir.
1: Ouais, je vais être tranquille. Au moins,
0: je vais bien te laisser dormir.
3: Tu vas petit chipot. J'ai hâte de voir le costume du mariage.
1: La vie sera colorée et sera amusante. Oui, voilà.
0: On l'adore, Théo.
1: Après, fuck Chabal et puis je tue DSK.
0: D'accord.
1: Il me fait trop peur.
0: Monsieur Corentin.
5: Oui, bonjour.
0: Faux voto.
5: Ah, j'aime bien.
0: Michelle Obama.
3: Ah. Pas mal.
0: Hélène, coordinatrice d'Europe 2.
2: Non, les bêtes. Oh, yo, yo, yo, yo.
1: Oh, yo, yo, les problèmes.
3: Si tu m'en parlais l'autre jour, ouais. Tu m'as dit.
2: Alors, je bute Hélène. Non, je...
0: Allez, vas-y.
1: Non, c'est pas ce que t'as dit.
2: Non, je me, pour le coup, je me marie avec Hélène parce que je l'adore.
0: Ouais, ouais, d'accord.
2: Voilà, je me marie avec Hélène. One shot faux voto parce que je la trouve magnifique. Et malheureusement, Michel, moi, je fais pas de politique. Ça m'énerve, ça va me saouler. Je pense qu'on n'est pas sur les mêmes.
0: Ouais, trop de.
2: C'est une belle femme.
3: Ouais, faux voto, c'est un bon moment.
0: Voilà. Attention.
2: Voilà, je connais
0: Tony,
2: pas plus que ça.
0: Magali Vahé, Michel Bernier, Florence Foresti. On ne sait que choisir. La vie est une boîte de chocolat.
3: Ah, Florence Foresti, elle est avec un pote à moi, donc je peux pas.
0: Ah bon?
3: Donc, ouais, je la tue.
0: Ah si, bah, il a raison. Bah,
2: ouais, ouais, mais ton pote, il va mal le prendre.
0: Non, mais il peut rien
3: pas
0: faire d'autre.
3: Pas du tout, t'es
1: moi
3: fou.
1: Moi aussi, il peut faire autre chose.
3: Non,
1: quand
3: non,
1: même.
3: Non, je peux pas.
0: Continue.
3: Un soir, tu m'as dit... Ah, putain, j'aurais dû tuer Magali, mais je pouvais pas.
0: Ah oui, parce que là, tu dois te marier et faire l'amour avec une des deux. Hein.
3: Le choix du roi, je me marie avec Mag. Franchement,
0: Mag. Tu maries avec
1: ouais,
0: Mag.
1: Je gentille,
3: elle est cool, ouais. Elle est mimi en plus.
1: Elle est adorable.
0: Je n'ai rien dit, j'ai pas fait de commentaire.
2: Mais c'est juste que
3: elle chante très mal, mais elle est jolie.
0: Et donc
3: Et Bernier.
0: Pour faire l'amour.
3: Ah oui, je pense qu'elle est très rigolote. Elle.
0: Donne tout. Vito.
6: Ouais.
0: Susan Boyle.
6: Allez.
0: Billie Eilish. Serena Williams.
3: Waouh, Billie Eilish, c'est sympa.
6: Ah mais Billie Eilish, oui. Ah ok.
0: Billie Eilish, faut la passer au Karcher. Hein.
6: Ah,
0: faut,
6: pas.
0: Faut l'emmener à l'éléphant.
6: Ah non, non, attends, Billie Eilish, je crois que c'est pas mal du tout. Hein.
0: C'est pas celle qui était en mode un peu cracra à un moment donné, Billie Eilish?
6: Non, je crois pas.
0: T'es sûr?
6: Ouais.
0: Ah, bon. Je crois que si, un peu.
6: Ah, je passe une nuit avec elle quand même.
0: D'accord.

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0: compris, j'ai une sale gueule. Allez, merci beaucoup.
1: Mais tu mets des petites crèmes et tout, toi?
0: Oui, je mets des petites crèmes, bien sûr.
1: C'est bien ça.
0: Bah, je sais pas ce que je mets, mais j'appuie sur tous les trucs, je mets des crèmes.
1: Du dentifrice.
0: C'est ce que j'ai fait la semaine dernière, quand même. J'ai
2: mis
0: une crème sur mon visage. Nat, elle est arrivée, elle m'a dit, mais c'est pour mes pieds.
1: Ah, je trouvais que tu puais des pieds.
0: Et donc, j'ai continué. Je me suis dit, si c'est bon pour les pieds, ça doit être bon pour le dessous des yeux.
1: Je fais pareil que toi, moi.
0: Vous savez que les crèmes hémorroïdes peuvent se mettre sous les yeux.
1: Pour les poches.
2: Il paraît.
0: Voilà.
3: Par contre, tes pieds n'ont pas de rides, du coup, maintenant.
0: Comment ?
3: Tes pieds, ils n'ont plus de rides.
0: Et je suis déplissé de partout.
1: Je jette des pieds.
0: Bon, en tout cas.

0: Ah, c'est bon.
1: Je suis à part maintenant. Ouais, terminado. Moi aussi.
2: Le mauvais prénom sur les verres Starbucks. Je m'appelle pas Michel.
1: Et Coé, quoi?
3: En fait, moi, je suis très premier degré, mais il y a plein de manifs que j'ai toujours voulu faire et je les ai toujours ratés parce que j'étais pas à Paris. Ouais. Quand il y avait les manifs contre l'antisémitisme ou machin, j'avais envie d'y aller parce que bon, je suis pas juif non plus, etc. Ouais. Mais parce que je trouve que tout ce qui est fait, des fois, dans ce genre, t'as envie d'y être. T'as pas envie bien de manifester, t'as pas envie de crier un slogan, t'as envie d'y être. Les violences, machin, j'ai envie d'y être aussi. Ce que tu disais sur les infirmières, j'ai envie d'y être aussi. Tu sais, il y a plein de manifs comme ça, tu dis j'ai envie d'y être. Ce qui me gêne, c'est les manifs qui sont récupérés par des partis politiques.
2: Et ça,
3: c'est pas bien parce que tu peux avoir envie de manifester avec ton cœur pour une cause et n'y être de droite. Ni être de gauche, ni avec d'extrême droite, ni avec d'extrême gauche. Et je veux dire, et quand bien même j'ai des idées politiques, je ne suis pas là pour ça. Je suis là pour une situation.
1: Ouais, c'est gênant.
3: Les pompiers, les policiers. Policiers qui, quand ils bougent pas, on leur met plein la gueule. Quand ils bougent, on leur met plein la gueule. Donc demain, s'il y a une manif, t'as presque envie d'aller avec eux. Les gars, on est avec vous.
0: D'ailleurs, on préfère prévenir maintenant les politiques. Vous avez pas intérêt de vous pointer à la manif sur les cornichons, sinon ça va chier.
2: Ah ouais.
0: Je
2: veux pas que ça soit récupéré.
3: Je veux pas bien. Mélenchon, si tu veux pas voir marqué Mélenchon cornichon,
2: ouais.
3: Je viens pas.
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0: quiz. Tout à l'heure, on jouera au ni oui ni non. Vous allez peut-être gagner 100 ou 200 euros si vous battez les gens de cette équipe. Qui va jouer dans un instant? Vito.
1: Ah.
0: Bah, parce que là, non, mais on a... J'essaierai bien notre deuxième vidéo guy. Oh, j'ai envie de te faire jouer, toi.
2: C'est quoi, le décalé quiz?
1: Non,
0: ni oui ni non.
2: Oh, oh là là, c'est une catastrophe.
0: Au point que Théo, tu sais, oh là là.
3: Théo, 3 secondes. Si
0: Théo, il nous a fait 4 secondes et 6 la fois d'après. Alors,
4: comme quand il fait l'amour.
3: Ça, on
0: ne
3: sait pas.
0: Si, sa femme a dit pareil.
4: On a eu le retour.
0: Bon, nous allons jouer à ça dans un instant. Pour l'instant, devine qui c'est. J'appelle de la Colette aujourd'hui. C'est lundi, c'est Colette. Il y en a qui disent lundi, ravioli. Bah non, lundi, c'est Colette.
4: Colette Daniou.
0: Colette Daniou. Il y a quelqu'un qui rit quand même. Et c'est ça. On rit entre nous. Vous voyez, on n'est pas, on fait pas. Voilà.
4: On laisse pas un blanc.
0: Comment?
4: On laisse pas de blanc.
0: Non.
4: On est des bons camarades.
0: Ouais, évidemment. Allô, Colette?
5: Oui.
0: Bonjour. Devine qui c'est?
5: Non, je sais pas.
0: Bah si, devine qui appelle pour te dire un petit bonjour, Colette.
5: Je ne sais pas.
0: Ah bah, t'as pas cherché?
5: Non, mais je cherche pas d'ailleurs.
0: Bah non, bah, je vois bien que tu cherches pas. Bah, je dis, tiens, je vais appeler Colette pour lui dire un petit bonjour. Alors, devine qui c'est?
5: Je sais pas.
0: Pourquoi tu veux pas essayer de chercher?
5: Bon, mais ça va pas durer 3 heures, hein.
0: Non, ça va pas durer 3 heures, mais on peut faire au moins un petit 5 minutes, Colette. Pourquoi t'es...
5: Je te dérange. Oui, là, cette heure-ci, oui.
0: Mais qu'est-ce que t'avais à faire? Tu m'envoies sur les roses.
5: Parce que j'ai pas de temps à perdre. Bah.

0: suis accroché, je suis prêt à prendre la déflagration.
1: Oh.
0: Mets ta ceinture. Oh. Attention.
2: Tu vas décoller.
0: Ouh là là, attention. Ouais, le
3: téléphone, il a fini au fond de la rive.
0: Allô ?
4: Oui.
0: Oui, c'est Colette ?
4: Qui est à l'appareil ?
0: Oui, alors t'énerve pas, c'est Colette, c'est pour savoir, devine qui c'est.
4: Non, non, qui est à l'appareil ?
0: Mais c'est pas, mais c'est de la famille, Colette, je voulais te faire une bise.
4: Mais je m'en fous que ce soit de la famille, qui est à l'appareil ?
0: T'es encore énervé contre moi depuis la dernière fois, hein ? Ah, devine qui c'est, ma Colette.
4: Bon, je raccroche une fois de plus, hein ?
0: Encore ? Ouais, un bisou ?
4: Qui est à l'appareil ?
0: Est-ce qu'on se fait un bisou avant de partir ?
4: Qui est à l'appareil ?
1: Ah non, puis...
0: Ah, c'est Maurice. C'est Maurice.
4: Allô ?
0: C'est Maurice.
4: Je connais pas de Maurice.
0: Jean. C'est Jean, Maurice, Jean. Jean.
4: Ni Jean non plus.
0: Ni Jean. Bernard, peut-être.
4: Non plus.
0: Pascal. Pascal. Claude.
4: Je connais pas.
0: Michel.
3: Fabrice.
4: Non plus.
0: Louis-Henri, Fabrice.
4: Oh, ça suffit. Hein.
0: Kevin, Jean-Michel. Non, bah c'est personne. Alors, bah, écoutez,
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0: Bon.
6: Je connais pas. Je connais pas.
0: Allez, c'est Europe 2. Lundi, venez rire avec nous tous les jours. On embrasse Colette.

0: l'après-midi sur Europe 2, personne n'avait vu venir. Surtout la concurrence.
1: On se fait péter comme des bleus.
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3: C'est Europe 2 que vous écoutez. Dans un instant, nous aurons le décalé quiz. Tout le monde va jouer. Qu'est-ce qu'on en fera après 17h? Nous aurons les revendications des lycéens.
4: Je sais pas.
3: Faut pas. Je sais pas.
4: Je sais pas.
3: Oh là là, tout le monde est en train de réagir à Colette. On s'est fait défoncer par Colette. Et là, il y a des gens qui me disent vous devriez la rappeler. Je n'ai pas le courage.
5: Non, faut la laisser.
3: Je n'ai pas le courage.

0: Je pense savoir.
1: Alors, ma chérie, il y a des copains qui viennent manger à la maison, et puis à un moment donné, on se dit, ma chérie a un de ses cousins que je vois rarement, qui est un garçon très gentil, et elle me dit, ah, si on serait bien comme ça, on se fait un grand repas, et j'invite mon cousin, ça me ferait plaisir. Ok, je dis d'accord, j'organise. Et on me dit, mais attention, parce que c'est des gros fêtards.
2: Ah oui,
1: ils picolent.
2: Tu m'as dit.
1: Ils aiment bien fêter, ils picolent. Alors, comme mes autres copains picolent aussi, je me dis, ah ouais, bon.
0: Ça t'a coûté cher, quoi.
1: Et là, on reçoit un texto qui me dit, ah, on accepte l'invitation avec grand plaisir, mais on fait un octobre zéro alcool, donc on ne prendra rien. Et là, je me dis,
0: nickel, génial.
1: Oh, écoutez,
0: à 23h chez Oli.
1: Extraordinaire, machin et tout. Deux jours plus tard, bon, ben finalement, on fera la fête avec vous.
3: On a craqué.
1: Et donc, samedi, j'ai dû aller rechercher des trucs. Voilà.
0: Mais ça doit te coûter un pognon fou.
1: Oui, je peux pas le faire trop souvent, mais j'ai des copains qui aiment la vie. Quoi,
0: et tout, ça coûte cher.
1: Mais ça coûte cher. Voilà.
0: De recevoir, ça coûte cher.
1: Mais maintenant, je prends des cubis et je mets dans une. Ils m'ont offert une fausse bouteille de Pétrus.
2: Voilà.
1: Et je retourne dans la cave à vin, je re-remplis avec un cubi et je reviens. J'ai encore un Pétrus.
0: Il est un peu râpeux.
1: Ah là là là là là là. Dans un instant, on fera dans un instant le lundi archive ou le décalé quiz. Lundi archive.
3: Comme vous voulez.
1: Lundi archive, on retombera sur les vieilles émissions comme Confession intime. Je vous représenterai Didier et Françoise, un couple qui avait du mal à communiquer. À tout de suite.
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1: Et je rappelle bien sûr que l'abus d'alcool est dangereux pour la santé. Voilà, c'est important tout ça.
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10: Je crois que de toutes les émissions qui sont passées à la télévision et qui ont été supprimées de la télé, Confession Intime fait partie de celles qui me faisait...
11: Avec Striptease aussi.
10: Je crois que c'est lundi soir, Confession Intime. Bah. Ça me faisait, mais lundi soir.
12: Bah, en fait, c'est simple, il y a eu Striptease.
13: Lundi soir, Confession.
10: C'est pas mardi.
13: Le vendredi en deuxième partie de soirée.
10: T'es sûr de ça le vendredi soir?
13: Pour moi, c'était le week-end.
10: Bon, en tout cas, Confession Intime, c'était en semaine. Ah, je suis quasiment sûr que t'es en semaine, parce que le lendemain, on débriefait là-dessus.
13: En fait, c'est magnifique.
12: C'est fait Striptease, Confession Intime, tellement vrai. Et il y a eu un autre truc chelou.
10: Mais sauf que maintenant, c'est terrible, parce qu'ils les font venir en plateau, alors. Ouais, vous avez Gilles de la Tourette, c'est pas trop dur. À l'époque, il est filmé dans l'intimité.
14: Et toi, qui connais un peu les dessous, c'était du vrai ou c'était...
10: Au début, c'était du vrai. Ouais. Et puis, alors je peux vous dire, parce que j'étais à TF1 à l'époque, et TF1 a reçu des plaintes d'associations.
11: Ah oui.
10: Et en fait, quand il y a eu Gilles de la Tourette, notamment, les associations ont dit, vous vous moquez. Alors que bon, voilà, ils se moquaient pas, ils montraient des gens. Ils avaient des gens, attention, hein, ils en avaient,
13: Il y en avait
10: des.
13: Un...
15: Oulala. Bon, ça qui est fait.
13: Non, il y en avait un qui était fan de Jean-Claude Van Damme.
10: Ah non, mais ils avaient du haut niveau et la chaîne a commencé à se dire bon, ça pue, donc ils ont réduit, puis après ils sont partis sur les fans de tuning, marrant quand même. Hein.
13: Oui.
10: Mais et puis après il y avait un peu, je pense qu'il y en avait qui faisaient les malins.
13: Le mec, il faisait descendre sa chérie à chaque fois qu'il prenait un dos d'âne pour pas casser le.
11: Ah oui, je me rappelle.
10: Viens là, Didier et Françoise, un couple qui a.

0: d'Anne pour pas casser le...
1: Ah oui,
2: bon,
1: je
2: me rappelle.
1: Et bien là, Didier et Françoise. Un couple qui a du mal à communiquer. Écoutez le mari quand sa femme lui pose une question simple.
3: Ça s'est bien passé ?
4: Mais j'étais faire mon boulot, je vais dans ma forêt avec mes arbres. Toi, tu fais ta vie, moi, je fais la mienne. Tant que je suis dehors, ça va très bien.
3: Mais tu devrais être ravi alors, si ouais. Ça s'est passé très bien.
4: Mais ça va très bien, dès que je suis dehors.
3: Et pourquoi ça va plus ici ?
4: T'es un problème.
3: Je t'ai gêné en quoi ?
4: T'as un problème dans ma vie.
1: Ah, oui. Didier ne supporte plus Françoise et il est cash, Didier.
4: Mais toi, franchement,
3: Mais
4: tu crois que franchement, quand j'ai envie de venir là, j'ai envie de te voir, t'as vu comment t'es habillé ? Tu te maquilles tous les Mathusalem, là ?
1: Alors, ça, en 2026, le gars, il est brûlé sur la place publique. Et c'est Sandrine Rousseau qui jette l'essence. Hein. Il a du mal avec la manière dont s'habille sa femme. Du coup, il va l'accompagner faire du shopping. Et même là, il s'embrouille.
4: Ce que tu m'as fait vivre là.
3: Mais c'est pas l'enfer, c'est pas la mer à bois.
4: Non, c'est la belle-mère à avaler. Franchement, je vais aller couper 20 serres de bois, quoi, de me faire chier dans des magasins comme ça. La prochaine fois, tu me fais une présélection. Telle robe, telle robe, telle robe. Toi, tu viens les essayer 3 mois, je m'en fous. Mais moi, je supporte pas de rester 2 heures dans un magasin à faire le planton comme ça, à tourner en rond dans le magasin, en attendant que t'essayes une robe, quoi, franchement. Et moi, j'ai cru que j'allais péter une durite. J'étais au bord d'exploser. Et
1: bien sûr.
4: Tu vois pas le temps que mon ami.
1: Mais Didier,
4: je sais pas quel bonhomme qui va me remplacer, hein, mais juste un bon courage.
1: Didier, tu te dis jamais. Didier, il est bûcheron. Didier, il passe chez Jordan en forêt, donc forcément, après cette petite altercation, sa femme le rejoint. Elle est gentille, sa femme, hein, pour l'aider dans son boulot et apaiser les tensions. Ah, ça va pas encore.
4: Maintenant, si tu vas en forêt, t'as pas la force de porter ces bouts de bois-là.
3: Ouais, quand même.
4: Donc, à la limite que tu me ramasses les petits, ça m'arrange. Tu te rends utile.
5: T'as pas eu l'intelligence de toi-même à dire, je le mets derrière parce qu'il va être calé par les autres devant.
4: C'est banal. Tout le monde y pense, pas toi.
0: Ah oui, le roi des connards.
1: En fait. C'est le gros con absolu. Hein.
6: C'est le moment de se séparer. Ouais,
1: attendez, parce que même à un moment, il rentre tard. Sa femme s'inquiète. Elle essaye de lui faire comprendre. Bah, ça va toujours pas.
4: Tu t'es pas mangé ?
3: Oh non, j'ai pas mangé là. Quand j'angoisse comme ça, j'ai même pas faim là.
1: C'est gentil ça.
3: Je sais pas si tu veux rentrer dans 5 minutes, dans un quart d'heure, dans une heure. Je peux rien
1: adorable.
3: Faire à partir de là. Je sais rien.
4: Mais tu sais quoi ?
3: Non.
4: J'ai un métier. Ça s'appelle la forêt.
3: Oui, il y a rien qui t'empêche de prévenir.
4: J'ai pas envie d'user du téléphone pour toi, c'est clair.
3: Voilà.
4: Pour moi, t'en vaux pas la peine.
3: Ça, c'est vraiment clair.
1: Stouff.
2: Non, mais il est horrible.
1: Stouff, je te laisse. Le mot de la fin, imagine Didier est en face de toi, tu lui dirais...
2: Enculé.
1: Merci.
0: Ah oui.
1: T'as compris, Didier ?
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1: Y a rien qui va là-dedans. Salut, c'est Europe 2, 17h. Dans un instant, nous serons de retour, vous allez gagner de l'argent, ni oui ni non, ou pas. Tout savoir sur l'actu avec Jérémy Desiderati sur Europe 2.
8: Salut Coé, bonjour à tous. La moitié Est voit la vie en bleu, alors que la grisaille est toujours d'actualité à l'Ouest. Météo contrasté au programme juste après les infos. Emmanuel Macron salue le sang-froid de l'équipe éducative qui a permis d'éviter le pire. Ce matin, un adolescent de 14 ans a fait irruption dans son collège d'Aubagne, dans les Bouches-du-Rhône, armé d'un fusil de chasse. L'élève a ouvert le feu sur le principal et une professeure, tous deux blessés aux jambes et pris en charge par les secours. L'adolescent a été désarmé par le CPE et interpellé à l'arrivée de la police. Dans le reste de l'actu, ce petit coup de frein sur les prix des carburants pour Total Energy. Patrick Pouyanné, le PDG du groupe, était reçu aujourd'hui à Matignon pour une réunion dédiée à la libération des stocks stratégiques. Des millions de barils qui devraient faire baisser le diesel d'une dizaine de centimes dans les stations du groupe. Le patron de l'entreprise anticipe également un rabais de 20 centimes pour le gazole non routier. Et la note sera un peu plus salée du côté du gaz. Après septembre et octobre, le prix référence va encore flamber de plus de 6% au 1er novembre selon la Commission de régulation de l'énergie. Au total, sur un an, la hausse atteint 52% d'après les calculs du fournisseur Octopus Énergie. Et puis fin de journée et début de semaine où tout le monde n'est pas logé à la même enseigne. Côté ciel, les lunettes de soleil sont sorties entre les Pyrénées, la Côte d'Azur en remontant en direction du Grand Est. Soirée bien plus maussade du côté du Nord-Ouest. Les nuages vont gagner du terrain demain dans la moitié Nord alors que les régions du Sud seront baignées de lumière. Comptez 6 degrés la minimale au réveil à Strasbourg et jusqu'à 25 l'après-midi à Perpignan. Excellente fin d'après-midi avec Coé sur Europe 2.
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1: C'est lundi, le lundi au soleil. Ah, toute l'équipe est là comme tous les jours. Il y a Vito qui est là.
11: Bonjour.
1: Et il y a Corentin, Pietre n'est pas là.
11: Non.
1: Il bosse sur l'émission, mais il y a Tony.
11: Et il y a
1: Mastouf qui est là comme tous les jours.
11: Salut.
1: Ça va, Stouffette ?
11: Et toi ?
1: Oui, ça va très très bien. Le ni oui ni non dans un instant. Présentation des candidats, nous aurons qui contre qui? Ah bah je n'ai pas encore
2: Stéphanie
1: mon candidat.
2: Stéphanie de Toulon.
1: Nous aurons Stéphanie de Toulon qui va jouer dans un instant au Néo-Ninon et qui affrontera.
6: Contre Max.
1: Notre champion Maxou.
6: De tout court.
1: Maxou, peux-tu te présenter? D'où viens-tu Maxou?
10: Je suis originaire de Vendée.
1: Vendée, Maxou de Vendée. Maxou, quel âge?
10: 34 ans.
1: Maxou à la vidéo?
6: Ah ouais.
10: Maxou, eh oui.
1: Eh oui, 34 ans.
10: Capillairement, 46.
1: Non mais en fait, le problème de Maxou, c'est qu'il a le visage jeune. Ouais. Mais la coupe de veuche de vieux. Ouais, donc tu ne sais pas.
11: Quel âge
1: il a ? Tu sais pas, il a entre 29 ans camorflé et 55 ans qui s'est préservé.
2: C'est, on dirait le jeune qui jouait dans Une belle famille, tu sais, sur M6. Okay. Tu sais, le mec à lunettes là, on dirait lui.
1: Non, mais vraiment, je n'arrivais pas à te donner d'âge. Maxou, dans un instant, tu joueras au Ni-Win, non, d'accord ?
2: Allez, mon Maxou.
10: Ça va être catastrophique.
1: Mais non, mon champion, ça va aller. On jouera à ça dans un instant. Je vous parlerai d'un Batman, tiens, d'un gars qui s'amuse à se balader partout en Batman. Vous verrez, on essaiera tout à l'heure de jouer le gage, puisqu'il faut qu'on les finisse. Le gage, nous avons appelé cette séquence « Le plus loin mangera un piment ».
2: Oh non,
1: il faut qu'on les finisse. Non, mais je suis désolé.
2: Pas de gaspillage dans les.
1: Ça n'a rien de gueuler, on va pas gaspiller, vous savez.
2: Ouais, nous, j'ai passé le week-end avec ma meuf, j'ai pas passé vraiment avec elle, j'ai passé avec les chiottes, avec vos conneries toute la semaine. Ça va. Non mais sans déconner.
6: C'est une semaine pimentée.
2: Ouais, c'est bon.
1: Il était entre Lotus et Canard WC. Bon.
2: J'ai volé une pelle au Canard WC.
1: On va faire un petit point sur les blocus des lycéens, c'est important. Le mouvement est aussi actif dans les dom-tom, vous le savez ça ? En Guadeloupe aussi, j'ai même vu qu'il y avait des jeunes en Belgique qui revenaient des fois aider les gamins en frontière belge. C'est un peu étonnant. Ouais. Là-bas, en Guadeloupe, il y a 14 lycées qui sont perturbés sur 21. On est tombé sur une vidéo où les élèves sont interrogés et révèlent ce qui ne va pas avec l'école selon eux. Alors, le froid en hiver en Guadeloupe, il ne tient pas.
2: Oui.
1: Est-ce que c'est les emplois du temps? Est-ce que c'est comme chez nous, le 8h-18h, etc.
2: Pense, hein.
1: Écoutez bien et ensuite, je vous demande d'entendre le dernier argument qui est assez drôle.
12: Ouais, je passe plus de temps à l'école que chez moi.

0: Donc, je comprends que l'école, c'est important, que je dois apprendre, mais ce n'est pas en nous gonflant comme des oies qu'on va plus apprendre.
1: Et après, on arrive en retard parce qu'il y a la cantine aussi. On a une heure de pause et ça non plus, ce n'est pas normal.
2: On ne peut pas passer le temps avec notre famille. On se réveille, il fait nuit, on rentre chez nous, il fait nuit.
1: Dans une classe, on est

0: ne peut pas passer de temps avec notre famille. On se réveille, il fait nuit, on rentre chez nous, il fait nuit.
1: Dans une classe, on est à 35, il fait 35 degrés. Et des fois, on peut pas dormir en classe parce que les professeurs ne sont pas d'accord avec ça.
2: Eh oui. Eh oui. Mais oui. Mais ça, c'est une revendication. On est 35, il fait 35 degrés, on ne peut pas dormir en classe.
3: C'est un génie.
2: On peut revenir sur ce que dit la demoiselle quand elle dit... On est plus à l'école qu'avec notre famille.
3: Et quand tu seras au travail, ce sera pareil.
4: Mais nous aussi, en fait.
2: Malheureusement, mademoiselle, quand vous allez bosser, vous allez vite vous rendre compte que c'est la même. Et nous, quand j'étais gamin, je partais donc à 6h45 le matin, je revenais à 19h. Je voyais mon père un bon 2h, voilà, 2h30, le temps de manger, etc. Puis après, je faisais mes devoirs. Mais je passais le reste du temps, soit quasiment 12 heures à l'école. Hein.
3: Mais c'est dommage.
2: En tout cas, dans le bus. Allez, on va dire.
3: Bus compris, quoi.
2: Non, mais c'est. Alors, oui, c'est énorme. Oui, ce sont des horaires, c'est beaucoup trop.
3: C'est un peu con,
2: mais
3: quoi.
2: Combien de gamins qui nous écoutent en province se tapent des horaires pareils avec le bus qui vient les chercher à 7h moins le quart le matin?
3: Il y a qu'un bus, quoi.
5: Alors, Pietre, dirais que c'est vrai que c'est pas parce que nous, on a connu ça que les autres, les futures générations sont obligées de.
2: Mais il n'y a pas de solution. Tu peux pas avoir des vacances toutes les 6 semaines. Des arrêts de 2 mois et demi pendant l'été, et en plus dire « bon, on va vous faire commencer à 10h ».
5: Ça, c'est vrai que par contre, moi, je serais pour réduire peut-être la durée des vacances pour peut-être alléger les plannings de semaine.
2: Oui, mais là, si tu enlèves les vacances aux profs, bon. Et là, il y a un autre souci que vous allez toucher.
4: Le tourisme.
2: Merci, Stouff. Vous allez toucher le tourisme. Parce qu'aujourd'hui, le tourisme, qui va déjà pas très bien en France.
4: Tout réévaluer.
2: Si d'un seul coup, parce que vous avez des gens, mais les gens, ils consomment pas.
5: Ouais.
2: Si en plus, vous enlevez des semaines de vacances où vous êtes allé moins... C'est la mort de bistrots, de vendeurs de crêpes et d'hôteliers. Donc, en fait, il n'y a pas de solution. Je pense que le rythme, il est celui-là. Ils ont 26h30 moyenne, les élèves,
4: sans les options.
2: Deux secondes. Sans les options, 26h30 par semaine.
3: Ouais.
2: Je vous laisse juger. Est-ce que 26h30, vous avez l'impression que c'est monstrueux? Je ne suis pas sûr. En fait, non.
4: Nous, on est dans le monde du travail, donc on va te dire non. Parce qu'on

0: On fait beaucoup plus.
1: Attends, avant d'être dans le monde du travail, on a été lycéen, on a été collégien.
0: Après, ceci dit, il faut qu'elle pense par exemple à ses parents qui ont aussi des grosses, grosses journées de travail. Et quand eux rentrent à la maison, c'est une deuxième journée de travail qui commence. Parce qu'il faut s'occuper de vous, mais faut faire à manger.
1: Les gamins,
0: de la maison, du repassage, du ménage,
1: les gamins,
0: la lessive. Tu vois,
1: tu veux passer un coup de fil à ton fils, ça sert à rien de passer à la radio.
0: Après, il faut débarrasser la table parce que vous ne les mettez pas dans le lave-vaisselle. Donc, qui c'est qui fait ? C'est maman qui est en train de.
2: Tu veux venir dormir à la maison une semaine ?
1: Vous savez quoi ? Le problème, c'est qu'on est face à une génération. Quand vous leur dites ça, d'abord, il n'y a rien de pire parce que le moi de votre temps, ça fait vieux con, c'est ce que nous disaient nos parents. Et nous, on a tendance à le dire, sauf que vous tombez.

0: de ma vie, j'aurais jamais osé dire ça à mon père. Mon père, il avait un métier. Je me serais même pas permis de juger si c'était un petit métier, un gros métier, s'il était fatigant, pas fatigant. On est gamin, on est con. Quand on est ado, on se rend pas compte de tout ça.
1: Oui, puis ils te disent, de toute façon, moi, j'ai pas demandé à être là. Ouais, ils vont te dire ça aussi, tu vois, quand. C'est compliqué, hein.
2: Et puis il y a l'autre souci, c'est que les étudiants, ils pensent qu'à la sortie des études, ils vont tous gagner 3000 balles ou 5000 balles.
0: Vous avez vu ça aussi?
1: Non, pour
2: vu cette vidéo où ils sont tous à dire ah, moi je pense finir mes études, je vais être à 10K.
1: Je vais travailler 5 heures par jour et je serai à 2000.
0: Vous avez vu la vidéo? Tu fais quoi? Je vais faire une école de psycho et après, j'espère 5-7000.
2: On redescend un peu.
3: Les gars, il n'y a pas eu. On faisait pas la même chose quand on était jeunes, les amis. On disait que
4: non. Mais non.
1: On allait travailler
3: sur
1: tout de suite. Gars, on allait travailler très très vite derrière.
3: Oui, non, mais moi aussi. Parce que je veux te dire, espérer gagner de l'argent, on a tous espéré.
1: Ah, bien sûr.
0: Ouais, mais tu sais très bien. Enfin, aujourd'hui, avec TikTok et en théorie une ouverture sur le monde, t'as compris que quand t'es psychologue en début de carrière, tu vas jamais gagner 7000 euros par mois. T'es au SMIC, voire un tout petit peu plus. Mais
4: moi, je me rappelle, en sortie de Bac plus 3, je me disais, si j'arrive à gagner 2005, je suis bien. Enfin, je suis content. Je suis content. Alors qu'en fait, aujourd'hui, tu te rends compte que 2005, t'es.
0: Tu te gaves aujourd'hui.
5: Oh là là.
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0: Ah, c'est pour toi le resto,
2: ami.
0: Salut, c'est Europe 2. Merci de nous avoir choisis.

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3: Salut tout le monde, pardon, excusez-moi, j'ai pas trouvé le bouton pour bien allumer. C'est Europe 2 que vous écoutez. Nous allons jouer au ni oui ni non. Nous allons avoir Stéphanie qui habite Toulon. Ah, elle n'est pas prête Stéphanie, ouais, on est en train de l'appeler. Notre Maxou, notre cadreur vidéo. Maxou, 34 ans. Maxou va jouer au ni oui ni non. Maxou, alors attention, écoute-moi bien. Tu es vierge de ni oui ni non. T'étais bon quand tu jouais ça à la maison un peu?
4: Non.
3: Ah ben d'accord.
4: Ah ben voilà.
3: Non, non, mais on n'a pas commencé. On a pas commencé.
4: Faut que je mouille la nuque. Non, non, non, non.
3: Par contre, va falloir. Tu sais que tu connais le principe.
5: Il est stressé, le pauvre.
3: Réponse du tac au tac face à Stéphanie. Stéphanie, comment ça va, ma petite Stéphanie?
6: Ça va pour le moment. Très stressée, du coup.
3: Bonjour Stéphanie, bienvenue sur Europe de Pop Radio. Stéphanie, qu'est-ce que tu fais comme métier, Stéphanie?
6: Je suis fenêtre pour les arbres.
3: Tu es fonctionnaire, j'ai compris, pour les arbres.
2: J'ai compris, fenêtre dans les arbres.
6: Bon, non, pour les armées.
3: Pour les armées.
6: Pour l'armée en tant que civile.
3: D'accord, pour les armées en tant que civile, j'ai rien compris. Alors. Ah, oui. C'est quoi comme métier, ça?
6: Bah, c'est du... Là, je m'occupe du délogement pour les militaires, par exemple, qui sont en famille.
3: Très bien, très bien, très bien. Ça se passe bien? T'as un chéri, des enfants?
6: Alors, j'ai un mari qui est en mission à Djibouti, donc il m'a abandonnée avec mes deux enfants.
3: Waouh, mais il est parti combien de temps?
7: 18 ans.
6: Il est parti depuis août et il rentre en décembre.
3: Il est parti acheter des cuirs, il n'est jamais revenu.
7: Il est en mission.
3: Il est parti depuis août et il revient quand?
7: Décembre.
6: Il reviendra en décembre, si tout va bien, il est sur Djibouti.
3: Ça, c'est un truc auquel on ne parle jamais, c'est les femmes de chauffeurs routiers, les femmes de militaires qui partent en mission, etc., qui partent un mois, deux mois, alors pas les chauffeurs routiers c'est une semaine, mais qui partent un mois, deux mois, qui partent longtemps et qui se retrouvent seuls à gérer les enfants. Vous êtes courageuse, hein, parce que vous avez tout à affronter, lui vous appelle pour vous faire des bisous et machin, mais t'imagines que pendant que toi tu gardes les enfants, lui il est avec des femmes en train de s'amuser dans des bars.
7: Ouais, c'est vrai.
3: Et puis à Djibouti, c'est pas les dernières, hein, je sais pas si tu connais.
6: En plus il est pompier, donc c'est la totale.
3: Écoute, s'il revient, c'est déjà bien.
2: Et puis arrêtez de faire les vidéos du retour.

0: Il t'envoie des photos régulièrement ?
1: Régulièrement.
0: Est-ce que c'est joli ?
1: Ça n'a pas l'air très sympa.
0: Je ne connais pas du tout, moi. T'as pas envie d'y aller ?
1: Pas vraiment.
0: Tu travailles aujourd'hui ?
1: Je fais semblant.
0: Tu viens de dire oui, là ?
1: J'ai pas dit oui.
0: Ah, si, tu viens de le dire. Allez !
2: Égalité.
3: Oh,
4: quel salaud,
3: je
4: suis.
2: Égalité.
0: Égalité.
4: Bien joué,
1: ah,
4: mais égalité.
0: Égalité.
1: Ah, ben, on fait. Ouais, mais moi, je suis femme de pompier, je suis toute seule. Hein.
2: Allez. T'es comme Tony qui est cardiaque, quoi.
0: Allez, on refait. Ouais, parce que Tony, dès qu'il perd, il est cardiaque. Il arrive et
4: je suis cardiaque même quand je

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2: Nous sommes là le matin et l'après-midi. Franchement, est-ce que vous voulez que je vous dise un truc? Je suis tellement heureux d'être avec vous tous les jours. C'est vrai qu'on fait 7h30 de radio, c'est quand même un truc un peu de barjot, et que de ma vie, j'en ai fait des émissions. J'ai fait des 5h. 7h30, j'avais jamais fait.
3: Ah oui, alors?
2: Alors, on peut pas en caser plus. Voilà, mais...
3: Moi, je pense qu'il manque une petite émission de télé quand même.
2: Mais honnêtement.
3: Vers 19h, tu vois, un truc comme ça sur ses stars. Ouais. Ça serait bien.
2: Mais qui diffuse déjà ce qu'on fait?
3: Dans le jacuzzi.
2: Mais honnêtement.
3: Mais non, une émission dans un jacuzzi. Au moins, on
2: a. Je foot dans un jacuzzi.
3: Parce que ça cartonne sur ses stars, le jacuzzi.
4: Les jacuzzi. Jacuzzi.
2: Et si pour les présidentielles, je recevais les candidats dans un jacuzzi?
3: Bah voilà, mais tu rigoles, mais ça cartonnerait.
2: Tu vois, jacuzzi.
3: Ah, mais ouf.
2: Tu vois, Marine Le Pen dans un jacuzzi.
3: Ouais, le jacuzzi quiz.
2: Hey, Zemmour dans un jacuzzi, ça vaut le coup quand même, non?
4: Attention, Jean-Luc, il y a une bouliche qui sort.
2: Mais bon, en tout cas, voilà, quel bonheur d'être avec vous. Je le dis vraiment parce que je suis autant heureux de retrouver mon équipe que de retrouver, parce qu'on s'entend tous bien, faut le dire.
5: Oui,
2: que de retrouver. Alors,
5: pas, et puis on, quelques-uns. Mais...
2: Et puis on rigole plus encore, plus c'est pas possible, mais beaucoup en antenne avec des choses pas diffusables. Et je suis tellement heureux de vous retrouver, vous les auditrices et les auditeurs, tous les jours, et de lire vos messages. Ça me touche énormément. Donc merci à vous tous. Ah, dans un instant, qui sera le plus loin mangera le piment. Nous reviendrons sur un Batman en

0: taches jaunes pendant plusieurs années.
1: Ah non, un fossile.
0: De quel être vivant aime-t-on manger les cuisses en France ?
2: Bernadette, Chirac.
0: Qui a chanté ça en 77 ? Bon, c'est dur ça.
3: Une grenouille.
0: Oui. Qui joue Rachel dans Friends ?
4: Iggy Pop.
0: Oui. Quel DJ aux cheveux blonds et derrière le titre Love Generation ?
1: Jennifer Aniston.
0: Qui a été marié à la journaliste Anne Sinclair pendant 21 ans ?
1: Bob Sinclair.
0: Comment s'appelle le gros bonbon blanc en forme de boule qu'on mange à l'école ?
2: Avec son peignoir des SK.
0: Que mange généralement l'écureuil ?
3: Des couilles de mammouth.
0: Quel gâteau est associé à Marcel Proust ?
4: Un gland.
0: Très bien. Qui est célèbre pour avoir, en situation de handicap, traversé la Manche à la nage ?
1: Une madeleine ?
5: Oh là là.
0: Qui a chanté Toujours debout en 2016 ?
5: Ah bah non, mais Philippe Croizon.
0: Que peut-on mettre, Stouff ? Que peut-on se mettre dans la bouche quand on a besoin de nicotine ?
2: Oh, Renaud.
0: Que se met-on dans les fesses quand on a de la fièvre ?
3: Une cigarette.
0: Pour garder la laine fraîche, on peut manger ?
4: Un suppositoire.
0: Qui était Guillaume Batz ?
1: Un chewing-gum.
2: Non.
0: Qui est l'actuel président de la République ?
5: Un humoriste.
0: Complète cette phrase, Stouff. Si je saute d'un pont, tu sautes ?
2: Emmanuel Macron. Oh.
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0: combien de kilomètres?
1: En mètres.
0: C'est à côté de l'hôpital Saint-Louis, par là.
2: Non, mais dis pas, vous pas dire.
3: Il y en a dans le 16, un dans le 10.
0: C'est ça, tu vois.
1: Ah, bah alors, c'est celui du 16 ou celui du 10?
3: Bah, le 10, c'est le RN, le 10. Le 16, c'est le RN, et le 10, c'est le.
1: Alors, dites-en rien. En mètres.
4: Je sais même pas où c'est le 10.
0: En mètres? En mètres. En kilomètres?
4: En mètres, ah oui.
3: La conversion.
0: Oh, fichu.
2: Allez, go.
0: Ça doit faire.
1: Hop. Allez, vite. Allez, on y va.
2: Je sens que je vais me faire niquer, moi. J'étais trop loin.
4: Moi aussi.
1: En mètres.
0: En mètres.
2: Ouais, t'inquiète.
1: Allez, on y va, montrez vos trucs. Alors, Vito, tu as dit
2: 4000 mètres.
1: Tu as dit 4900 mètres.
5: Ouais, j'ai dit 4900.
1: Tu as dit combien, mon Corentin?
2: Je ne sais pas, 1000.
0: Non, il n'y a pas un kilomètre.
1: Et quoi, 1000 mètres, c'est
2: un
1: kilomètre?
2: J'ai voulu mettre 10 000, mais putain, ça me fait chier, ce jeu.
1: Ah, tu t'es trompé entre mètres.
2: Bah oui, bah oui, mais je suis un abruti.
3: Et c'est combien?
2: C'est une bombe.
1: C'est ouf, tu as dit
0: 4780.
1: Moi, j'ai dit 7850.
3: Et c'est 5300.
4: 5300,
3: donc
4: c'est Tony le plus près.
3: Ah ouais. Corentin le plus loin.
4: Le plus loin, quoi.
2: Et après, pourquoi il dit qu'il n'avait pas la réponse. Allez, c'est même pas ce que c'est un siège social.
1: Allez, tu crois qu'à moi,
2: c'est pas un siège social. Mec, c'est un fauteuil où tu parles aux gens.
4: Je dis social.
1: Il croit que c'est un siège associatif, tu sais, avec un fauteuil dans la rue.
2: Taisez-vous, je veux l'entendre souffrir.
1: Allez, vas-y. Et attention, on continue. Question suivante, Corentin.
2: Aval.
1: Allez, on y va. Deuxième question. Corentin, tu peux te refaire.
4: Ah, mais il peut perdre encore.
1: Allez, on y va. Il peut perdre encore.
3: Combien de temps faut-il devant soi... Combien de temps faut-il devant soi pour écouter la carrière musicale en solo de Patchy de la Starac 3?
0: En minutes.
3: Je prends les deux. En minutes ou en heure? Mettez les deux.
0: Je sais pas, ça fait combien?
1: Je sais pas, dis rien. Allez, vas-y.
0: Il y a combien de...
1: En minutes.
5: En minutes.
1: La carrière solo. Allez, on y va. On ne montre pas.

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0: tous les matins, elle va te le refaire, écoute bien.
1: Ah, la brosse à dents.
0: Non. Si, je croyais qu'elle allait me dire « Ah, le vibromasseur !» Ah, il a dit tous les matins. Enfin, si,
1: le
0: attends.
1: Café
0: oui, vérification, vérification, écoutez. C'est la même.
2: Ouais,
0: bravo, non, bravo.
2: J'avais du mal à faire l'eau qui coule en même temps.
0: Trouve-moi, allez, trouve-moi une case. Allez, vas-y.
1: La 4.
0: Case numéro 4. À l'intérieur de la case numéro 4, il y a... ton poids en boule de papier non mâché.
1: Wow.
0: Voilà, c'est très bien, ça c'est beau. Parce que, voilà, tu penseras à nous, t'en avais pas, je suis sûr.
1: Non.
0: Je te fais un gros
1: là,
0: bisou.
1: J'adore.
0: Bisous, ouais, bisous, bisous, ma petite Claire. Qui va prendre la case avec 100 balles et 1 mars et qui va prendre 100 euros? Corinne, elle habite où, Corinne?
3: Corinne, elle habite à Châtillon-Michel. Bonjour,
0: bonjour, bonjour Corinne. Salut. Attention, ma petite Corinne, deuxième imitation. Celle-là, elle est facile. Ah, si.
2: Elle est facile.
0: C'est bluffant. J'ai l'impression de voir un film.
1: Une mitraillette?
0: Mais oui, mais ouais. Waouh, l'armée pense à appeler Stouff pour faire peur aux gens en face.
4: Un peu le refaire.
0: Écoutez, c'est incroyable.
2: Bah quoi?
0: Elle nous a fait quand même un ratatatata suivi de tchou. Il y a eu un petit ricochet sur le dernier, ça fait tchou. Vas-y, trouve-nous une case. Allez, sauf la 4.
1: La 7.
0: Case numéro 7. Eh bien, quand tu t'ennuies, tu pourras te mettre dans ton jardin et mâchouiller une branche d'eucalyptus, puisque tu viens de gagner une branche d'eucalyptus à mâchouiller. Vive ma vie de koala, c'est cadeau, on t'envoie ça à la maison. Bisous, bisous, à bientôt. Bisous, Corinne. Ah, Corinne, elle n'a pas pris les 100 euros et un mars. Vanessa va-t-elle réussir à les prendre? Ma petite Vanessa, bonjour. Vanessa?
5: Bonjour.
0: Bonjour, Vanessa.
5: Bonjour.
0: Qu'est-ce qu'elle fait comme métier, Vanessa?
5: Je suis assistante de direction et je suis en stage en ce moment.
0: D'accord, ok, c'est très très bien. En stage de quoi?
6: Assistante de direction.
5: En stage, voilà, assistante de direction. En gros, je suis au chômage et là, je teste un nouveau métier.
0: Ah, et qui est quoi comme métier?
6: Assistante de direction.
5: Toujours assistante de direction.
0: J'étais assistante de direction, mais gauche. Et là, je fais une formation pour aller un peu à droite. Je cherche un peu. Bon, en tout cas, on te souhaite que du bonheur. Voici. Alors, écoute bien, elle va faire une imitation. Là, ne va pas chercher qui elle imite, mais plutôt le genre. Mais ça va te parler.
2: Ouais, maman, c'est quoi le wifi?
0: Ouais.
2: Voilà. Attends.
0: Ouais,
5: on peut remettre?
0: Ouais, refais.
6: On peut remettre, vas-y, remets.
2: Ah, j'arrive pas à la faire là.
0: Fais une autre phrase, fais une autre phrase.
2: Ah non, je prendrai pas ma douche.
0: C'est pas mal ça.
5: Les gosses.
0: Un adolescent, ouais, je valide. Je valide. Ouais, si j'ai la chaussette qui colle, c'est pas ma faute. Ouais. D'accord, ok, très bien.
2: La voix, là.
0: On valide, c'est excellent, tu me trouves une.

0: D'accord, ok, très bien. On valide, c'est excellent. Tu me trouves une case.
1: La une.
2: Ah non,
3: ça c'est beau.
2: Ouais.
3: C'est, je sais pas comment c'est meublé chez toi, mais ça ira à la perfection. Une nappe de table avec de magnifiques tournesols jaunes dessus et noirs. Très beau, qui vient de ma tante Bernadette de Marle-sur-Cère. Je te fais un gros bisou, je t'embrasse, bisous ma belle, bisous. Allez, attention, le dernier, faut me le trouver. Là, on finit avec chez qui là?
2: Sébastien.
3: Salut
2: Seb. Ça va Seb?
4: Ça va et toi?
2: Ouais, super Seb. Qu'est-ce que tu fais comme métier?
3: Ça va Sébi. Qu'est-ce qu'il fait Sébos comme métier? Sébos.
4: Je suis responsable de production en Belgique.
3: C'est excellent ça. Qu'est-ce que tu produis quoi?
4: Je fais du matériel pour les camping-cars.
3: Très bien. Ah. Quelle partie du matériel pour camping-cars?
4: Les auvents, les marches, un peu tout.
3: Eh ouais, les marches du camping-car. Bah, dites-vous que si vous cassez pas la gueule, c'est grâce à Seb. Ouais, ah, les marches, c'est lui qui les fait. Bah voilà. Attention, voici une imitation de Stouff. Alors là, c'est compliqué parce que je vais te demander de quoi il s'agit exactement.
4: D'accord.
0: C'est dur ça.
3: Pas mal.
0: Ah, c'est un peu
5: plus grave. Plus grave. Hein.
4: C'est difficile. Hein.
3: Non, là tu viens de.
4: Un chien.
3: Oui.
5: Oui, mais lequel?
0: Oui, bah alors lequel?
3: Aide-le.
6: Ya.
5: Ah, je vois.
3: Comment?
4: Un berger allemand.
3: Excellent. Excellent, bien sûr, le berger allemand.
6: C'est lui à dormir.
3: C'est le berger allemand. Allez, vas-y, donne-moi une case. Tu vas me la. Alors, pas la 1, pas la 4.
4: La 15.
3: Pas la 7, oh, et pas 15. Plus de 10.
4: Ah, pas plus de 10. Et bah non.
3: La 9. Ah. Putain, mais vous tournez autour, mais vous me le prenez pas. Un lot de 100 pochettes plastiques plastifiées pour faire ce que tu voudras avec.
2: Ça sert toujours.
4: Merci beaucoup. Hein.
3: Bisous, je t'embrasse, mon Seb. Bonne marche, bon au vent. Et on finit avec Angélique. Angélique, vous allez me la prendre, la case là. Attention, donc pas la 1, pas la 4, pas la 7, pas la 9. Dernière imitation. Non. Écoute bien.
0: Non, j'y arriverai pas.
3: Ouais, mais t'embêtes pas, fais le premier, parce que c'était l'un ou l'autre. Fais le premier.
0: De quoi? Ah. Non, mais j'arrive pas à la faire non plus, parce que c'est un son spécial, ça, non?
3: Vas-y, alors. Vas-y.
0: Non.
5: C'est une galinette?
3: Oh, bah, là, tu les perds, là.
5: C'est un perdreau, là.
1: Bah. Une perruche?
0: Ah ouais, mais... Ouais, voilà, c'est ça que je voulais faire, c'est ces sons-là.
5: C'est pas sorcier.
3: Ça se fait avec quoi, ça?

0: te vois, tu chopes l'oiseau. Allez, viens, je vais te chauffer dans les fesses. Mais non, c'est une flûte, bravo, ma belle. Allez, allez, attention.
1: 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C'est un casou.
0: Tu m'as dit. Et c'est bon, on a compris, on a compris ce tout. C'est bien, c'est une fois que c'est fini, tu vas pas siffler pendant une heure. C'est vrai que maintenant qu'elle a compris. Ouais.
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2: jouer un oiseau? 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
0: Allez, ce n'est pas la 1, ce n'est pas la 4, ce n'est pas la 7, ce n'est pas la 9.
3: Je dis la 8.
0: Ce n'est pas la 8.
3: La 5.
0: Le chèque de 100 balles et un mars, c'est pour toi. C'était la case numéro 5.
1: Oh,
0: Angélique, oh, j'ai un peu aidé. Oh oui, bon,
3: merci
0: voilà. C'est mon début de semaine, je suis foufou. J'ai envie que les gens gagnent des cadeaux, ils aient de l'argent. On t'envoie le chèque dans quelques jours et le mars aussi. Bisous, ma belle, bisous, bisous. Bisous.
3: Merci, bisous.
0: Demain matin, rendez-vous 7h. Vous êtes debout, vous n'avez pas intérêt.
4: Ça, c'est le bruit quand tu souffles dans une cigogne.
0: Je rappelle que nous n'avons soufflé dans aucun animal et qu'aucun animal n'a été maltraité. Bisous à tous, belle soirée, soyez prudents sur la route. Merci de nous suivre tous les jours sur Europe 2. Allez, à demain, bisous, ciao.
1: Bisous.
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0: Bisous à tous, on vous laisse avec Christophe Marceau. C'est pas le gars le plus design de la Terre, mais c'est un copain, il est gentil. C'est Europe 2, à demain, 7h du mat. 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
7: Salut Koé, bonsoir à tous. Après avoir recouvert la moitié ouest aujourd'hui, les nuages vont s'étendre encore demain dans les terres. Le temps complet arrive dans une minute. Après le choc et la sidération, vient désormais le temps des investigations. Une enquête pour tentative d'assassinat est ouverte après les tirs survenus ce matin dans un collège d'Aubagne dans les Bouches-du-Rhône. Un élève de 14 ans a ouvert le feu avec un fusil de chasse sur le principal et une professeure, tous les deux blessés. Désarmé par le CPE, l'adolescent a été interpellé par la police. Une perquisition a été menée au domicile de ses parents. Et les ministres de l'Intérieur et de l'Éducation sont arrivés sur place. L'acte 5 de la mobilisation lycéenne demain, c'est l'autre dossier brûlant du ministère de l'Éducation. Si 96% des lycées ont fonctionné normalement, aujourd'hui 130 établissements sont restés fermés. Le mouvement est donc en recul, mais il reste violent. Au moins 8 membres de l'Éducation nationale ont été blessés ce matin. Les modèles de stabilisation macroéconomique

0: Voilà lundi qui démarre bien. Merci de nous avoir choisis pour finir la journée. Première journée, hein, lundi, hein, déjà. Hein. Vous découvrez peut-être Europe 2 là depuis quelques heures ou bien depuis quelques jours. J'ai envie de dire bonjour aux nouveaux auditeurs. Bienvenue, vous êtes ici chez vous. Vous tombez super bien parce qu'en plus, en ce moment, on a 30 000 euros à vous offrir avec le triple mix Pop Europe 2. Alors, pour ceux qui se demandent ce que c'est, je vous explique tout dans quelques instants. On fera un petit point d'ailleurs justement avec ce triple mix. Mais en tous les cas, retenez bien, 30 000 euros à gagner en ce moment, ce n'est pas rien. On fait un point donc et puis je vous diffuse également Martin Garrix, Ed Sheeran, Imagine Dragons pour vous ramener tranquille tranquillement à la maison et puis vous faire patienter tranquille aussi pendant les bouchons.
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Europe 2, demain soir, on va rouvrir notre pop-up star pendant une bonne grosse demi-heure. Après Marine, il y a quelques jours, et puis Charlotte Cardin, c'était vendredi soir. Et ben cette fois-ci, c'est la chanteuse Marguerite. Vous savez, les filles et meufs, ce titre-là que vous avez beaucoup entendu sur Europe 2. Et ben elle passera une tête pendant une grosse demi-heure avec nous. On va bien parler de ce nouvel album-là, qui est sorti il y a une grosse semaine, qui s'appelle Guérir, de ces Olympias qui arrivent à Paris, de cette tournée, etc., etc. Puis on lui demandera de nous faire aussi de live dans l'émission Pop-up Star, donc Europe 2 demain avec Marguerite, uniquement sur Europe 2. Voici Teddy Swims. 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

de la playlist Pop Europe 2 là pendant 30 minutes non-stop ce lundi soir tranquille avec mon coup de cœur francophone du moment, le Belge Teddy Bear avec ses chaussures roses. Il a envahi mon Instagram là ce week-end. On est

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0: Ah, j'adore. Enchanté, monsieur Teddy Bear. Nouvelle pop à l'instant avec Europe 2. J'aime beaucoup, beaucoup. En fait, j'ai réagi là. À la fin de la semaine, c'est déjà les vacances de la Toussaint là, pour les trois zones et la Corse. Non, je dis déjà parce que, avec le temps qu'on avait au mois de septembre, franchement, moi je me croyais au mois d'août. Et que donc se parler déjà de vacances, ça me fait un peu bizarre. Bon, là, j'imagine les yeux de mon fils, un braqué sur moi, qui me disent papa, stop, t'es malaisant. Et puis surtout, laisse-nous les vacances parce que nous, on a plutôt bien bossé là depuis le début du mois de septembre. Ok, ok. Est-ce qu'on peut au moins revenir avec Offenbach, Starcellor et puis Coldplay, ok? Bah c'est bon alors.
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1: Évidemment. Merci de nous écouter partout en France. Il y a Tiffaine à Châteauroux qui dit qu'effectivement, les enfants attendent les vacances avec impatience. Et Mathis, lui, à Lorient, il compte aussi les jours, pas avant les vacances, mais avant le week-end. UGL et BTS, là, maintenant, pour tout le monde.

Bon, là, il y a de la nouveauté dans l'air. Hein, le nouveau Charlotte Cardin qu'on écoute maintenant avec Memories, qu'elle nous a fait en live la vendredi soir pour son Pop-Up Star sur Europe 2. On vous a mis le live, évidemment, durant le week-end hein, sur Instagram et sur les réseaux sociaux. On l'écoute donc. C'est une vraie reine, hein, on croit vos commentaires hein, sur les réseaux.

Bon, on se fait plaisir, mais faut pas en oublier pour autant le triple mix pop Europe 2 qui peut tomber à n'importe quel moment. Trois titres enchaînés, c'est 30 000 euros là pour vous, hein, avec Alex Warren, avec Miley aussi, et L'Aimant, une nouveauté française qu'on aime beaucoup. Si je vous enchaîne ces trois titres dans n'importe quel ordre, vous envoyez vite par SMS le mot pop au 7 12 13. Pop par SMS au 7 12 13. 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Enfin bon, ce sera pour vous, c'est clair. Ariana Grande maintenant.

0: Europe 2, c'est l'exemple même qu'il se passe toujours quelque chose chez nous. La preuve avec à l'instant ce classique pop, Jennifer Lopez. Et puis dès le matin aussi, hein, il se passe toujours quelque chose avec Koé sur Europe 2 et toute l'équipe entre 7h et puis 11h. Et puis en plus, il vous ramène à la maison l'après-midi. Bah oui, parce que en plus de vous emmener le matin au boulot, il vient de vous rechercher. Et ça se passe de 15h30 à 18h uniquement sur Europe 2. Alors on se connaît bien avec Koé depuis très très longtemps. Et je peux vous dire qu'encore aujourd'hui, en 2026, il me bluffe à faire autant de radio. Je crois que c'est 7h30 quand même de radio chaque jour. Mais en même temps, je sais qu'il est passionné et ceci explique cela. Alors on revient avec la playlist Pop Europe 2 dans quelques instants. Bormine et puis Linkin Park.
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1: Bon lundi soir avec Europe 2. Demain soir, tiens, mardi, on sera avec Marguerite comme la fleur pour son pop-up star, le troisième de la saison après Marine et puis Charlotte Cardin. C'était vendredi soir, Charlotte. Marguerite qui vient de sortir son premier album Guérir. Elle nous fera deux lives aussi. Bah oui, dans l'émission, histoire de découvrir.

Europe de sortir un premier titre et en faire un tube mondial. Beaucoup d'artistes aimeraient réaliser ce rêve, mais c'est pas donné à tout le monde. Gay l'a fait il y a quelques années, et en même temps, c'est devenu un vrai hymne. A, B, C, D, F, U. Voici Gay maintenant dans la playlist Pop Europe 2 pendant 30 minutes non-stop.

Salut tout le monde, bienvenue sur Europe 2, content de vous retrouver, c'est Quentin, on est ensemble jusqu'à minuit. Bon, comment s'est passé votre lundi? Compliqué hein, de mon côté, hein. Vous avez fait la fête vous aussi ce week-end. Or pour tout vous dire, moi je suis arrivé à la boulangerie ce matin, on m'a accueilli par un oula, le week-end a dû être bon. Voilà, je vous fais, ouais, je vous raconte pas. Voilà, maintenant Lisa sur Europe 2.

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Pop Radio, la playlist Pop Europe 2 pendant 60 minutes non-stop demain. Alors demain, pas de régime, ça va être trop bien. C'est la journée mondiale du burger. On a tous notre burger préféré, notre bonne adresse ou même maison. Envoyez-moi vos recos, vos bonnes adresses. Je suis preneur. Rendez-vous sur le compte Insta Europe 2. Tovlo et Stromae des fleurs, Europe 2 Pop.

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Ouais, c'est ça. Hein. Vous aussi, vous l'avez reconnu. Ça ressemble bien. Et c'est lui. Alex Warren, Emerald Eyes, premier titre du triple mix pop Europe 2. 30 000 euros peut-être en jeu. Maintenant, il nous en manque deux, dans n'importe quel ordre. L'aimant. Et Miley. Ensuite, le compte sera bon. Et vous pourrez jouer pour 30 000 euros en envoyant pop au 7-12-13. Let's go. Dis donc. Ah oui, bien ce qui me semblait aussi. Voici le deuxième titre du triple mix pop Europe 2 préparé, on sait jamais, pop, P-O-P, 7-12-13. Miley sur Europe 2.

Europe 2 Pop Radio, c'est la playlist Pop Europe 2 pendant 60 minutes non-stop. On écoutait Taylor Swift. Il y a peu de choses qui ont filtré hein, par rapport à son mariage. C'était au mois de juillet à New York. Juste quelques invités qui ont confié, et en même temps, on n'en doutait pas une seule seconde, que le buffet était exceptionnel. J'aimerais bien voir quelques photos, ça me donnera faim. Voilà, Estelle.

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Alors demain, soyez romantique pour votre moitié. Petit déj au lit, vous faites des œufs brouillés, des œufs au plat. Ça, c'est indispensable puisque demain, c'est la journée mondiale de l'œuf. Vous allez voir, vous serez heureux. Coldplay, Viva la Vida sur Europe 2.

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3: Et si Didier avait joué dans beaucoup de films, pourquoi pas?
4: Ah oui.
3: Et si Didier avait dépassé les frontières de la France et avait joué dans Star Wars?
5: Didier, je suis ton père.
6: Onigibedei, papa.
7: Que la force soit avec vous.
6: Il en faut pour porter les armoires.
3: C'est bluffant. S'il avait été dans le dîner de cons, notre Didier.
8: Le blanc, c'est son nom, et c'est juste son prénom.
6: Aïe. C'est Didier.
8: Votre prénom à vous, c'est Didier, c'est juste?
6: Non, c'est Didier. Juste.
8: Bon, on a assez perdu de temps comme ça.
9: Je le vois bien en plus avec son petit caleçon.
3: Rien à déclarer avec la séquence de l'ambulance.
4: Ah, la fameuse.
10: Alors, il est où, le U de l'ambulance?
6: Oh, ambulance, tu du lutte, tu du lutte.
10: Ambulance! But! But! But! Y a un but, là!
6: Eh, y a but! Ambulance, y a but, ambulance!
10: Là! Le U! Rajoute-moi le U! Le U de l'ambulance, putain!
6: Eh bien, si.
3: Cette séquence me fait tellement rire. Ah, et même Titanic. Même avec Leonardo DiCaprio, ce que vous ne saviez pas, c'est que Didier jouait le mec qui était tout en haut et qui a vu l'iceberg.
9: Ah,
3: avec
9: le capitaine.
11: Je suis le maître du monde.
12: Quoi? Qu'est-ce que tu racontes?
3: Hey, il avait prévenu. Et la meilleure conversation restera dans la soupe aux choux. La meilleure.
12: Alors rien du tout.
3: On comprend rien.
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3: Ouf, va nous vous expliquer à quel moment on se rend compte dans la vie qu'on a grandi.
4: Les signes qui montrent que l'on devient adulte. On préfère la paix aux disputes. On n'a plus envie de perdre son énergie dans des histoires inutiles. On a une espèce de sagesse qui vient en nous.
5: Ouais.
4: T'es d'accord ?
5: Pas du tout, parce que moi je suis toujours encore. J'ai 17 ans.
4: Donc ouais, t'as pas terminé.
5: J'ai pas fini mon adolescence.
4: T'as pas mué. Dans les signes qui montrent que l'on devient adulte, c'est quand tu préfères des vrais amis à beaucoup de connaissances.
5: Ah bah, non,
4: tu réduis ton cercle d'amitié, tes relations deviennent plus importantes, tu préfères ça que la quantité.
6: À partir de 30 ans, généralement, ton cercle d'amis est rétréci.
4: Tu le restreins.
5: Tes amis Facebook baissent. Ouais.
7: Je vous coupe, j'ai un message qui vient d'arriver de Camille qui me dit « Il faut savoir que dans les cures thermales dont vous parliez, il n'y a que les soins qui sont pris en compte. » Voilà, et il faut payer, elles doivent payer leur logement.
5: Ah, et le champagne aussi ?
7: C'est un supplément.
6: Les ukrainiennes aussi ?
7: Pardon, Souffle.
4: Dans les signes qui montrent que l'on devient adulte, on accepte que tout le monde ne nous aime pas. On ressent moins ce besoin de plaire. Parce que quand on est plus jeune, on veut vraiment plaire, que ce soit physiquement ou même un peu mentalement. On veut toujours être d'accord un peu avec tout le monde. Maintenant, quand tu deviens adulte, tu t'en fous.
7: Tu sais quoi ? Tu te dis surtout qu'il y a 7 milliards d'habitants sur cette planète. S'il y a un con qui ne t'aime pas, il reste beaucoup d'autres gens à découvrir.
4: C'est ça, tout à fait. Dans les signes qui montrent que l'on devient adulte, il y a aussi le comparatif du prix au kilo au supermarché. Tu ne faisais pas ça avant.
5: De ouf.
4: Et quand tu trouves la bonne affaire, il faut que tu appelles une pote pour lui annoncer la nouvelle.
5: Mais je le fais systématiquement. Le problème, c'est que c'est écrit tout petit et tu le vois pas avec tes yeux. Donc t'es là en train de lever les étiquettes.
7: Là où t'as raison, c'est qu'il y a que les vieux qui regardent ça, sauf qu'ils l'ont écrit tellement petit qu'il y a que les vieux qui peuvent pas le lire.
5: C'est ça.
4: Et pour terminer,
7: il paraît que le pire, c'est quand vous regardez le prix au kilo du chewing-gum.
4: Ah, j'ai pas regardé.
7: Il paraît que la matière la plus chère, c'est le chewing-gum.
4: Ah bon ?
6: Ah bon ?
7: Mais oui, je crois, parce que le paquet de chewing-gum coûte.
8: C'est pas étonnant, mettons 3 euros.
4: Ah oui, oui.
8: C'est quand même minuscule, ouais.
5: Et non, ce qui est pas mal à faire aussi, c'est le café en capsule. Faut regarder là, le matcha. Le matcha, le truc que je bois,
4: c'est
5: à 250 ou 300 euros le kilo.
4: Alors que tu achètes ça, c'est 50 grammes ou un truc comme
5: Oui, c'est ça, en fait, t'achètes que dalle. Donc tu fais une cuillère, mais regardes, tu dis, ouais, ça va, ça coûte 10 balles. Mais oui, mais il n'y a rien dedans.
4: Et pour terminer sur les signes qui montrent que l'on devient adulte, c'est que tu trouves qu'un aspirateur, c'est un beau cadeau. Avant, tu rêvais d'une PlayStation. Maintenant, tu fantasmes sur un Dyson sans fil avec lumière LED ou sur le dernier Roborock et Kovac.
5: Celui
4: qui fait des tableaux comparatifs.
5: Le Tini, je sais pas quoi, là, qui nettoie le parterre en même temps, là.
7: Avec les petites lumières.
6: J'ai demandé un bicel au Père Noël, moi.
7: Et c'est vrai qu'on t'aurait offert ça, t'as 20 ans. Tu te le mets dans la gueule de quelqu'un. Et à un moment donné, tu fais
9: Le week-end dernier, le dimanche, ma chérie, elle me dit qu'est-ce qu'on fait, on va se promener. J'ai dit, faut qu'on aille chercher l'aspirateur robot.
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2: Le coup de gueule d'un fan de champagne. Alors, vous êtes sur, des fois nombreux, peut-être que ce week-end vous avez bu l'apéro, vous avez fêté quelque chose, évidemment avec modération.
3: Évidemment.
2: Et il y a deux types. Il y a ceux qui prennent du champagne,

0: Rien, vous êtes nombreux dans les Ardennes à nous écouter, donc pas de vanne là-dessus, on est premier sur les loups. Monsieur, un petit mot pour conclure.
1: Après, en termes de goût pur...
0: Ouais. Bah alors le goût pur, il a tranché, alors, champagne ou crémant ?
1: J'ai pas non plus énormément d'arguments, étant donné que je bois pas d'alcool.
0: Ah d'accord. Ouais. Ouais, bon, non, alors ça le mérite d'être clair.
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0: bas depuis son arrivée. 15% d'opinions favorables.
1: Forcément.
0: Ça en fait 85% qui ne peuvent pas te blairer.
2: Mais généralement, en fin de mandat, ils sont toujours à ces niveaux-là, les gars.
1: Ils
0: sont rincés. Ouais. Voilà. Dans un contexte marqué par les préoccupations des Français, le pouvoir d'achat, l'avenir du système social, l'endettement du pays, il n'y a rien qui
1: carburant.
0: Va. Appelez-moi le président. Oui, t'as raison, j'ai oublié le paquet carburant. Allez. Le problème.
3: Vous êtes en communication avec le standard de la présidence de la République française.
4: Ah. La danse du cucu, c'est la danse du cucu. Tu montes tes fesses et tu bouges ton cucu. La danse du cucu, c'est la danse du cucu. Tu montes tes fesses et tu bouges ton cucu.
0: Oui,
4: sors de la douche, monte ton cucu.
0: Oui, faut y aller.
4: Devant Brigitte,
0: d'accord,
4: bouge ton cucu. Moi j'adore.
0: Ouais.
4: Je vous écoute tous les jours.
0: Ah, c'est bien.
4: Donc quand je suis en rendez-vous, je vous écoute plus tard. Mais je mets l'appli et je vous écoute en petit. En vrochage, en petit chage,
0: en
4: cascade.
0: En podcast.
4: Merci.
0: Voilà. Monsieur le Président, on vient de voir votre cote de popularité au plus bas. Alors là c'est historique.
4: Alors je vais vous dire une chose.
0: Oui.
4: Ça m'en touche une sans faire bouger l'autre. Je suis président, pas élève de la Starac.
0: Ouais, bon,
4: j'ai pas besoin d'une popularité de dingue pour être sauvé face à Houssine ou Georges Alain. Écoutez, c'est comme ça. C'est la vie. Ce n'est pas un coup de barre à mine. Ce sont tout simplement les aléas du métier.
0: Eh bien écoutez, si vous le prenez comme ça, monsieur le Président, c'est le principal.
4: Parce que vous pensez que j'allais le prendre comment?
0: Je sais pas.
4: En chialant comme une madeleine. Brigitte, les gens, ils m'aiment pas. Frappe-moi, je suis qu'une mère, Brigitte. Personne ne m'aime.
0: Non, pas ça, même pas, hein, ça.
4: Mais non, enfin, on est là.
0: Ouais.
4: Bonhomme, wesh.
0: Ouais,
4: voilà. Voilà, maintenant.
0: Ah oui, qu'est-ce que. Alors oui, bon, écoutez, tant mieux. On voulait pas en arriver jusque-là, mais. Et monsieur Le Cornu, par contre, on a vu, lui, il remonte un tout petit peu. Hein, c'est pas pour
4: dire. Écoutez, il ne pouvait pas faire pire.
0: Ah.
4: Sinon, hop. Un coup de pied dans le derchausse, il va faire 3 tours dans son slip français sans toucher l'élastique.
0: Allez, on a compris.
4: Parce qu'on avait appris qu'il commandait des slips français, le petit Le Cornu.
0: Oui, je sais.
4: Il aime bien les moules-bites.
0: Oui. Et vous comptez faire quoi, vous, pour votre cote de popularité, pour la remonter?
4: Là?
0: Ouais.
4: À part mettre du carburant gratuit.
0: Ah oui.
4: Je ne sais pas ce qui pourrait me sauver l'oignon. Me mettre nu?
0: Non.
4: Non plus.
0: Non.
4: Je vais rendre tous les hommes français jaloux avec mon corps d'athlète.
0: Bon.
4: Regarde les biscottos.
0: Ouais.
4: Pressage.
0: Ok. Allez, ok.
4: Yes. Pressage.
0: Monsieur le Président, faites ce que vous voulez, mais à mon avis, ça ne changera rien.
2: Non.
4: Vous savez quoi? Après tout, je m'en cogne.
0: Bon.
4: J'en ai plus rien à secouer de la présidence. Laissez-moi tranquille. Je vais être peinard jusqu'en mai, enfiler mes savates et terminer. Bonsoir.
0: Bon, bah d'accord.
4: Allez, je vous laisse. J'ai rien à faire. Ah, un point en moins de cote de popularité. Bisous, Rap 2. Pop Radio.
0: Pop Radio.
4: Ah, deuxième point en moins.
0: Ah bah non, ça va vite, allez.
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0: Non, tu voulais dire Katia.
1: Katia,
0: Christian
1: oui,
0: Clavier.
1: Que les beaux-parents appellent Robert F. Charles Branson. Charles Branson, avec nous.
0: T'avais dit Christian Clavier, Katia dans la.
2: J'ai eu tout faux là-dessus.
3: Parce que t'imagines Robert Redford.
0: Non, oui, Katia, non, mais on n'imagine pas, mais j'ai même pas relevé. Moi.
1: C'était nul.
3: Bah alors, Coé,
0: c'est grave quand même.
3: Tu es content. Tu as été très content cette semaine, voire un petit peu trop. Tu t'es un petit peu lâché quand même. Hein.
0: Bravo. Bah alors, écoutez. Vous savez que là, notre directeur des programmes, au niveau durée d'écoute, il a une petite érection matinale. Hein.
3: On va demander à. On va lui demander.
2: Alors, c'est fou.
0: Il est atteint de priapisme.
2: C'est ça. Ah.
3: Alors, j'aimerais aussi saluer Tony, hein, qui est là l'après-midi. Et Tony, qui a toujours des explications un petit peu particulières.
4: Ok, et qu'est-ce que j'allais te dire? Merde, qu'est-ce que j'allais te dire du coup?
0: Il est long.
4: Oh, mais je suis fatigué.
0: Il me fait ça 10 fois par jour. Il vient de te voir et fait « Attends, Coco, je voulais te dire... » c'est quoi déjà? Ça me reviendra.
3: Et enfin, mon petit Corentin. Voilà, c'est ton petit moment.
0: Ah, c'est les moments en chanson.
2: Je sais plus, là, je sais pas.
5: Vas-y, enlève et je vais refaire. Je vais chanter par-dessus et je vais rattraper, comme ça t'auras juste à. Laisse tout et tu reprendras dessus. Tu gardes le premier, mais juste le gigot que j'ai fait en deuxième, tu le mets à la place. Tu vois ce que je veux dire? Ok.
3: Bah là, je vois pas.
0: Ouais, comment tu veux qu'il s'en sorte? Le gigot que j'ai mis en premier, je te chante dessus. Ouais, mais c'est tout.
3: Et enfin, je terminerai avec cette fameuse phrase d'un très célèbre philosophe.
6: Laisse pas traîner ton fils, moi je te mets ma main dans le cul.
0: Voilà, très bien, voilà, j'ai bien fait, j'ai toussé au bon moment, je sentais bien que.
7: Bravo. Allez. 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
3: Alors déjà, je voulais savoir les vôtres. Petits plaisirs du quotidien de chacun, Coé.
2: À buller. Mais si je peux me prendre 10 minutes, un quart d'heure de rien, le plaisir, les pieds sur la table, je suis sur mon fauteuil, je zappe, le regard dans le vide, c'est mon bon plaisir.
3: D'accord, Pietre.
4: Moi, c'est une fois que j'ai fait mon jardin, j'ai bossé toute la journée dans mon jardin, je me prends une petite bière, je me

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2: Donald Trump annonce au Johnson Space Center de la NASA à Houston le développement d'un vaisseau interplanétaire à propulsion nucléaire destiné à une mission vers Mars en 2028. Lui, j'ai l'impression...
3: Il veut faire comme Elon Musk.
2: Que Donald Trump, il sort des phrases... C'est comme le truc cette nuit avec, entre la Russie et l'Ukraine. Ouais. Le mec, il a sorti un truc. Le président ukrainien a dit je suis pas au courant.
3: Mais je pense que
2: le président russe a dit nous non plus.
3: Il fait des rêves la nuit. Tu sais, le matin, il se réveille, il se souvient de son rêve et puis
2: non,
3: il balance.
2: Je pense que ce qu'il a envie, il considère que c'est acté.
4: C'est ça.
2: C'est acté, c'est fait. Et plutôt que de dire, monsieur le président, on va vérifier, je vais le dire.
3: Voilà.
2: Et on vérifiera après. Et donc là, le président américain présente ce projet comme une première étape vers une présence accrue des États-Unis dans l'espace et évoque à terme la création d'une vaste flotte américaine capable de rendre les voyages spatiaux beaucoup plus fréquents.
4: Oh, j'adore l'idée. Je rêve de ça, moi. Je rêve de partir dans un vaisseau spatial avant de mourir.
2: Mais est-ce que t'as vu la spationaute française qui est revenue?
4: Oui, mais non, mais ça...
2: Dans quel état?
4: C'est la préhistoire, là. Ils vont inventer des trucs, là. L'intelligence artificielle, tout ça, ils vont nous sortir des trucs où tu seras normal, quoi. Tu vois.
3: J'ai pas vu les images de la française, elle est...
2: Mais en fait, elle est restée très longtemps dans l'espace, donc ils l'ont portée.
3: Ouais.
2: T'as plus de muscles. Tes organes ont bougé, ton cerveau a bougé, ta colonne vertébrale s'est détendue, ce qui fait que quand elle revient, tu peux te taper une hernie discale parce que quand tes vertèbres se remettent en place, en fait, il y a des conséquences derrière qui sont...
4: Elle est sortie de la capsule, c'était Guillaume Batz.
5: Elle laisse Guillaume tranquille.
6: Et elle brille la nuit en plus, c'est radioactif.
2: Et en plus, c'est ce qu'il nous a dit, avec les rayonnements du soleil, elle risque un cancer. Donc comme ça, la vie est belle. C'est Michel Chevalet qui nous avait expliqué ça, il n'y avait rien calé. Je crois qu'on a la personne... Que dis-je, l'ingénieur qui s'occupe de construire ce vaisseau spatial, je crois qu'il est français.
3: Ah bon? Ah!
5: Oh ma mince!
3: Il va pas y aller, Pietre.
4: Garage Germain, j'écoute! Pouche de bouton! Excusez-moi, qu'est-ce qui se passe?
2: Garage Germain, c'est quoi l'appareil?
4: Ça va?
2: Dis donc, j'ai appris pour le vaisseau spatial aux États-Unis là pour aller sur Mars, c'est vous?
4: Un peu, mon neveu, Ils ont fait appel au meilleur, c'est normal.
2: Je suis très content, donc c'est Made in France. Alors, est-ce que vous pouvez nous en dire plus sur la fabrication?
4: C'est une base de Fiat Multipla.
2: Pour aller dans l'espace, pour aller sur Mars.
4: C'est pratique pour la vision panoramique.
2: Ouais.

0: trois places devant là. Donc j'ai fait ça. Puis j'ai récupéré un vieux moteur de Twingo là, qui traînait au fond du garage. Ouais. Puis je l'ai mis sur le vaisseau.
1: Ça rentre. Oui, mais au point de vue puissance, faut aller sur Mars quand même. Hein.
0: Ah, je vous cache pas que c'est pas fou.
1: Mais oui.
0: Mais bon, ils ont prévu 4 ans de voyage à la base. Donc ils sont pas à 3 mois près.
1: Oui, hein,
0: ils vont
1: voilà.
0: pas m'emmerder.
1: On avait dit propulsion nucléaire par contre, c'est pour ça que je comprends pas le multipla.
0: Ouais, ouais, bon, c'est ce qu'ils voulaient, mais j'y connais rien là-dedans moi. J'ai regardé des tutos.
2: Ouais, sur quoi?
0: Sur le truc transmission nucléaire, tout ça, bah, je comprenais que dalle.
1: D'accord.
0: Du coup, j'ai fait ça à l'ancienne.
1: Bon, alors bah écoutez, si le Fiat multipla il passe bien, vous avez testé, ça marche?
0: Eh ben vous tombez bien parce que j'allais le faire là.
1: Ah, OK. Ah, allez,
0: alors attendez,
1: donnez les notices en anglais.
0: Bougez
1: hein.
0: pas. Brian, démarrez the motoring là.
1: En anglais.
0: Allez, allez, allez. Allez, attends, on recommence. 4, 4, 3, 2, 1.
1: C'est bluffant.
0: 1, transmission.
1: Ah merde.
3: Ouais, ça a calé.
0: Oh putain, c'est la tête de Delco, ça, je suis sûr.
1: Ouais.
0: Bon, je jette un oeil et je vous rappelle.
1: Ouais,
0: okay. Dis-vous-le aux clés de 12.
1: Ah, ok, à clé de 12, on dit.
0: La K12, bordel.
1: Ah, c'était Europe 2.
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1: Allez, on va jouer au blind test de Vito.
2: Les musiques de Disney qui ont été remixées.
1: Fais péter, mon bonhomme.
2: Comment?
3: Fais péter.
1: Ah oui.
3: Comment?
4: Comment?

0: L'original.
1: Tout l'océan.
2: Ah ouais, effectivement.
1: Tout l'océan.
3: Est-ce qu'on peut réécouter le début de ta version?
4: Enfin, première parole.
0: Ah, il a entendu un truc encore.
3: Les poissons font de la bite.
0: J'avais bien que les pervers allaient dire un truc. Une dernière chanson.
2: Une dernière.
3: Il y a une farmer.
0: Tout cochon, un poète qui sommeille, c'est le livre de la, c'est le Simon et Bumba, ça.

0: hydraté.
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3: Popstar, justement, en parlant de télécrochet, le problème avec la Starac, moi je trouve, c'est qu'on voit pas les phases de casting.
4: Ben ouais.
3: Et puis Piette le disait, ils sont meilleurs d'année en année. Aujourd'hui, tous les jeunes artistes...
4: C'est tous les mêmes.
3: Bah, tous les jeunes qui arrivent à la Starac, maintenant, ils ont du talent. Ils sont honnêtement, ils sont tous déjà très très bons.
5: Et puis je pense que le casting se fait sur les réseaux aussi.
3: Il fut un temps, il y avait des gens qu'on castait pour leur caractère.
5: Évidemment.
3: Jean-Pascal, je pense qu'il le prenait pour son caractère.
5: Bah, forcément.
3: Parce qu'il était brut de décoffrage. Donc alors, souvenez-vous de Popstar.

0: d'être auteur, d'être compositeur, d'être danseur. Ah. On est venu chercher des artistes, pas la foire. Et c'est pas une émission de télé où on cherche des guignols ou des baltringues.
1: Oh là,
2: d'accord. Ah, oui. Ah, oui.
3: C'est clair.
1: Pas de guignols, oui. Pas de baltringues.
3: Tu peux plus dire ça
1: maintenant. Non, non. Bon, alors visiblement, il y en avait quand même 2-3 qui n'avaient pas compris le concept.
0: Baby, baby, oops, I did it again. 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Baby, baby, me retourner sans un geste. Le passé m'en passe, vraiment.
2: Ah, ouais. Je n'avais même pas le deuxième.
1: Le deuxième, je crois qu'il l'a inventé, le gars. Avec dans la rue, peut-être du ciel noir. Ces deux interprètes n'avaient pas retenu la leçon.
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3: Michael Jackson. Oh, oh, oh,

0: Je me souviens de lui.
1: Ah, dans la performance.
2: Et tu vois, lui, dans la Starac, t'aurais pu le voir évoluer.
3: Mais oui.
4: Ouais. Alors,
1: partait loin.
4: Évoluer vers la porte, quoi. Alors, par contre, quand un candidat n'était pas sélectionné, il pouvait réagir, comme cette dame.
5: Vous me transmettez ce que j'ai envie de vous transmettre. Vous chantez ma chanson, vous me coupez en plein truc, vous me dites « Oh, votre guitare, elle est désaccordée, il n'y a aucun problème, j'accepte les critiques, mais j'attends aussi un retour. »
6: Il y a un côté cruel à faire passer des gens.
5: Un simple retour. Vous croyez pas que je m'étais ça ?
6: Écoute-moi, je vais jusqu'au bout des choses. Donc parfois, tu es obligé d'être un peu short, d'être un peu claque, d'être un peu rapide. Donc je suis

0: une idée du nom de groupe. Écoutez, c'est révolutionnaire.
1: Quadricolore. Ah, c'est pas mal. Parce qu'il y a quatre couleurs primaires. Quadricolore.
2: C'est pas mal.
1: C'est quatre couleurs. Ils sont quatre couleurs. Quadricolore.
2: Ça, c'est pas mal. Joli.
1: C'est joli, ça.
3: Ça.
1: C'est le premier que j'ai dit, hein.
2: Pas mal.
1: C'est un flash que j'ai eu il y a deux semaines. J'ai rien osé dire. J'ai dit, je le dirai à Valérie lui-même. Ça le fait grave. Parce que c'est un terme que tout le monde connaît. Ouais. Qui se dit en anglais, en italien, en espagnol, en français, dans toutes les langues. Quand tu fais de la couleur, tu fais quatre couleurs primaires. Quadricolore, ils sont quatre couleurs primaires.
0: Génial.
1: C'est quatre couleurs de la... Tu voulais quatre couleurs de la France aujourd'hui.
0: Ouais,
1: ils sont là.
0: Ils sont là.
1: Et en plus, color, c'est tellement beau. Les couleurs de la musique, les couleurs primaires, les couleurs
2: primaires. C'est pas mal.
1: Quadricolore.
0: Génial.
1: C'est beau, hein. On peut le faire ou en un nom, ou quadrite et d'union color.
0: Voilà, voilà, super, bah, ils ont pas retenu du tout.
4: Elle a dit tu voulais quatre couleurs de la France, mais il n'y a pas quatre couleurs.
0: Ah oui, non, mais il n'y avait rien calé.
5: Donc ils sont joués, et à la fin, ils se sont appelés comment?
0: Ils se sont appelés pas du tout comme ça.
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3: Sur TF1, deuxième partie de soirée, Esprit criminel.
4: Oui.
3: Deuxième partie toujours. De soirée, vous voulez dire après le film?
4: Plus tard. J'ai mis deuxième? Non, c'est plus tard, c'est la nuit, hein. Je ne dormais pas, donc j'ai vu.
3: D'accord, donc.
5: T'es sûr que c'est pas après le film? Attends.
3: Ils mettent pas une série après le premier film. Il y avait Aquaman hier.
4: Le dimanche, là, hier, ils ont dû mettre Fast and Furious, généralement, après Aquaman.
3: Ah, bah ça, c'est une soirée testostéronée quand même.
6: Ah, ça rigole pas.
3: Est-ce que les personnalités de la villa ont déjà assisté à un crime? Quelle question étonnante.
5: Ouais, on va le savoir. Pour commencer, on a Jean-Pierre Foucault avec nous. Bonjour Jean-Pierre.
7: Bonjour à tous. Bonjour. Comment allez-vous, les amis?
5: Très bien, et vous?
7: Pas fou.
5: Oh, bah alors.
7: Je suis allé chez le médecin ce matin, il m'a demandé si je pratiquais des sports extrêmes.
5: Ah, on veut savoir du coup?
7: J'ai répondu que oui. Enfin, je contredisais ma femme. Ah, je suis en arrêt. Mais oublions cette minute tout bib et j'en tout de suite à qui va gagner les millions. Attention, concentration, voici la question. Quelle star a déjà commis un crime?
4: Ah.
7: Mike Brandt, qui a tué une vitre en se défenestrant. Afida Turner, qui a tué plusieurs ingé-sons après avoir chanté Étienne. Kimberley Dubois, dans le Nord, elle a vu son mari tomber sur la tête.
8: Va l'aider, il s'est fait mal. Oh. Il a claqué cette tête.
7: Il a claqué cette tête. Ou Nabila, qui a tué son mari. Non, pardon, c'était un couteau avec un petit bout arrondi, il va bien.
6: C'est compliqué, là. Hein.
5: Ouais. Alors, je vais répondre la A, et c'est mon dernier mot, Jean-Pierre.
7: Est-ce la bonne réponse?
5: C'est un peu compliqué là.
7: Le suspense est à son comble tellement intense que le détroit d'Hormuz a stoppé le passage des pots de moutarde de Dijon. C'est la bonne réponse. Je vous embrasse. À très bientôt. Merci à tous.
5: Bonne journée Jean-Pierre. Et on va finir avec notre ami Cyril Hanouna.
3: Ça va,
5: bonjour.
3: Cyril.
4: Bonjour les chéris. Bonjour mon Coé. Comment ça va mes merveilles? Je vous adore. Je vous adore les mecs. Ils ont eu un conquinceur de cailloux à l'antenne. Ils font une darka avec. Tu fous ça sur les autres radios, c'est blanc. Hein, je vous dis, le 10 de secours, il part, terminé, bonsoir.
3: Et bravo pour cette belle semaine.
4: Merci, mon chéri, merci. Les chéris, vous parlez d'esprit criminel hier soir sur TF1 et on va en profiter pour revenir sur une affaire qui a touché tout le monde. Michel Marie, le spécialiste des crimes et faits divers de l'émission, est avec nous. Et ce matin, on va revenir sur un quintuple homicide qui a fait froid dans le dos.
3: Ah bon?
4: Michel Marie, expliquez-nous.
7: Ouais, alors les faits se seraient déroulés la semaine dernière en Californie. Au siège de Disney vers 15h30, 22h.
4: Ah, c'est large, hein, quand même.
7: Ce qu'on sait pour l'instant sur l'affaire, c'est que la suspecte est brune et qu'au moment des faits, elle était vêtue d'une robe jaune, d'un corset bleu, d'un serre-tête rouge.
3: Ça me parle, ça.
7: Et serait prénommée Blanche-Neige. Alors, elle aurait vécu pendant des années avec les sept nains et hier, visiblement, elle aurait déclaré en garde à vue vouloir faire un remake de la série de TF1. Demain nous appartient et faire deux nains nous appartient.
3: D'accord.
7: Elle aurait tué cinq de ses nains, Tchoum, grincheux, joyeux, simplé et timide en leur pétant dessus.
4: C'est complètement fou hein, ce que vient nous raconter Michel. On est tous sous le choc. Plateau là, c'est
3: grincheux quoi.
4: Si on apprend que Blanche-Neige aurait étouffé cinq de ses nains en leur pétant dessus, c'est complètement fou.
7: Alors Thierry, juste pour information, les obsèques d'Atchoum, crasseux, joyeux, simplé et timide auront lieu dans la semaine. Ouais.

0: Corbillard sera ni plus ni moins qu'une Twingo. Et les cinq rentreraient dedans en même temps. Mais cette info est à prendre avec des pincettes. Bon tact.
1: Bon tact. C'est terrible. Hein. Tout s'est
0: mu. C'est terrible.
1: Tout s'est mu. C'est. Ouais, non. On va reprendre. Merci, Michel, d'avoir été avec nous. Tout de suite sur W9. Classement des nains préférés des Français.
2: Ah, alors,
1: c'est
2: qui ?
1: Le premier, c'est Jean-Jacques Goldman devant Sarkozy, Big Glaoui. Bisous, bisous, les chéris.
2: À demain.
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2: Je ne dis pas de bêtises, nous avons une nouvelle vente, un nouveau télé-shopping, je crois.
1: Exactement.
2: Des objets qui viennent d'arriver, c'est quoi ?
1: Il y a un auditeur qui a besoin de Pierre et Maryse pour vendre deux motos.
2: Oh, ça va, ça va.
1: Alors, allez.
4: Moto.
1: Ouais.
4: On arrive à le dire, moto, il y a deux syllabes.
5: Bonjour à tous. Et bonjour, chers auditeurs d'Europe 2. Bonjour, Maryse.
6: Et bonjour, Pierre.
5: Eh bien, chère Maryse, quelle joie de vous retrouver,
6: oui,
5: Maryse.
6: Pareil.
5: Et quel bonheur de voir cet engouement et cette joie de vie. Bonjour, Maryse.
6: Oui, bonjour, Pierre.
5: Eh bien, chère Maryse et chers téléacheteurs et chères téléacheteuses, bonjour, Maryse.
6: Bonjour, Pierre.
5: Bienvenue dans ce nouveau rendez-vous sur Europe 2. Bonjour, Maryse.
6: Bonjour, Pierre.
5: Maryse, je ne sais pas si vous avez dit bonjour, Maryse.
6: Bonjour, Pierre.
4: Ah, je n'étais pas sûr non plus.
6: Bonjour, Pierre.
5: Eh bien, que allons-nous devoir vendre aujourd'hui, Maryse?
6: Bonjour Pierre, aujourd'hui nous allons devoir vendre deux motos. La première,
5: très bien Maryse.
6: La voici, elle arrive, vous voyez.
5: Quel est donc ce modèle, chère Maryse?
6: C'est une Suzuki Hayabusa.
5: Eh bien, écoutez, chère Maryse, merci beaucoup. D'ailleurs, les gens peuvent l'entendre chez eux, c'est un très très beau bolide qui ronronne. Une magnifique Maryse.
6: Oui.
5: Suzuki, une magnifique Suzuku Ayak, une chouchou dans le kiki, une.
4: Bah non.
5: Non, une magnifique chouchou qu'elle barre en bas, non.